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Souhaitez-vous vivre éternellement? Je ne fais pas référence ici au paradis, mais plutôt sur terre, en prolongeant votre vie de plusieurs siècles. Si vous aviez la garantie d'être en bonne santé pendant, disons, un millénaire, souhaiteriez-vous rester ici, dans cette forme d'existence? Lorsque je pose cette question à mes étudiants, leur première réponse est souvent « mais cela dépend si d'autres personnes se joignent à moi ». En d'autres termes, si je devais être seul ici, sans mes proches, je répondrais probablement non. Une réponse assez parlante. Sans mes amis ou ma famille, cela ne m'intéresse pas vraiment. D'autres encore s'interrogent sur l'état du monde dans lequel ils vivraient, ou affirment que si cela ne fait qu'ajouter des années à leur vie sans leur garantir une bonne santé, ça va être un non merci. Le désir d'être éternellement jeune, un désir que je développe moi-même en vieillissant, est ancré dans la condition humaine et les racines de nos aspirations à lutter contre le vieillissement, à prolonger la vie et à atteindre l'immortalité remontent loin dans l'histoire de l'humanité et occupent une place centrale dans de nombreuses traditions religieuses. Les priorités de quelques sciences contemporaines révèlent certainement un intérêt commun avec la religion pour la recherche de la longévité, mais aussi de la perfection et d'autres attributs autrefois considérés comme inaccessibles en raison des limites du corps humain. Alors que beaucoup de ceux et celles qui s'identifient à l'une des religions du monde recherchent une part dans le monde à venir ou une libération de la souffrance ou une vie au-delà de cette existence matérielle, le transhumanisme est convaincu que notre monde actuel peut être un lieu possible de transcendance, une idée qui est peut-être un peu paradoxal, je sais. Un certain nombre de transhumanistes critiquent ce qu'ils considèrent comme notre indifférence face à la mort, notre complaisance face à la mort, notre acceptation de la mort comme une partie naturelle et ou nécessaire de la vie humaine, ou la croyance que la mort, dans son caractère inévitable, donne un certain sens à la vie. À ce titre, de nombreux membres du mouvement transhumaniste soutiennent la cryogénisation, pratique expérimentale consistant à congeler, un processus appelé vitrification, des personnes qui ne peuvent être aidées par les techniques médicales ordinaires et qui ont été déclarées légalement mortes afin de les préserver jusqu'au jour où des avancées médicales pourraient permettre leur réanimation. Cela peut sembler absurde pour certains, mais n'oublions pas que la cryoconservation d'embryons humains, des gamètes et des tissus ovariens est devenue un pilier des technologies de reproduction. La nature nous offre également des exemples fascinants de réanimation. Prenons l'exemple de la rainette, la grenouille des bois, qui gèle complètement lorsqu'il fait froid et devient cliniquement morte, pour ensuite se réanimer plusieurs semaines ou mois plus tard lorsque la température remonte. Bon, nous ne sommes pas des grenouilles. Il y a une différence ici. Mais les chercheurs étudient ces processus avec grand intérêt. Peut-être y a-t-il quelque chose à apprendre pour les humains. L'Église ne s'est pas prononcée officiellement sur la question de prolonger radicalement la vie humaine de plusieurs années ou même de quelques siècles. Ce que certaines affirment être possible un jour, lorsque nous comprendrons pleinement la biologie du vieillissement. Une chose est certaine. Pour l'Église, la question ne serait pas nécessairement de savoir combien d'années de vie en bonne santé nous pourrons un jour ajouter à notre espérance de vie, mais ce que nous devrons faire au corps pour parvenir à un tel résultat. C'est sur ce point que l'Église sera attentive, je pense.

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Évangile de Jésus-Christ selon saint Jean, chapitre 12, versets 24 à 26. Quelques jours avant la Pâque, Jésus disait à ses disciples : « Amen, amen, je vous le dis, si le grain de blé tombé en terre ne meurt pas, il reste seul. Mais s'il meurt, il donne beaucoup de fruits. Celui qui aime sa vie la perd. Celui qui s'en détache en ce monde la garde pour la vie éternelle. » Si quelqu'un veut me servir, qu'il me suive, et là où je suis, là aussi sera mon serviteur. Si quelqu'un me sert, mon Père l'honorera.

Jésus nous parle de sa Pâque, c'est la dernière, c'est la sienne. C'est son grand passage qu'il s'apprête à vivre et il sait qu'il sera lié à la mort, au sacrifice de sa vie. Et il est en lien avec le Père. C'est lui qui le premier sert et honore son Père. Alors Jésus, pour parler de ce qui s'en vient pour lui, va choisir une allégorie, quelque chose de très particulier. Il va parler du grain de blé qui est tombé en terre et qui, à un moment donné, de façon imperceptible, va pousser et va donner une gerbe et va produire des centaines de grains de blé. Et pour parler du passage terrible qui l'attend, de cet enfouissement dans le mystère de sa mort et du rebondissement de sa résurrection, il va choisir ce grain de blé qui tombe en terre et s'il ne meurt pas, il reste seul. Mais s'il meurt, s'il s'enfouit, s'il se désintègre en quelque sorte et fait corps avec la terre, voilà qu'il va produire du fruit, qu'il va apporter une fécondité. Et Jésus, pour continuer de parler de ce qui s'en vient, va dire « Celui qui aime sa vie la perd ». Celui qui s'en détache en ce monde la garde pour la vie éternelle. Je pense qu'on est là dans le sillage d'un abandon immense. Jésus a dû passer par ce détachement ultime de tout son être, de toute sa personne, pour entrer dans ce mystère de la livraison de son être. Et il nous demande, nous comme disciples, d'entrer en lui. D'entrer nous aussi dans ce sillage de son offrande, et nous avons là, en toile de fond, le mystère du serviteur souffrant. C'est le prophète Isaïe qui est caché derrière toutes ces paroles, le serviteur souffrant qui n'a plus l'aspect d'un homme, le grain de blé qui n'aura plus l'aspect du grain de blé, qui va se désintégrer en quelque sorte, il n'avait plus l'aspect d'un homme, et pourtant c'est lui qui portait la rédemption et le rachat de l'humanité. Alors Jésus demande à son disciple de lui ressembler jusque-là, d'entrer dans sa mort, d'entrer dans le mystère de l'enfouissement de son être, dans celui du Fils de l'homme, et ainsi de croire à la fécondité de la perte de notre vie. C'est un mystère de foi immense. En perdant notre vie à cause de lui, nous sommes féconds et nous honorons le Père.

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Nous sommes arrivés au jour 5 et nous sommes toujours dans cette maison des prêtres des missions étrangères de Paris. C'est une maison qui est habitée. Alors, ce qui veut dire que vous entendrez parfois du bruit parce que nous passons d'une salle à l'autre. Nous avons été en mesure de pouvoir faire des enregistrements dans la même salle durant 3 périodes, 3 sessions. Hier soir, nous étions dans une autre partie de la maison, c'est-à-dire une petite bibliothèque. Et là, nous sommes au rez-de-chaussée, nous sommes tout près de la porte d'entrée. Donc, si vous entendez du bruit, eh bien, nous sommes dans une maison habitée où ça circule. Eh bien, le jour 5, l'Eucharistie, célébrée ce matin, en la chapelle de l'Épiphanie. Donc, prédication. C'était un prêtre du Vietnam qui présidait l'Eucharistie. Et l'Évangile, eh bien, nous parlait de cette présence de Jésus qui nous invite à le suivre. C'est toujours la même chose, le Seigneur est le Maître. Et nous, nous sommes les disciples et nous devons nous convertir, c'est-à-dire cette conversion qui nous appelle toujours à renoncer. Nous devons renoncer pour annoncer. Nous devons renoncer pour avancer. Ce sont des mots qui se parlent, des mots qui s'interpellent d'une certaine manière. Donc, après cette célébration d'Eucharistie, ce fut le petit déjeuner, et encore là, sympathique, avec des échanges tout simples avec les personnes qui sont là, dont un, entre autres, avait dépassé le temps du sommeil, c'est-à-dire... Quand on dépasse le temps du sommeil, c'est-à-dire qu'on gruge sur la nuit, et là, le matin, on est grugé. Donc, on gruge, mais on est grugé. Alors, évidemment, il n'était pas très bien ce matin. Il nous a dit, bon, j'ai peut-être un rhume, quelque chose, mais il a donné la cause. La cause, c'est qu'il a travaillé trop tard dans la nuit pour étudier. Évidemment, ce sont des prêtres étudiants, mais je me dis, quand on gruge dans la nuit, on est grugé le jour suivant. Donc, il y a un équilibre qu'on doit tous trouver dans notre travail, dans nos études, dans la vie familiale. C'est la même chose. C'est le même système, je dirais. Quand on gruge la nuit, on est grugé le jour suivant. Alors essayons le mieux possible d'équilibrer tout cela, ce qui n'a pas empêché de terminer avec le sourire et avec la joie du jour qui allait se profiler et qui allait continuer.

0: Une entrevue avec Marie-Nicole Boiteau, ancienne directrice de l'école cathédrale à Paris.
1: C'est intéressant d'entendre votre témoignage, Marie-Nicole Boiteau, ici à l'école cathédrale. Est-ce que le témoignage des personnes, je dirais humblement offert, a une qualité de réception chez tout un chacun? Et même les personnes que vous disiez tout à l'heure, non-croyantes, qui peuvent venir ici, sont-elles sensibles à cette dimension du témoignage aujourd'hui?
2: Elles sont tout à fait sensibles à deux niveaux. Je penserai le plus extérieur, mais qui n'est pas en fait extérieur ici. Nous essayons que l'école cathédrale soit le lieu où chacun puisse se sentir chez lui. Donc on essaye que ça ne soit pas ici l'administration qui règne, mais avant tout le service des personnes et l'accueil de chacun. Un petit exemple tout simple. Tous les mardis, la messe est célébrée dans la chapelle de l'école, à midi. Suivi dans la grande salle, qui est la grande salle de cours. On a beaucoup de salles, mais il y en a une grande où on peut contenir jusqu'à 300 personnes. Il y a un déjeuner qui est proposé à ceux qui veulent. Notre cuisine, elle est toute petite. La maîtresse de maison, la responsable de l'accueil, fait des merveilles. Avec une toute petite cuisine, elle arrive à nourrir 150 à 200 personnes. C'est tout simple, hein, c'est un plat chaud et un dessert. Mais ce qui se passe, c'est que tout le monde, tous les départements, tous les âges mélangés, les séminaristes comme les laïcs, les vieilles dames comme les jeunes, mangent ensemble s'ils le désirent. Et ça crée un esprit de famille où les gens d'abord se sentent bien. Et deuxièmement, à travers ça, comprennent plus ou moins explicitement, mais en tout cas font l'expérience que l'école cathédrale, c'est pas un lieu où on vient suivre des cours, c'est bien plus que ça. C'est un lieu où on fait une expérience d'église, c'est-à-dire on se reconnaît comme ensemble cheminant à la suite du Christ. Et si on n'est pas chrétien, ensemble cherchant un sens à la vie, cherchant la vérité. Moi j'ai toujours été très frappé de la phrase d'Edith Stein, qui cherche la vérité cherche Dieu. Donc un homme qui cherche la vérité, même s'il n'a pas eu encore la grâce de recevoir la foi, est en quête de Dieu. Voyez. Donc ça c'est la première chose ici, c'est cette dimension ecclésiale, oui, familiale, qui se complète, c'est mon premier point toujours, qui se complète dans les cours par une proposition souvent de travaux dirigés. Alors, les travaux dirigés, c'est un groupe de personnes qui, ensemble, se mettent face à la parole de Dieu ou face à des grands textes de la tradition de l'Église, voyez. Et donc, en travaillant ensemble, ils apprennent à s'écouter, non pas qu'est-ce que le texte me dit, quelle est ma sensibilité par rapport au texte, mais qu'est-ce que le texte dit. Et ils s'aperçoivent que chacun a une façon de comprendre ce que le texte dit. Donc ce partage, ce travail ensemble a une dimension ecclésiale. La bonne nouvelle est annoncée à tous les hommes, voyez. Et chez chaque homme qui la reçoit et qui la recevant apporte aux autres. Donc vous voyez, cette dimension ecclésiale me paraît première. La deuxième chose, c'est que ici, nous insistons beaucoup sur cette dimension de la mission. Voyez. Si les gens sont ici, bien sûr c'est pour eux, mais pas uniquement pour eux, quel que soit leur niveau. Et donc, à tous les cours, chaque professeur avec ce qu'il est, sa façon de le dire, mais ça nous est donné comme naturellement de leur rappeler, s'ils ont la chance de faire des études, petites ou grandes, ce n'est pas uniquement pour eux, c'est pour les autres, c'est pour l'homme et la femme qui passent dans la rue, c'est pour les Coréens, les Espagnols, les Chinois, les Africains qui viennent visiter, par exemple, Notre-Dame, puisque nous sommes au pied de Notre-Dame, mais ailleurs, voyez. Nous ne sommes pas uniquement ici pour nous, nous sommes pour les autres. Et ça, je crois que c'est une dimension fondamentale qui, du coup, ouvre des espaces insoupçonnés aux gens. Et du coup, l'enseignement est complètement différent. Il ne s'agit pas d'apprendre l'Église a dit ceci, l'Église a dit cela, mais de comprendre pourquoi l'Église se permet de dire ceci et cela. De revenir à celui qui est la parole de Dieu, à celui qui est la tête du corps, au Christ. Le Christ qui est le Verbe, qui est la sagesse et qui nous a créés avec une intelligence. Donc, tout cela veut dire que le donner de la foi ne s'oppose pas à la raison. Qu'il y a une articulation entre foi et raison, qu'il y a un dialogue entre la foi et la raison. Et à partir du moment où les étudiants rentrent dans cette démarche, d'abord, ils deviennent adultes dans la foi. Ils ne sont plus des gens qui répètent, mais des gens qui pensent. Et du coup, ils comprennent qu'ils vont être capables, avec la pauvreté de leurs mots, mais ça c'est pas grave, mais à leur tour de transmettre à leurs enfants, dans leur paroisse, dans leur catéchisme, dans leur travail, dans la rue, peu importe le lieu, voyez. Mais ils deviennent acteurs. Et je pense que c'est ça aussi la grâce de Dieu, c'est pas simplement de nous sauver. C'est de se proposer à nous pour que notre liberté, accueillant le salut, nous devenions à notre tour capables, à la suite du Christ, avec lui, en lui, nous devenions capables de participer au salut du monde, par l'annonce, par le témoignage, par l'offrande. Voyez ? Et ça, je pense que c'est des points spécifiques et fondamentaux. Encore une fois, c'est le trésor de l'Église.

0: Marie-Nicole Boiteau, vous êtes avec beaucoup de conviction que vous parlez du cœur de cette école. J'aimerais bien vous entendre nous dire, les gens arrivent ici, ils ont des attentes, certains ont des craintes de franchir le seuil de l'école cathédrale parce que justement, elle est à l'ombre de Notre-Dame, donc de l'Église. Vous le mentionnez, cette résistance, cette peur par rapport à l'Église. Comment on franchit justement, je dirais, ce passage à l'âge adulte dans la foi? Les jeunes ou les personnes doivent vous arriver avec cette difficulté de porter l'habit de l'Église.
1: Oui, mais croyez-moi, moi je dirais deux choses. Premièrement, nous ne sommes plus dans un monde de modernité qui refuse la foi, qui refuse l'Église. Nous sommes dans un monde de post-modernité. Je ne joue pas sur les mots, mais enfin, c'est devenu un lieu commun. La post-modernité se caractérise, en tout cas en Europe occidentale, par un monde qui, face à un matérialisme, qui face à une mondialisation, tous les problèmes politiques, économiques, en fait, a soif d'autre chose. J'oserais dire, pour employer un terme, une expression d'un de mes amis, qu'il y a des failles apologétiques. Voyez, il y a comme des failles dans l'homme, des endroits qui appellent quelque chose d'autre. Donc, vous savez, à partir du moment où on essaie librement, il faut être libre, mais si librement, c'est-à-dire ayant une expérience dans la foi et acceptant, comment dire, acceptant de participer à cette annonce, on parle en vérité à quelqu'un, il y a dialogue. Je crois que notre monde, il ne faut pas que nous ayons peur, il a plus soif que nous ne pensons. Donc ça, je crois que c'est le premier point qu'il ne faut pas oublier. Deuxième chose. Qui est-ce qui vient ici? Des gens qui ont entendu par des gens qui étaient déjà venus qu'ici, ils recevaient quelque chose qui les nourrissait. Vous voyez, ça fait tache d'huile. Il y a 30 ans, il y avait à peu près, la formation des responsables a commencé à 30 personnes. Maintenant, je ne parle que pour les cours publics, mais il y a les autres départements, on est à 3000. Vous voyez. Donc il y a un phénomène tache d'huile, c'est-à-dire que les chrétiens eux-mêmes se font les transmetteurs en disant « Là, il y a quelque chose pour toi, viens à ce cours. » Donc, on voit bien, en fait, vous savez, ce n'est pas notre publicité qui sert beaucoup. Bon, on en fait un peu, mais peu par rapport à ce qu'on pourrait faire. Et puis voilà, on a des moyens qui sont les nôtres et on n'est pas très riche. La Sainte Église n'a jamais été très riche et c'est très bien comme ça. Eh bien, on voit que de bouche à oreille, le message passe. Et viennent des gens qui sont au seuil de la foi, même qui ne sont pas croyants. Mais parce que quelqu'un qui est libre et qui est porteur de quelque chose, en fait d'une espérance, leur a dit « viens, ils viennent ». C'est ça en fait le schéma de l'Évangile. Viens et vois.
0: Vous parlez de cette faille dans la personne moderne, dans la post-modernité, ce qui veut dire que cette faille n'est plus sensible à l'Église ou est sensible différemment, ou elle ne voit plus l'Église comme quelque chose de lourd.
1: Vous savez, je pense que le français aujourd'hui vit dans un tourbillon, surtout ceux de nos métropoles, des grandes villes, vit dans un tourbillon. Vous vous réveillez le matin, le réveil matin déclenche la radio, vous êtes submergé de nouvelles, il y a des crimes, il y a des attentats, c'est tous les jours la même chose, voyez. Mais donc, on vit, j'oserais dire, en superficie. Donc et on vit de « qu'en dira-t-on ? » Mais il y a des moments où l'homme, pour des raisons ou une autre, se pose des questions. D'abord, il y a les grands événements de la vie où, tout d'un coup, on prend la mesure, en disant quand même, là, il y a quelque chose. Voyez. On ne peut pas sans arrêt cacher la mort. On a beau éviter la mort en mettant les vieux dans les hospices ou en les supprimant, la mort, elle est là. Les accidents, ils sont là. Bon. Deuxièmement, et surtout chez les jeunes, à partir du moment où ils rencontrent des gens, c'est ça l'importance du témoignage des chrétiens, qui sont porteurs d'autre chose, même s'ils ne le disent pas avec des grandes phrases, on le sent bien. Il y a une joie qui transparaît, vous voyez. Et dès que cela apparaît, j'oserais dire, vous savez, c'est comme quand il fait nuit et qu'il y a une lumière qui s'allume, il y a tous les moustiques qui arrivent. Bon, j'exagère, mais c'est un peu ça. Quand vous avez, mais au fond, si le Christ nous a dit, vous êtes la lumière du monde. Quand un chrétien, avec ses pauvretés, sa faiblesse, ma limite, ça n'a pas d'importance. mais portent ou essayent de vivre du Christ, ils rayonnent. Moi, j'aime beaucoup cette parole de Moïse dans l'Exode. Ils redescendent de la montagne et ils rayonnent tellement que les Hébreux sont obligés de couvrir son visage avec un voile. Mais lui, il ne s'en rend pas compte. Je pense qu'un chrétien qui essaye d'être fidèle au Christ, qui vit des sacrements, qui a une vie de prière, même toute simple, d'un quart d'heure par jour, rayonne du Christ. Et donc, en fait, il attire. Voyez. Et à partir de ce moment-là, un vrai dialogue peut se mettre en place. Voyez. Alors bien sûr, après, il y aura tous les clichés, l'Église est contre la morale, l'Église est contre ceci et contre cela. Faut pas avoir peur de ça. Il faut revenir au message de l'Église qui est pour la vie, parce que Dieu est pour la vie. Voyez. Et donc, quand on commence à aller au fond des choses et à déblayer un peu les candidats et à faire réfléchir l'interlocuteur avec sa raison, voyez, de passer du candidat-on, du journal télévisé, du journal radiophonique, aux vraies questions de la vie, il n'y a pas en fait d'obstacle. Voyez. Toujours ceux qui refusent, mais quand même, il y a un dialogue. Même quand il a refusé, il y a un dialogue qui s'est mis, qui a été possible. Moi, je vois, on a mis sur, depuis quelque temps, à l'initiative de la communauté, ce qu'on appelle les conversations essentielles. C'est dans un grand lieu parisien, style cabaret ou music hall, ou bar, vous voyez, on réunit autour d'une grande question sur une grande question de la vie. On réunit des grandes personnalités, des chanteurs, des médecins, des explorateurs, éventuellement le cardinal de Paris, pour un échange. Voyez. Et on n'est pas là pour les endoctriner. Les gens sont là en train de boire soit un Coca-Cola, soit plutôt de l'alcool, mais peu importe. Voyez. Mais il y a une discussion à bâton rompu qui fait prendre conscience à ceux qui viennent et qui ne sont pas forcément des accros de la sacristie, comme on dit, vous voyez, qui sont des gens qui ne mettent pas les pieds à l'Église, qui tout d'un coup réalisent que l'Église est capable de dialogue et que ce que dit l'Église, elle n'essaye pas justement d'endoctriner les gens, mais ce qu'elle dit est plein de bon sens. Voyez. Et à partir de ce moment-là, là aussi, beaucoup de préjugés sur l'Église tombent. Parce qu'en fait, dans la vie, c'est toujours la même chose. On peut avoir des idées toutes faites, mais quand on rencontre des personnes, on s'aperçoit que c'est différent. Et que justement, les clichés y tombent à ce moment-là. Et que, au fond, même quand on est opposé à quelqu'un ou qu'on a un différent, si chacun reste de son côté en s'enfermant, hein, on n'avancera pas. Si les hommes, de bonne volonté, se mettent à dialoguer, il y a toujours une paix possible. Voyez. Et ça, je crois que c'est fondamental. Et c'est ce qui se passe, voyez.
0: On touche un point très important que vous avez soulevé au départ de notre échange, l'espérance, Marie-Nicole Boiteau. Pouvez-vous nous donner un exemple d'une personne que nous connaissons peut-être, qui s'est retrouvée dans un de ces endroits importants de la ville de Paris pour converser avec les gens qui étaient là?
1: Bon, moi, je peux très bien vous parler de quelqu'un, d'autant que ensuite je suis devenue sa marraine. C'était un jeune chercheur de 27 ans, 27-28 ans, qui ainsi a accepté de venir participer à un dîner. Et après, on a échangé, si vous voulez, plusieurs fois. Il y a eu plusieurs dîners avec chaque fois, on faisait un petit moment d'expliquer ce que c'était que le mystère chrétien. Et puis après, un temps d'échange, tout simplement, où il pouvait dire aussi ce qui s'est passé. Bon, au début, il venait à reculons. Mais bon, il n'était pas toujours d'accord. Après, il me l'a dit. D'ailleurs, des fois, des choses que tu disais que j'acceptais pas, peu importe. Mais il venait pourquoi? Parce qu'il s'apercevait qu'on le laissait parler librement. Voilà. Et deuxièmement, qu'il y avait vraiment que c'était une expérience chaleureuse. Voyez, c'est important. Les gens, enfin, je sais pas comment c'est à Québec, mais à Paris, on peut vivre dans un immeuble pendant 20 ans et ne pas connaître ses voisins. Voyez. Donc, un lieu d'humanité. Et pendant ce temps-là, on avait fait un week-end très sympathique et on a parlé de l'Esprit-Saint pendant le week-end. Et au retour de ce week-end, il a vraiment vécu une effusion de l'Esprit. Et du coup, il a demandé le baptême. Et comme Dieu, les miséricordes de Dieu sont sans fin, il a même trouvé sa femme. Voilà, donc maintenant, c'est vraiment un couple chrétien et engagé, vous voyez. Bon, qu'est-ce qui a attiré ce garçon? Il y avait quelque chose dans ce groupe. qui n'arrivaient pas à définir. Même si, quelquefois, ce qu'on pouvait dire, il n'était pas tout à fait d'accord. Et quelquefois, il avait raison d'être pas d'accord, parce que ce qu'on disait, quelquefois, n'était pas assez travaillé, vous voyez. Mais il a senti qu'il y avait quelque chose. Et suffisamment pour s'apprivoiser, revenir et permettre ainsi à l'Esprit-Saint de le toucher. Voilà, c'est un exemple tout simple, mais que j'aime bien.

En espérant que vous ayez apprécié les éléments de cette émission, je vous retrouve demain pour une autre édition « Donne-moi à boire ». Merci à Yannick Caron pour le montage technique.

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0: Bonjour et bienvenue à Vision d'Histoire. Je m'appelle Martine Dumais, je suis historienne. Fait plaisir de vous retrouver. Aujourd'hui, nous allons nous intéresser au régime yougoslave de Tito et ses relations avec le Vatican, c'est-à-dire le Saint-Siège. Et pour nous présenter ce sujet, nous recevons avec plaisir William Grenier, étudiant à la maîtrise en histoire à l'Université Laval, sous la direction du professeur Bernard Lemelin. Bonjour William.
1: Bonjour Martine.
0: Merci d'avoir accepté de venir nous rencontrer et de présenter votre sujet de maîtrise à nos auditeurs et auditrices. Dans quel cadre vous êtes intéressé à ce sujet-là et d'où vient cet intérêt? Parce que ce n'est pas un sujet commun.
1: Mon sujet de maîtrise est plus précisément sur les relations bilatérales entre les États-Unis et la Yougoslavie, plus précisément la perception médiatique des visites présidentielles. Cependant, pendant mes recherches, j'ai vu qu'il y avait aussi des relations difficiles entre la Yougoslavie et le Vatican pendant un certain moment, qui étaient référées dans les articles de journaux et les sources et les monographies. Donc, j'ai décidé de me pencher un petit peu plus sur le sujet. Puis, c'est un article de l'historien monténégrin Boris Vukicevic qui m'a donné un petit peu plus d'intérêt de pousser ma lecture plus loin.
0: Et vous nous disiez que votre intérêt pour la Yougoslavie est lié aussi, d'une certaine façon, à des voyages que vous avez faits dans cette région du monde.
1: Oui, en effet, j'ai voyagé dans les territoires de l'ancienne Yougoslavie, ce qui veut dire en Serbie, en Bosnie, en Slovénie, en Croatie, en Macédoine. Et je suis tombé un petit peu en amour avec la région, entre autres en raison du musée de la Yougoslavie en Serbie, à Belgrade plus précisément. C'est même ce qui m'a inspiré à pousser des recherches sur tout ce qui est Yougoslavie et États-Unis.
0: Et justement, la Yougoslavie n'existe plus aujourd'hui. Il y a eu une première Yougoslavie en 1918 qui a duré jusqu'en 1941, un royaume de Yougoslavie. Et vous venez de mentionner différents territoires parce que la Yougoslavie, c'est un territoire multinational. C'est-à-dire qu'il y a plusieurs groupes ethniques avec plusieurs religions.
1: Oui, en effet. La Yougoslavie, c'est un territoire sur lequel on retrouve beaucoup de musulmans, beaucoup de chrétiens, orthodoxes et catholiques. On retrouve des gens de diverses nationalités, des Serbes, des Croates, des Slovènes. La première Yougoslavie est née en 1918, après la Première Guerre mondiale, plus particulièrement après l'effondrement de l'Empire d'Autriche-Hongrie. C'était un rassemblement de la Croatie, la Slovénie, la Bosnie. Puis, afin d'éviter de retomber sous une domination de puissance étrangère, tous ces nations et ces pays se sont rassemblés sous qu'est-ce qui était connu comme le Royaume des Serbes, Croates et Slovènes, devenu en 1929 le Royaume de Yougoslavie. La Macédoine et le Kosovo furent également intégrés puisque les deux territoires avaient précédemment été conquéris par les Serbes durant les guerres balkaniques. La première Yougoslavie, c'est une monarchie d'une famille serbe. D'ailleurs, la nationalité principale, c'est les Serbes, à cause que c'est eux qui ont le plus d'influence sur le territoire et le gouvernement. Et majoritairement, c'est des orthodoxes.
0: Et donc là, c'est

0: avait une volonté d'indépendance. Donc, ça a été plus facile d'instaurer cet État qui était connu comme le NDH sous la direction de Ante Pavelis. On parle des Ustachis. C'est un groupe de fascistes qui occupait le territoire croate et qui faisait des persécutions violentes et des massacres de masse à l'égard notamment des Roms, des Juifs et des Serbes.
1: William Grenier, donc la Yougoslavie devient en partie un État fantoche de l'axe des nazis, comme vous l'avez dit, et il y a une persécution des Serbes orthodoxes, des Juifs et des Tziganes ou des Roms.
0: Mm-hmm.
1: Et après la Seconde Guerre mondiale, ou à la fin de la Seconde Guerre mondiale, qu'est-ce qui se passe de particulier qui va influencer toute l'histoire ultérieure de la Yougoslavie?
0: Pendant que la Croatie était occupée par les Ustachis, le reste du territoire était sous l'influence de l'Axe. Et le territoire a été libéré par un groupe. On parle des partisans. C'est eux qui vont instaurer la seconde Yougoslavie, la Yougoslavie communiste. Cette Yougoslavie-là est le fruit d'un homme et de son parti. On parle de Josipe Broz Tito, qui met en place un groupe de résistance multinationale inspiré par le Parti communiste yougoslave. Les partisans, ce groupe, ouvraient leurs portes aux individus de toutes les confessions religieuses, donc les orthodoxes, les catholiques, les musulmans, ainsi que les individus de toutes les nationalités, ce qui incluait des Croates qui étaient contre le régime Ustachi. Si les nazis ont fait voler en éclats la première Yougoslavie, les partisans furent en mesure de reprendre ses pièces et former un État plus solide, mais très dépendant de son chef Tito. Les partisans, bien qu'étant fondamentalement un groupe de communistes, ne sont pas en mesure cependant d'obtenir le soutien de l'Union soviétique, puisque ces derniers sont proscrits d'agir en raison du pacte germano-soviétique. Même après le viol de cette entente de 1941 à 1943, l'URSS fournit une assistance négligeable aux camarades yougoslaves, puisqu'elle doit utiliser ses ressources pour la protection de ses propres frontières d'abord. L'assistance de l'URSS ne fut entamée qu'à partir de 1944. En plus de ce manque d'assistance initiale, les Yougoslaves affrontent aussi les Tchéquniks, qui sont un groupe de forces royalistes qui souhaitent réinstaurer la monarchie et se débarrasser du régime nazi. Donc, les deux groupes qui souhaitent libérer leur territoire s'affrontent. Même les Tchéquniks vont tellement vouloir écraser les partisans de Tito qu'ils vont parfois faire des trêves avec les nazis pour arriver à ce but. Donc, les alliés qui soutenaient initialement les Tchéquniks vont éventuellement plus assister les partisans puisque les partisans ne font aucune trêve avec les nazis et sont beaucoup plus efficaces par rapport à repousser ces forces.

0: William Grenier, donc, on vient de s'apercevoir que la Seconde Guerre mondiale a été un moment crucial où la participation des partisans de Tito a été un élément déterminant. Et est-ce qu'on pourrait dire que finalement, Tito est un élément fédérateur qui a libéré presque seul avec ses partisans la Yougoslavie?
1: Oui, on peut facilement dire ça de Tito. C'est sûr et certain qu'il y a eu l'assistance de l'URSS vers la fin de la guerre, particulièrement par rapport à la libération de Belgrade. Mais le gros des efforts a été fait par les partisans et Tito. Et c'est ensemble qu'ils vont mettre... En fait, c'est Tito et ses hommes qui vont mettre en place un nouveau régime. C'est juste que la mise en place du régime initialement demande de la force. Donc, dans les premières années, on va voir le régime arrêté, déporté,

0: intimider et exécuter ses ennemis, dont les Tchekniks et les Ustachis. Le pouvoir de Tito repose sur son contrôle du parti, de l'armée, de l'appareil sécuritaire de l'État, et aussi de son charisme personnel qui fait en sorte que plusieurs peuples de plusieurs religions sont capables de se regrouper et vivre sous un même État. D'ailleurs, quelque chose qu'il permet de faire, c'est que son gouvernement donne de la liberté aux différentes provinces et territoires. Quand je dis provinces et territoires, je parle de la Serbie, la Bosnie, la Croatie. Puis il y a plusieurs membres de ces nationalités qui vont se retrouver au sein du gouvernement central. Donc Tito, un Croate d'origine, règne sur la Yougoslavie serbe en permettant aux autres nationalités de faire partie de son gouvernement communiste.
1: Est-ce qu'on peut dire qu'il y a des mesures communistes, mais est-ce qu'il est entièrement, j'ai envie de dire, collé sur le modèle de Moscou en pleine guerre froide?
0: Non, c'est la spécificité de la Yougoslavie, justement. C'est que le régime de Tito va suivre son propre modèle. Entre autres parce que Joseph Staline, mécontent de la gestion de Tito, va le poussé à l'extérieur de son regroupement, de son Cominform. Donc, la Yougoslavie va rapidement se retrouver menacée, isolée par Staline qui veut se débarrasser de Tito. Parce que Tito adopte son propre dogme communiste qui s'appelle le titisme. Même la Yougoslavie va chercher à faire, à aller chercher de l'assistance économique et militaire de la part des États-Unis. On voit une espèce de coopération avec l'Ouest qu'on ne voit pas avec les autres pays communistes. Les États-Unis de Harry S. Truman ont pour objectif, en aidant les communistes de Tito, d'encourager les autres nations communistes de couper leurs liens avec l'URSS, de réduire l'influence de Staline, en fait.
1: Et là, Tito va mourir en 1980. Et à sa mort, le pays éclate parce qu'aujourd'hui, on n'a plus de Yougoslavie.
0: En effet, Tito est un personnage qui était initialement controversé sur la scène internationale, notamment à cause des répressions que j'ai mentionnées plus tôt. Mais éventuellement, il est devenu une figure politique respectée de ses pairs, entre autres à cause qu'il a mis en place le mouvement des nations non alignées, qui est un regroupement de pays qui ne veulent pas adhérer au bloc de l'Ouest ou au bloc de l'Est. Parce que si j'ai dit que la Yougoslavie était initialement menacée par l'URSS, par des efforts de Khrushchev, qui est le successeur à Staline, l'URSS remet des relations qui sont positives avec la Yougoslavie qui joue entre l'Est et l'Ouest. Donc, le mouvement des non-alignés que j'ai mentionné, on retrouve entre autres l'Inde, l'Égypte, l'Indonésie, le Ghana, plusieurs nations africaines aussi. Puis Tito est considéré comme un des fondateurs du mouvement des non-alignés. Tito est décédé après 35 ans à la tête de la Yougoslavie, soit le 4 mai 1980, à l'âge de 87 ans. On va retrouver à ses funérailles des délégations de 127 pays qui se déplacèrent à Belgrade pour payer hommage au président défunt. D'ailleurs, quelque chose que je trouve quand même intéressant sur son décès, c'est que le président de l'époque des États-Unis, Jimmy Carter, avait décidé d'envoyer à sa place son vice-président Walter Mondale et sa mère Lillian Carter, ainsi que son ministre des Finances G. Williams Miller. Mais la décision a été très mal reçue aux États-Unis, puisqu'on considérait que c'était une mauvaise idée d'envoyer une délégation au lieu de se présenter personnellement dans un pays avec lequel ils ont eu des relations depuis très longtemps maintenant. Donc, Carter avait été forcé, partiellement à cause du contexte des élections imminentes, à se déplacer lui-même un mois plus tard pour aller payer hommage à la tombe de Tito, ce qui montre un petit peu l'influence qu'il avait sur la scène internationale.
1: Dans un second temps, William Grenier, on va s'intéresser aux relations entre la Yougoslavie et le Saint-Siège ou le Vatican. C'est quelque chose que vous avez vu dans vos lectures. Donc, il y a eu, au fil du temps, des tensions politiques, religieuses et diplomatiques entre ces deux États. Puis la Yougoslavie est un régime athée à la base.
0: Oui, en effet. Le communisme est en soi un dogme athéiste. Le philosophe Karl Marx, le père de l'idéologie, avait désigné la religion comme l'opium du peuple. Tito a été élevé par une mère catholique, mais lui-même adhérait à 100% au communisme par rapport à sa vision de la religion. Cependant, Tito instrumentalisait la religion, la tolérance religieuse, en fait. Donc, c'était un régime qui était beaucoup moins répressif contre tout ce qui était religieux que l'URSS et l'Albanie.
1: Il y a un cas particulier, donc, qui est très intéressant, que vous allez nous présenter. Il y a un prêtre croate qui va devenir archevêque de Zagreb en 1937 à l'âge très jeune de 39 ans, et son histoire est particulièrement complexe.
0: Oui, on parle ici de Alojzez Stepinac, un prêtre croate devenu l'archevêque de Zagreb en 1937 à l'âge de 39 ans. Au moment de la Deuxième Guerre mondiale, Stepinac occupait la position d'archevêque de Zagreb, donc il était présent quand les Ustachis étaient sur le territoire. Il y a deux visions qui vont perdurer sur l'homme, celui de sauveur de juifs et celui du complice du régime fasciste. Les défenseurs de Stepinac, tels que l'historienne Esther Gidman, proposent que le refus de Stepinac de dénoncer les nazis et le régime des Ustachis venait de sa volonté d'avoir une certaine discrétion lui permettant de continuer à sauver des vies avec un minimum d'opposition. D'ailleurs, des documents et des historiens montrent que Stepinac aurait aidé des Juifs et des Serbes à échapper aux violences du régime. Et quand on dit qu'il ne dénonçait pas les Ustachis, il faut nuancer parce qu'il lui arrivait justement de dénoncer les fascistes durant des sermons, notamment il critiquait les massacres et les persécutions. Il lui a cependant été reproché de ne jamais s'être officiellement opposé clairement au régime. Il est aussi critiqué pour avoir initialement entrepris des liens avec le NDH, donc l'État fantoche croate. Or, certains historiens, nommément Yves et Slavko Goldstein, vont dans la nuance en indiquant que c'est un homme qui croyait fermement à l'existence d'une nation croate indépendante, mais que les actions entreprises par les Ustachis allaient contre ses valeurs. Donc, bien qu'il aurait voulu une Croatie indépendante, il aurait voulu une Croatie qui n'était pas soumise à la volonté des fascistes. D'ailleurs, même s'il était connu comme le sauveur de Juifs par certains, d'autres lui donnaient une étiquette d'antisémite. Auprès des Serbes, c'est un personnage qui est plutôt impopulaire, puisque les Ustachis pratiquaient des conversions forcées. Donc, des orthodoxes étaient forcés à devenir catholiques. Son soutien et sa tolérance des conversions est un point très débattu dans l'historiographie.

0: William Grenier, on vient de voir la situation pour Mgr Stepinaz durant la Seconde Guerre mondiale, mais qu'est-ce qui lui arrive à la fin de ce conflit avec l'arrivée au pouvoir de Tito?
1: Comme que j'ai mentionné, le régime de Tito, pour s'instaurer, faisait de la répression, des arrestations. Et justement, Stepinaz est arrêté une première fois dans ces vagues d'arrestations en tant qu'un ennemi politique potentiel. Et surtout à cause de son influence et de son adhération à l'idéologie de la Croatie indépendante.
0: William Grenier, on sait que Tito est un athée. Il est prêt à accepter une église catholique, mais une église catholique très nationale, très près du pouvoir politique et moins près de Rome et du Vatican.
1: Oui, en effet, Tito souhaite que la religion serve pour faire la promotion de son État, ce que Rome ne peut pas adhérer à faire. Donc, on voit une opposition entre ce que Tito veut et ce que Stepinaz veut, ce qui veut dire une église croate liée au Vatican. D'ailleurs, Stepinaz, sa première arrestation, juste simplement pour préciser, qu'elle n'a pas duré, il a été libéré assez rapidement.
0: Mais il va y avoir, comme vous venez de le sous-entendre, une deuxième arrestation.
1: Oui, en effet, il va y avoir une deuxième arrestation puisque Tito va demander à Stepinaz de soit quitter le pays, soit quitter ses fonctions. Parce qu'on voit un personnage qui est influent, qui pourrait avoir, qui refuse de se soumettre à l'État. Donc, on va lui demander de quitter. Ce que Stepinaz refuse de faire, donc, est-ce que le pape lui-même va refuser?
0: Et à ce moment-là, donc, on assiste en 1946 à un procès en bonne et due forme, un procès dans un pays dans cette époque, et une condamnation en fait à 16 ans de prison.
1: Oui, c'est 16 années de prison, mais en fait, c'est plus 5 années, puisqu'il faut comprendre que la sentence de Stepinaz était quand même assez clémente comparée à d'autres détenus politiques du régime. En décembre 1951, soit 5 ans après son arrestation de 1946, Stepinaz est libéré, mais forcé de passer le reste de sa sentence confiné dans son village natal de Krasis. Cette décision fut prise pour deux raisons, les pressions internationales, mais aussi la santé déclinante de Stepinaz.
0: Et comment aux États-Unis, on voit ce phénomène donc d'une condamnation d'un monseigneur donc en Yougoslavie et les réactions diplomatiques à ça, comment?
1: Les relations diplomatiques, les États-Unis et plus précisément la communauté catholique percevaient Stepinaz sous l'image d'un véritable martyr. L'affaire, comme le démontre l'historien Harry Blaine, est devenue une cause célèbre pour les anticommunistes, notamment parmi les membres du Congrès. Certains politiciens souhaitaient couper l'assistance qui était fournie à la Yougoslavie, et d'autres essayaient de faire en sorte que la Yougoslavie libère Stepinaz en échange de retour d'une bonne figure auprès du Congrès pour pas que l'assistance soit remise en cause. Et d'ailleurs, il y a aussi la population catholique qui va s'opposer à la venue de Tito aux États-Unis, notamment durant sa première visite aux Nations Unies en 1960 ou encore lors de sa visite à John F. Kennedy.
0: Et on s'aperçoit que le gouvernement, dans le fond, de Tito aurait préféré qu'il se retire du pays, qu'il se retire à Rome, mais Mgr Stepinaz a toujours refusé. Rome va même le faire cardinal en 1952.
1: Oui, en effet, en 1952, le pape Pie XII décide de faire une attaque symbolique contre le régime de Tito en nommant Stepinaz cardinal le 29 novembre 1952, soit la journée de la fête nationale yougoslave. Pour Tito, cette action papale était particulièrement insultante en raison du choix de la date et de la concession récente que représentait la libération de Stepinaz en dehors de prison.
0: Et là, je pense qu'il va y avoir une rupture des relations diplomatiques, même temporaires, entre les deux États.
1: Oui, en effet. Cette attaque papale poussa le gouvernement à expulser hors du pays le chargé d'affaires du Vatican de la capitale de Belgrade. En d'autres mots, il s'agissait d'une interruption totale des relations. La seconde arrestation de Stepinac avait été répondue par une excommunication de tous les membres du gouvernement yougoslave impliqués dans la décision du tribunal, ce qui impliquait implicitement Tito. Cependant, Paul VI fit oublier celle-ci lors de sa rencontre avec Tito au Vatican en 71.
0: William Grenier, en 1967, il va avoir une forme de normalisation des relations entre le Saint-Siège et la Yougoslavie. Et en 71, Tito sera le premier leader d'un pays communiste à visiter le Saint-Siège. Donc, il va avoir un retour sur les relations, une normalisation.
1: Oui, en effet. Et cette normalisation-là n'a pas pu être entamée avant la mort de Pie XII en 1958 et celle de Stepinac en 1960. Le pape Jean XXIII, successeur de Pie XII, réengagea le dialogue peu de temps après le début de son pontificat, reconnaissant les efforts du gouvernement yougoslave de s'éloigner de la diaspora oustachie dans un contexte post-révolutionnaire. Malgré quelques rapprochements, ce ne fut qu'avec le pape suivant, Paul VI, que le Vatican et la Yougoslavie consolidèrent des liens plus forts qu'auparavant. Dès 1966, Paul VI décidera se rapprocher de la Yougoslavie en raison de son influence sur les autres pays non alignés. Cette ouverture diplomatique s'inscrivait dans la politique de l'austropolitik vaticane, soit l'ouverture du dialogue avec les communistes. Pour la Yougoslavie, les rapprochements avec le Vatican constituaient une occasion d'améliorer ses relations avec l'Ouest et réduire les tensions auprès des catholiques à l'international, mais aussi au sein de la province croate. Je le rappelle, la Yougoslavie était marquée par des conflits internes entre les populations la composant, notamment les Croates qui avaient des tendances indépendantistes fortes au travers la durée de la Yougoslavie. Ce qui commença par l'envoi de représentants autant yougoslaves que pontificales fut suivi par des autorisations supplémentaires au sein de la Yougoslavie par rapport aux droits religieux. Le 26 juin 1966, le Vatican et la Yougoslavie signèrent le protocole de Belgrade, rétablissant formellement les relations entre les deux États. Des représentants permanents furent installés dans les deux pays dès novembre de la même année.
0: William Grenier, on est déjà à la fin de cette émission. Juste rappeler qu'en 1998, le pape Jean-Paul II a béatifié Mgr Stepinac. Donc, on voit que ce personnage a eu une importance très grande dans l'évolution des relations entre le Saint-Siège et la Yougoslavie.
1: En effet, Mgr Stepinac a été béatifié en 1998 à titre de martyr par Jean-Paul II. Cette décision papale ne fut pas contesté à l'intérieur de la Croatie, mais à l'extérieur.
0: William Grenier, c'est tout un sujet que vous nous avez présenté. Merci beaucoup d'être venu à l'émission.
1: Merci.
0: Merci à Yannick Caron pour la mise en onde, Mario Blouin pour le choix musical. Revenez-nous pour une autre émission de Vision d'Histoire.

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Ici l'abbé Denis Veilleux. 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

0: À l'antenne de Radio Galilée, voici maintenant les nouvelles internationales en provenance de Radio Vatican.
1: Laudetur Jesus Christus.
2: Cinq mois de guerre en Iran et des stocks d'armement qui s'amenuisent. Aux États-Unis, l'inquiétude pointe, mais le président dément ces informations alarmantes. La secrétaire de la Défense a écrit aux entreprises du secteur pour les encourager à accélérer leur production d'armes. Le détroit d'Ormuz toujours bloqué et Téhéran ne cède pas sur ses positions. Alors que les négociations s'embourbent, les répercussions du conflit se font ressentir en Irak, plongé dans une grave crise économique et sociale. Nouvelle violation du cessez-le-feu entre Israël et le Liban. Les bombardements de ce week-end compromettent le maintien des négociations. Beyrouth menace de boycotter la prochaine rencontre prévue en septembre.
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2: Avant de développer ces titres, retour sur le prochain voyage du pape en France du 25 au 28 septembre. Les évêques de France exhortent les paroisses à porter cette visite dans la prière. À l'occasion de la célébration de l'Assomption le 15 août, une intention particulière sera proposée lors de la prière universelle et un message sera lu à la fin. Que le voyage apostolique du pape Léon XIV porte des fruits abondants et heureux pour l'Église, notre pays et le monde, écrivent les évêques français. Augustine Insta.
4: Oui Cécile, dans toute les paroisses de France ce 15 août. Une intention de prière sera consacrée au voyage du pape Léon XIV. Le souverain pontife se rendra notamment à Paris, Saint-Denis, Lourdes et Metz, ainsi qu'à l'UNESCO. Puis les évêques de France, la venue du Saint-Père est avant tout un événement spirituel. À l'occasion de la messe de l'Assomption qui marque l'anniversaire de la consécration de la France à la Vierge Marie, les fidèles sont donc invités à prier pour que ce voyage soit une source de grâce pour l'Église, les habitants de la France et au-delà. Intitulée « Pour que le monde ait la vie », cette prière demande à Dieu de préparer les cœurs à accueillir le pape avec joie et confiance. Elle invite également chacun à devenir artisan de justice, de paix, d'unité et de dialogue. La supplique proposée par les évêques, qui peut être récitée ensemble, en famille, en paroisse, en communauté, s'achève par une invocation à Notre-Dame et aux saints de France afin que le voyage du pape porte des fruits pour l'Église de France et le monde. Fortifie notre foi, affermit notre espérance, stimule notre charité, peut-on lire. L'épiscopat français voit enfin dans ce voyage l'occasion pour Léon XIV de confirmer les fidèles dans la foi et de les encourager à prendre part à l'annonce joyeuse de l'Évangile.
2: Augustine Asta, notez que les inscriptions pour les temps forts du voyage du pape sont ouvertes depuis midi. Elles ne sont pas obligatoires, mais fortement recommandées. À la une de l'actualité internationale, la guerre au Moyen-Orient qui se poursuit sur tous les fronts. Après cinq mois de guerre en Iran, les stocks états-uniens de munitions et notamment de certains missiles sont au plus bas. Si Donald Trump dément fermement ces informations, certains membres du département de la défense, eux, s'en inquiètent. Un courrier a d'ailleurs été adressé aux entreprises du secteur de l'armement pour les encourager à accélérer leur production. Correspondance à New York de Gwendal Lavina.
5: La lettre révélée par le Washington Post est signée par Steve Feinberg, le secrétaire adjoint à la Défense. Il demande aux entreprises de présenter dans les trois semaines des solutions pour, je cite, « réduire drastiquement les délais de livraison d'armes et donc accélérer leur production ». Selon plusieurs rapports, les chaînes d'assemblage tournent pourtant déjà à plein régime. Des cycles de développement de plusieurs années ne sont pas tenables, écrit encore Steve Feinberg. Ces derniers mois, le Pentagone a signé plusieurs partenariats avec des géants du secteur de l'armement, mais aussi des start-up pour démultiplier ses capacités d'approvisionnement. Et il y a urgence. Lors du premier mois de la guerre contre l'Iran, les États-Unis ont tiré plus de 1000 missiles Patriot. Depuis le début du conflit, leur nombre est passé de 2200 à environ 800 et il faudrait deux ans pour revenir au stock d'avant-guerre, au rythme de production actuel. Même chose pour les Tomahawk et les TAD. Publiquement, Donald Trump assure pourtant que les armées ont suffisamment de munitions, mais selon ses proches, ce sont bien les inquiétudes sur les stocks qui ont conduit le président a écarté tout nouveau bombardement massif de l'Iran. Gwendal Lavina, New York, Radio Vatican.
2: L'Iran, qui maintient toujours fermé le détroit d'Ormuz et exige des États-Unis qu'ils acceptent toutes les conditions pour sa réouverture. Le blocage de ce passage vital pour le commerce mondial d'hydrocarbures a des conséquences catastrophiques pour la région, et notamment en Irak, victime de la chute drastique de ses exportations de pétrole. Retard de paiement de salaire, détérioration des hôpitaux, l'Irak s'enfonce dans la crise financière. Les précisions à Bagdad d'Anne-Sophie Lemoff.
6: Depuis le début de la guerre au Moyen-Orient, le pays dont l'économie repose à 90% sur la rente pétrolière a perdu plus de 40 milliards de dollars de revenus. L'Irak, qui exporte en temps normal 3,5 millions de barils de brut par jour, se voit contraint d'arrêter la production dans la plupart de ses champs pétrolifères et de limiter ses exportations aux itinéraires via la Turquie et la Syrie voisine, soit une baisse de 90% de ses exportations de brut. Dans de telles circonstances, difficile pour l'État de couvrir les énormes dépenses publiques, incluant la rémunération des fonctionnaires. Salaires payés en retard, dégradation du pouvoir d'achat, coupures budgétaires, l'économie vacille au risque d'attiser la colère sociale. Le conseiller financier du Premier ministre a expliqué que la stratégie du gouvernement devrait s'articuler autour de la réorganisation des priorités budgétaires, du report des dépenses non essentielles et de la gestion des liquidités disponibles afin de garantir le versement des salaires. À Bagdad, Anne-Sophie Lemauve pour Radio Vatican.
2: Allié des États-Unis, Israël a pourtant rejeté hier le plan de Washington pour Gaza. Une feuille de route acceptée par le Hamas, mais irrecevable pour l'État hébreu. Le premier ministre israélien conditionne le retrait de son armée au désarmement complet du mouvement islamiste palestinien. Ce rejet de Benjamin Netanyahou l'éloigne de son allié Donald Trump, mais il entend par là contenter sa base électorale avant de délicates élections législatives en octobre. Nous vous en parlions dans notre dossier ce matin. Le village chrétien de Taïbé en Cisjordanie subit depuis des mois la pression grandissante des colons israéliens. Intimidation et occupation de leurs terrains poussent les chrétiens à quitter leurs habitations et villages. Et bien ce matin, l'armée israélienne a temporairement déclaré la ville de Taïbé zone militaire fermée aux Israéliens. Des soldats de Tsahal ont été déployés. Cette décision vise à protéger les citoyens de la région et maintenir l'ordre selon un communiqué transmis par les forces armées. Autre front de ce conflit, l'armée israélienne a poursuivi ce week-end ses bombardements sur plusieurs régions du sud Liban, ainsi que des dynamitages à grande échelle d'habitations résidentielles. Face à ces violences, à ces violations du cessez-le-feu, des médias libanais indiquent que Beyrouth menace de ne pas participer au prochain tour de négociations prévu en septembre à Rome. Les explications sur place de Paul Khalife.
7: L'artillerie israélienne a tiré des dizaines d'obus sur des localités situées dans différentes zones du Liban Sud, en dehors de la zone tampon de facto qu'elle a établie sur 600 km². Des bombes incendiaires larguées par des drones dans le sud de la plaine de la Beka ont provoqué d'importants incendies dans des régions boisées et montagneuses. Des obus d'artillerie et des barils d'explosifs lancés par des drones ont ciblé les hauteurs de Ali Taher au sud de Nabatiye. Israël affirme que des dizaines de combattants du Hezbollah sont retranchés dans des tunnels creusés dans ces collines stratégiques qui surplombent le Liban Sud. L'armée israélienne a aussi procédé au dynamitage d'habitations résidentielles et d'autres bâtiments dans au moins quatre localités. Les puissantes explosions ont été entendues dans tout le Liban Sud. Ces destructions ont eu lieu dans des régions situées aussi bien à l'intérieur qu'à l'extérieur de la zone tampon de facto établie par Israël. L'armée israélienne s'en est également pris à l'armée libanaise, dont l'un des véhicules a été endommagé par des tirs de mitrailleuse. L'attaque s'est produite non loin de la localité frontalière de Khiam, proposée par le Liban comme prochaine zone pilote qui devrait être remise à l'armée libanaise. Paul Khalife, Beyrouth, RFI pour Radio Vatican.
2: Un mois de juillet exceptionnellement chaud, des records de température ont été enregistrés dans 33 pays, principalement au Sahel et en Amérique latine, en plus de la France et l'Espagne en Europe. Une analyse du programme européen Copernicus. Vagues de chaleur à répétition, sécheresse généralisée et incendies dramatiques. Quelques 900 millions de personnes ont été affectées. Et c'est la fin de notre journal. Merci pour votre fidélité. Prochain rendez-vous avec l'actualité en français demain matin, 8h30, heure de Rome. Ce sera avec Alexandra Sirgan. D'ici là, retrouvez toutes nos informations sur notre site vaticannews.va. Je vous souhaite à tous et à toutes une excellente journée.

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nos 5 pains et 2 poissons, nous vous présentons aujourd'hui une émission tirée de la série animée par M. le cardinal Jean-Marie Lustiger, archevêque de Paris de 1981 à 2005. 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

Bonjour. Donne-nous aujourd'hui notre pain de ce jour. Nous avions réfléchi la semaine dernière sur la signification du mot, je vous le dis en grec, epiousion, que l'on traduit par de ce jour. Et cela nous avait orienté vers cette disponibilité totale à Dieu que le Christ enseigne. Et je m'y revenu à l'esprit encore une autre parole. Ne vous faites pas des trésors sur la terre, mais faites-vous des trésors dans le ciel, c'est-à-dire auprès de Dieu. N'amassez pas, n'agrippez pas les choses, car vous recevez tout de votre vie de Dieu lui-même. Et la référence à laquelle cette interdiction de penser au lendemain nous renvoyait, c'était la situation de la manne dans le désert. La situation de l'Exode, où le peuple dépossédé de toute richesse, reçoit la plus grande des richesses, c'est de devenir le peuple de Dieu par la présence de Dieu, d'être constitué lui-même comme peuple de Dieu. Autrement dit, il ne possède plus rien, mais il devient lui-même dans le face-à-face avec Dieu, où Dieu se livre dans le mystère de l'Alliance. Et Dieu, dès lors, est sa vie et le nourrit, et lui demande en retour la foi, c'est-à-dire de se remettre entièrement à Dieu dans une période extrême et limite. Et donc la demande du pain de ce jour, c'est un acte de foi qui consiste à se remettre entre les mains de Dieu et reconnaître que tout de notre vie vient de lui et que notre vie elle-même et notre liberté et notre dignité, nous la recevons de lui en le reconnaissant lui parce qu'il nous reconnaît nous et nous fait exister. Donne-nous aujourd'hui notre pain de ce jour. Cette expérience du désert, nous voyons bien qu'elle est tout à fait fondamentale dans l'Évangile. Car si vous cherchez à voir où se trouve la mention de la demande du pain dans la manière dont Jésus lui-même va nous l'enseigner, eh bien, il y a cette multiplication des pains que nous rapportent les quatre évangélistes, où la question que se pose et Jésus et que Jésus pose à ses disciples, aux apôtres, c'est de constater que cette foule qui a suivi le Christ dans le désert et se nourrit de la parole de Dieu que lui donne le Christ risque d'avoir faim, il n'a plus rien à manger. Et Jésus dit aux disciples, donnez-leur à manger. Et ils répondent, mais comment allons-nous faire? C'est pas possible, il y a pas de quoi, on a rien, on a un petit bout de pain là, du poisson, comment veux-tu qu'on fasse? Et dans cette merveille, ce miracle que Jésus accomplit, de nourrir cette foule au désert en lui partageant, en lui multipliant le pain, eh bien c'est la prophétie, c'est le renouvellement des merveilles de la manne au désert, par la parole du Christ, par la puissance du Christ, et en même temps, c'est la prophétie de la condition qui sera la nôtre comme disciple de Jésus au cours de l'histoire, car vous le savez bien, cette multiplication des pains et la manière dont Jésus dit la bénédiction sur les pains prophétise l'Eucharistie. Ainsi donc, dans le « Donne-nous aujourd'hui notre pain de ce jour », il y a, par les deux extrémités de cette phrase, « Donne-nous notre pain, donne-nous aujourd'hui notre pain de ce jour », la demande du pain et la remise dans l'aujourd'hui, dans les deux situations, nous avons le rappel de l'expérience du peuple d'Israël au désert, qui apprend à ne vivre que de Dieu et est nourri par Dieu. Et en même temps, nous avons la référence au miracle de la multiplication des pains où déjà le peuple de messianique est rassemblé pour se nourrir de la parole de Dieu et la prophétie de l'Eucharistie comme pain qui est donné comme nourriture et vie aux frères et aux sœurs du Christ ressuscités au peuple messianique. Vous le voyez, la traduction d'épiousion, le mot grec,
en le traduisant par supersubstantiel, consubstantiel, même si c'est un mot très savant, peut très bien désigner ce pain des anges, ce pain des forts, pour parler comme parlent les psaumes, lorsqu'ils désignent la manne. Et l'expression qui ont été utilisées par la tradition chrétienne pour désigner l'Eucharistie et le mystère de l'Eucharistie. Ainsi, la multiplicité des sens peut nous permettre de comprendre pourquoi cette traduction en grec peut aussi désignerait plus clairement et plus directement l'Eucharistie. Quant à la manière dont saint Jérôme a imaginé, parce qu'il a vu ça dans un texte araméen, de la traduction du mot epiousion par le pain du lendemain, cela pourrait désigner alors le banquet de la fin des temps, dont parle le chapitre 26e d'Isaïe, le banquet du royaume des cieux, dont Jésus nous fait mention quand il dit « Vous mangerez et vous boirez avec moi dans le royaume des cieux ». Il s'agirait donc non plus seulement de l'Eucharistie comme pain des voyageurs, pain de ceux qui sont en cours de route, du peuple qui est en route dans le désert, vers la terre promise, mais du pain du lendemain de ce huitième jour, si vous vous souvenez, nous en avions parlé il y a quelque temps, du pain que l'on mangera dans la terre promise. Et là, on ne peut pas ne pas rappeler l'épisode que nous rapporte le livre de Josué, de la première récolte en Canaan et du premier pain de blé fait par les Israélites quand ils entrèrent dans la terre promise et où la manne cessa de tomber. Et donc la demande à ce moment-là serait non seulement donne-nous aujourd'hui la manne de ce jour qui nous permet ainsi d'accomplir notre voyage vers la terre promise qu'est le royaume des cieux découvert en sa splendeur, mais donne-nous dès à présent de goûter aujourd'hui à ce pain ultime du banquet éternel. Fais-nous entrer dans la terre promise. Et d'une certaine façon, l'Eucharistie est à la fois le pain des voyageurs et déjà la nourriture du royaume éternel. Elle est les deux à la fois parce qu'elle est le Christ qui se donne lui-même en nourriture et qui nous donne la vie éternelle. Et c'est ici, pour compléter le sens de la demande, qu'il nous faudrait relire, dans saint Jean, tout le discours sur le pain de vie, qui trouve dans cet éclairage qui donne dans cet éclairage une substance à cette demande, nous permet de comprendre ce que Jésus nous propose de demander à Dieu lorsqu'il nous fait faire cette demande, donne-nous aujourd'hui notre pain de ce jour. Et du coup, vous voyez comment la prière, dans ce qu'elle a de plus individuel, et la vie sacramentelle, et donc la vie ecclésiale, se trouvent inexorablement, indestructiblement liés, noués. Aucun de nous ne prie si ce n'est dans le Christ, avec tout le peuple de Dieu, avec ce peuple entier rassemblé dans le Christ, et le face-à-face le plus solitaire du chrétien face à Dieu, la prière la plus secrète s'inscrit dans cette communion de tous ceux que Dieu rassemble pour partager ainsi la communion du Christ. Et dès lors, il nous faut encore maintenant nous demander comment Jésus lui-même a pu faire cette demande, en gardant bien en mémoire donc la signification que je vous propose pour cette demande « Donne-nous aujourd'hui notre pain de ce jour, donne-nous cette nourriture du peuple à qui tu fais faire ce nouvel exode, ce peuple dont tu es la vie, ce peuple à qui tu donnes la vie, ce peuple à qui tu demandes, dans le Christ, de tout recevoir à chaque instant de toi, de recevoir sa vie de toi pour qu'il te la rende. » Quand nous faisons cette demande, nous participons ainsi à l'action même du Christ au cours de l'histoire. Et ce que nous pouvons nous demander maintenant, c'est comment Jésus lui-même a prié cela. Comment est-ce que il a lui-même
découvert, et comment il nous a découvert le sens de cette demande. Eh bien, la première référence que je voudrais vous proposer aujourd'hui, c'est celle de la tentation du Christ au désert. Nous reviendrons à plusieurs reprises sur ce texte, car il éclaire les demandes suivantes du Notre Père. Mais vous vous souvenez, tel que cela nous est rapporté dans saint Matthieu, au chapitre 4, versets 3 et 4, le tentateur dit « Si tu es le Fils de Dieu, ordonne que ces pierres se changent en pain. » Mais Jésus lui répliqua « L'homme ne vit pas seulement de pain, mais de toute parole qui sort de la bouche de Dieu. » Jésus lui-même, en cette épreuve au désert, vit d'avance et personnellement ce qu'il nous fait demander dans la prière du Notre Père. Le contenu de cette prière est d'abord vécu par Jésus dans ce combat de la tentation au désert, dans ces 40 jours, dont vous le savez bien que le chiffre symbolise, comme en résumé et en ramassé, les 40 ans du peuple d'Israël dans le désert. Ainsi donc, nous voyons que un des aspects de cette demande, c'est le combat du Christ qui repousse la tentation de se donner à soi-même la vie et repousse la tentation qui lui est faite d'utiliser la puissance divine qu'il a reçue de son Père en son humanité pour se procurer à soi-même sa vie. Mais citant le texte du Deutéronome au chapitre 8, verset 3, « L'homme ne vit pas seulement de pain, mais de toute parole qui sort de la bouche de Dieu », il met en déroute cette tentation pour recevoir de Dieu seul sa nourriture. Et selon une phrase que je vous ai déjà souvent citée, Jésus dira « Ma nourriture, c'est de faire la volonté de mon Père ». Ainsi, vous le voyez, la première manière dont Jésus vit cette demande, et nous ne pouvons pas ne pas penser que l'évangéliste nous le dit d'ailleurs à peu près clairement, que pendant ces 40 jours, Jésus a prié. Et sa prière, au moment où il a faim, est une épreuve. Et par conséquent, nous en tirerons les leçons peut-être la prochaine fois, la prière va consister aussi dans une épreuve, cette prière qui consiste à demander le pain. Car elle va beaucoup plus loin que de demander à Dieu de nous assurer par miracle un smig, ou un minimum vital. C'est plus que les restaurants du cœur, hein. Et la manière dont Jésus va reprendre cette question, c'est, rappelez-vous cette autre phrase, où il y a le rapprochement entre la pierre et le pain. Jésus dit, c'est au chapitre 7 de saint Matthieu, verset 9, je crois vous l'avoir cité la semaine dernière, « Qui d'entre vous donc, quand son fils lui demande du pain, lui donnera-t-il une pierre ?» C'est donc l'inverse. Et donc nous pouvons demander, alors de même qu'un père selon la chair, s'il a un enfant, si son fils lui demande du pain, il ne va pas lui donner de la pierre, une pierre à manger. A fortiori, nous-mêmes, devons-nous demander de notre Père des cieux le pain de la vie. Y a-t-il un autre moment où Jésus est comme en prière? Eh bien, je vous l'ai rappelé, la multiplication des pains. Et là-dessus, je ne vais pas m'étendre davantage, mais nous sommes clairement devant un instant où Jésus a prié. Il a levé les cieux au ciel et il a béni le pain. Plus encore, le soir de la scène, où dans ce repas, où Jésus prend le pain en ses mains et il dit « Ceci est mon corps, livré pour vous. » Prenant la coupe de bénédiction, « Ceci est mon sang, versé pour vous et la multitude. »

Donne-nous aujourd'hui notre pain de ce jour. Au point où nous en sommes arrivés, je crois que nous pouvons ici toucher du doigt quelque chose de tout à fait essentiel dans la prière. C'est le rapport qu'il peut y avoir entre les événements concrets de notre existence, le jour, les préoccupations qui nous habitent, les événements auxquels nous nous trouvons mêlés, les personnes que nous rencontrons, nos soucis, nos inquiétudes, nos demandes même à l'égard que nous pouvons adresser à Dieu, et puis l'attitude spirituelle de la prière, de remise entre les mains de Dieu. Et pour arriver à comprendre cela, je voudrais que nous réfléchissions sur le rapport qu'il y a entre tous ces éléments de la prière, et donc de la conscience, de l'attitude intérieure, dans la manière dont Jésus lui-même a pu vivre cette demande qu'il met sur nos bouches. Je vais répéter peut-être un certain nombre de points que j'ai déjà abordés avec vous les semaines précédentes. Alors, tout d'abord, sur la formulation même, « Donne-nous aujourd'hui notre pain de ce jour », j'ai fait le rapprochement qu'il pouvait y avoir entre cette demande et le thème du pain tel que la Bible elle-même le propose, spécialement en référence au Deutéronome et au livre du Deutéronome, et aussi à l'expérience de l'Exode. J'ai mis cette demande au sujet du pain avec une phrase de Jésus, cette petite parabole: « Si un homme voit son fils qui lui demande du pain, va-t-il lui donner des pierres ?» Alors je ne sais si cette question vous a traversé l'esprit. D'où vient dans l'esprit du Seigneur Jésus ce rapprochement entre le pain et la pierre ? Eh bien, je pense que cela vient très directement de l'expérience même de la tentation au désert. Quand il eut faim et que le tentateur lui dit « Dis à ces pierres de devenir du pain ». Et donc la parabole elle-même est née dans la conscience du Christ, dans sa sensibilité, dans son intelligence, d'une situation concrète d'épreuve où lui-même a dû dire « C'est à Dieu et à Dieu seul que je vais demander de me donner le pain de ce jour, le pain, la vie ». Alors, revenons maintenant à ma proposition, qui est de voir le rapport entre les différents éléments qui constituent la prière. Eh bien, je crois que quand nous prions, et il en va de même de Jésus, Jésus peut avoir en tête, comme nous-mêmes, nous pouvons avoir en tête, quelque chose qui va se passer et qui nous préoccupe, un événement au sujet duquel on s'inquiète. Par exemple, à propos de la prière « Que ton règne vienne », vous vous souvenez que je vous avais dit, je vous avais donné la référence du passage de Saint-Luc, où Jésus prie pour ceux qu'il va choisir afin qu'ils deviennent ses apôtres. Et donc, quand il passe cette nuit en prière, on peut penser que Jésus pose devant Dieu la question: quels sont ceux que je vais choisir parmi mes disciples? Quels sont ceux que je vais appeler pour qu'ils soient les 12? De la même façon, dans cette demande du pain de ce jour, nous pouvons nous demander si Jésus n'a pas d'avance pensé aux événements références qui vont constituer le cœur de cette demande. Je vous ai cité non seulement la tentation du Christ au désert où il y a l'expérience spirituelle de recevoir sa vie de Dieu, mais aussi la multiplication des pains. Et là, nous trouvons dans Saint-Luc la mention de la prière de Jésus qui commande toute cette série d'événements où la multiplication des pains va avoir lieu. Et puis il y a comme autre événement concret vers lequel Jésus va avoir le regard tourné et l'esprit tourné comme un avenir proche, ça va être la scène, le soir de la scène, le repas pascal, et ce que ce repas signifie, à savoir sa propre passion, l'offrande qu'il va faire de sa vie, en la remettant entre les mains du Père. Car, et c'est là une petite parenthèse, un complément qui nous permet de bien comprendre la portée de ce que je suis en train de vous dire, c'est une prière très voisine et très semblable de dire « Donne-nous aujourd'hui notre pain de ce jour », c'est-à-dire « Dieu, c'est de toi que je veux recevoir la vie », et cette phrase du psaume 30 que Jésus a dit sur la croix: « Père, en tes mains, je remets mon souffle, mon esprit, ma vie. » C'est la même chose de recevoir la vie et de remettre la vie entre les mains du Père.
Alors, cet autre événement, c'est l'Eucharistie, c'est la célébration de la scène et c'est sa passion. Or, nous avons la trace d'une telle prière de Jésus. « Je désirais d'un grand désir manger cette Pâque avec vous », dit Jésus aux apôtres. Vous imaginez bien que ce désir, cette traduction littérale de l'Évangile, ce désir qui habite l'esprit et l'intelligence, le cœur, la liberté de Jésus, ce grand désir, eh bien, ça ne peut être qu'une prière. Et parallèlement, il y a cette autre phrase que nous devons nous souvenir ici, quand il dit « Je dois recevoir un baptême », et il désigne par là sa passion, et qu'elle n'est pas mon désir et mon angoisse jusqu'à ce que je l'ai reçu. Ainsi, vous le voyez, la prière peut porter sur des événements prévisibles et concrets, à la limite sur une décision à prendre. En ce qui concerne Jésus, il s'agit de l'accomplissement de sa vie en faisant ces événements, en accomplissant, en agissant ces événements décisifs qui sont l'histoire même du salut. Ça passe par les choix concrets des disciples, ça passe par les détails que nous rapportent les évangiles synoptiques. Jésus dit à ses disciples, allez préparer la chambre haute, allez préparer la pièce pour que je mange la Pâque avec mes disciples. Vous trouverez, allez en ville, vous trouverez un homme, etc. Vous le suivrez, avec tous les détails que nous rapportent les synoptiques. Deuxièmement, cette prière porte non seulement sur l'avenir, et ce qu'il y a de prévisible, mais porte en même temps sur le moment présent. Car au moment où je te prie, où je dis « Seigneur, donne-moi aujourd'hui le pain de ce jour », c'est non seulement ce par quoi je vais accomplir cette volonté, mais aussi mon attitude intérieure au moment même où je prie. Au même moment où je demande à Dieu quelque chose, sa lumière, la lumière pour qu'il m'éclaire, la force pour que je puisse agir, la certitude et la clarté pour savoir quelle décision prendre, et puis l'accomplissement de sa volonté, que les choses tournent comme Dieu, me semble-t-il, me demande d'agir. Au même moment, je fais une prière d'abandon. Car quand je dis « Donne-moi aujourd'hui le pain de ce jour » et que je le dis avec Jésus, je m'en remets à lui, de cela même que je lui demande. Donc je répète, la prière peut avoir pour objet ce qui va se passer, la décision à prendre, les événements à venir. Deuxièmement, le moment présent. Ajoutons quelque chose qui pour nous est évident dans la demande « Donne-nous aujourd'hui notre pain de ce jour » et qui est étroitement lié. En même temps que je vais demander à Dieu la même chose que Jésus. Car en faisant cette demande unie au Christ, je vis pour mon propre compte ce que le Christ a vécu. Le Christ me donne de le vivre. Et bien, en même temps, je vais viser, et je vais tourner mon regard vers la réalité sacramentelle. Quand je dis « Donne-nous aujourd'hui notre pain de ce jour », dans ce « Donne-nous aujourd'hui notre pain de ce jour », eh bien, je vise aussi l'acte liturgique, la célébration eucharistique. Ce n'est pas seulement le fait de dire « Seigneur, dans quelques heures ou dans quelques minutes, je vais célébrer la messe, ou bien je vais participer à l'Eucharistie, ou bien donne-moi de pouvoir communier aujourd'hui. » Non, c'est bien plus que cela. Le sacrement fait partie du réel de mon existence. Il le marque, il le façonne. Le sacrement est un événement qui rejoint mes prévisions, mes désirs, mes hésitations, les décisions que je dois prendre et qui rejoint ma disponibilité dans le présent. Donc je résume encore, l'événement prévisible, la décision à prendre, deuxièmement le moment présent, troisièmement la réalité sacramentelle, comme pour Jésus la célébration de la scène. Ensuite, eh bien, alors même que je fais tout cela qui semble à ma portée, prévisible, puisqu'il s'agit toujours là de projets, d'événements qui ont un contenu déterminé. En même temps, c'est le quatrième point, c'est tout mon avenir dans ce qu'il a d'indéterminé. Car si, comme le Christ,
Je dis à Dieu, donne-nous aujourd'hui notre pain de ce jour, et que je pense à cette marche du peuple de Dieu, pour lequel je supplie Dieu en disant, Seigneur, accorde à ce peuple la vie, accorde qu'il ait la foi. Si je prie en disant à Dieu, dans ce moment présent, Seigneur, je te remets ma vie et je remets celle de tous ceux qui m'entourent. Si dans ce moment présent, je fais mémoire de cette Eucharistie qui marque le cours de notre existence, dans le même moment, je sais bien que tout cela ne m'appartient pas. Et que l'avenir est ouvert, indéterminé, et que je ne peux pas l'imaginer. Et donc, à la limite, quand nous faisons cette demande, c'est remettre à Dieu un chèque en blanc. C'est positivement faire ce que les apôtres s'entendent dire par Jésus quand ils disent, Seigneur, fais que nous soyons, que nous siégeons à ta droite, fais que nous siégeons à ta droite dans ton royaume. Alors le Christ leur répond, pouvez-vous boire le calice que je dois boire? Nous le pouvons, disent-ils. Eh bien, le Christ répond, vous ne savez pas ce que vous demandez. Vous ne savez pas ce que vous demandez. Vous le boirez, ce calice. Quand être assis à ma droite et à ma gauche, cela n'appartient qu'à ceux à qui mon Père l'a déterminé. Ben, nous ne savons pas bien ce que nous demandons quand nous disons, donne-nous aujourd'hui notre pain de ce jour. Car, c'est le quatrième point, dans cette demande, je remets à Dieu ma vie dans son avenir indéterminé et imprévisible. Je ne sais pas comment cette demande va être accomplie et comment elle pourra prendre forme, prendre chair dans mon existence. Dans le bonheur, dans le malheur, dans la santé ou dans la maladie, dans la longueur des jours ou dans la brièveté de la vie. Je ne sais, dans la solitude ou dans la communion. Mais voilà, c'est, je disais bien, une espèce de chèque en blanc. Et enfin, dans cette même prière, de la même façon que Jésus dit « Je ne boirai plus du fruit de la vigne jusqu'à ce que je la boive avec vous dans le royaume éternel », eh bien, de la même façon, et comme il évoque la venue dans sa gloire, de la même façon, dans cette demande, alors que je suis centré sans doute sur l'immédiat et le concret de ma vie, alors que j'essaye de me remettre à Dieu dans le moment présent, alors que je suis nourri par la réalité sacramentelle qui m'est sans cesse rendu, alors que j'ouvre à Dieu l'imprévisibilité de mon avenir, en même temps, je tourne mes regards vers le royaume ultime, vers l'avènement ultime du royaume, vers cette venue du Christ en gloire, où les morts ressuscités verront face à face celui que nous aimons et celui que nous cherchons sans le voir. Ce banquet des cieux, ce banquet de Dieu, où le Christ sera présent et où nous le verrons, où nous le connaîtrons comme il nous connaît et où Dieu sera tout en tous. Le royaume des cieux et son accomplissement ultime, la résurrection des morts, le jugement ultime de toutes choses, est présent dans cette demande, y compris dans cette demande humble et quotidienne de chaque minute de notre vie. Vous voyez comment, et pour le Christ il en va de même, vous voyez comment, dans cette prière de Jésus, j'ai pris l'exemple sur cette demande particulière, donne-nous aujourd'hui notre pain de ce jour, mais nous pourrions le faire sur chacune des autres demandes du Notre Père. Vous voyez comment se rejoint l'aspect très réaliste de la vie. Je peux dire cette demande en pensant à la journée qui est en train de s'accomplir. Non seulement donne-moi ma nourriture, donne-moi la santé de mon corps, donne-moi la force de faire ta volonté, donne-moi le courage de résister à la tentation, donne-moi la vie dans ce qu'elle a de plus beau et de meilleur, donne-moi de vivre conformément à ta volonté, nourris-moi mon Dieu, sois ma nourriture. Et dans les décisions concrètes que j'ai à prendre, et dans les choix où s'exerce ma liberté, il y a non seulement ça, il y a non seulement le concret de ma vie, la réalité sacramentelle, mais toute l'espérance ultime à la fin des temps. Voilà ce que je voulais, à quoi nous réfléchissions. Ça peut vous paraître peut-être un peu compliqué, mais c'est un petit peu comme j'ai voulu faire résonner toutes les harmoniques de la prière, comme un son que l'on entend d'abord, puis qui résonne et qui s'amplifie jusqu'à la fin des temps.

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Évangile de Jésus-Christ selon saint Jean, chapitre 12, versets 24 à 26. Quelques jours avant la Pâque, Jésus disait à ses disciples : « Amen, amen, je vous le dis, si le grain de blé tombé en terre ne meurt pas, il reste seul. Mais s'il meurt, il donne beaucoup de fruits. Celui qui aime sa vie la perd. Celui qui s'en détache en ce monde la garde pour la vie éternelle. Si quelqu'un veut me servir, qu'il me suive, et là où je suis, là aussi sera mon serviteur. Si quelqu'un me sert, mon Père l'honorera.

Jésus nous parle de sa Pâque, c'est la dernière, c'est la sienne. C'est son grand passage qu'il s'apprête à vivre et il sait qu'il sera lié à la mort, au sacrifice de sa vie. Et il est en lien avec le Père. C'est lui qui le premier sert et honore son Père. Alors Jésus, pour parler de ce qui s'en vient pour lui, va choisir une allégorie, quelque chose de très particulier. Il va parler du grain de blé qui est tombé en terre et qui, à un moment donné, de façon imperceptible, va pousser et va donner une gerbe et va produire des centaines de grains de blé. Et pour parler du passage terrible qui l'attend, de cet enfouissement dans le mystère de sa mort et du rebondissement de sa résurrection, il va choisir ce grain de blé qui tombe en terre. Et s'il ne meurt pas, il reste seul. Mais s'il meurt, s'il s'enfouit, s'il se désintègre en quelque sorte et fait corps avec la terre, voilà qu'il va produire du fruit, qu'il va apporter une fécondité. Et Jésus, pour continuer de parler de ce qui s'en vient, va dire « Celui qui aime sa vie la perd. Celui qui s'en détache en ce monde la garde pour la vie éternelle. » Je pense qu'on est là dans le sillage d'un abandon immense. Jésus a dû passer par ce détachement ultime de tout son être, de toute sa personne, pour entrer dans ce mystère de la livraison de son être. Et il nous demande, nous comme disciples, d'entrer en lui, d'entrer nous aussi dans ce sillage de son offrande, et nous avons là, en toile de fond, le mystère du serviteur souffrant. C'est le prophète Isaïe qui est caché derrière toutes ces paroles, le serviteur souffrant qui n'a plus l'aspect d'un homme, le grain de blé qui n'aura plus l'aspect du grain de blé, qui va se désintégrer en quelque sorte. Il n'avait plus l'aspect d'un homme, et pourtant, c'est lui qui portait la rédemption et le rachat de l'humanité. Alors Jésus demande à son disciple de lui ressembler jusque-là, d'entrer dans sa mort, d'entrer dans le mystère de l'enfouissement de son être, dans celui du Fils de l'homme, et ainsi de croire à la fécondité de la perte de notre vie. C'est un mystère de foi immense. En perdant notre vie à cause de lui, nous sommes féconds et nous honorons le Père.

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Nous sommes arrivés au jour 5 et nous sommes toujours dans cette maison des prêtres des missions étrangères de Paris. C'est une maison qui est habitée. Alors, ce qui veut dire que vous entendrez parfois du bruit parce que nous passons d'une salle à l'autre. Nous avons été en mesure de pouvoir faire des enregistrements dans la même salle durant 3 périodes, 3 sessions. Hier soir, nous étions dans une autre partie de la maison, c'est-à-dire une petite bibliothèque. Et là, nous sommes au rez-de-chaussée, nous sommes tout près de la porte d'entrée. Donc, si vous entendez du bruit, eh bien, nous sommes dans une maison habitée où ça circule. Eh bien, le jour 5, l'Eucharistie, célébrée ce matin, en la chapelle de l'Épiphanie. Donc, prédication. C'était un prêtre du Vietnam qui présidait l'Eucharistie. Et l'Évangile, eh bien, nous parlait de cette présence de Jésus qui nous invite à le suivre. C'est toujours la même chose, le Seigneur est le Maître. Et nous, nous sommes les disciples et nous devons nous convertir, c'est-à-dire cette conversion qui nous appelle toujours à renoncer. Nous devons renoncer pour annoncer. Nous devons renoncer pour avancer. Ce sont des mots qui se parlent, des mots qui s'interpellent d'une certaine manière. Donc, après cette célébration d'Eucharistie, ce fut le petit déjeuner, et encore là, sympathique, avec des échanges tout simples avec les personnes qui sont là, dont un, entre autres, avait dépassé le temps du sommeil, c'est-à-dire... Quand on dépasse le temps du sommeil, c'est-à-dire qu'on gruge sur la nuit, et là, le matin, on est grugé. Donc, on gruge, mais on est grugé. Alors, évidemment, il n'était pas très bien ce matin, il nous a dit, bon, j'ai peut-être un rhume, quelque chose, mais il a donné la cause. La cause, c'est qu'il a travaillé trop tard dans la nuit pour étudier. Évidemment, ce sont des prêtres étudiants, mais je me dis, quand on gruge dans la nuit, on est grugé le jour suivant. Donc, il y a un équilibre qu'on doit tous trouver dans notre travail, dans nos études, dans la vie familiale. C'est la même chose. C'est le même système, je dirais. Quand on gruge la nuit, on est grugé le jour suivant. Alors, essayons le mieux possible d'équilibrer tout cela. Ce qui n'a pas empêché de terminer avec le sourire et avec la joie du jour qui allait se profiler et qui allait continuer.

0: Une entrevue avec Marie-Nicole Boiteau, ancienne directrice de l'école cathédrale à Paris.
1: C'est intéressant d'entendre votre témoignage, Marie-Nicole Boiteau, ici à l'école cathédrale. Est-ce que le témoignage des personnes, je dirais humblement offert, a une qualité de réception chez tout un chacun? Et même les personnes que vous disiez tout à l'heure, non-croyantes, qui peuvent venir ici, sont-elles sensibles à cette dimension du témoignage aujourd'hui?
2: Elles sont tout à fait sensibles à deux niveaux. Je penserai le plus extérieur, mais qui n'est pas en fait extérieur ici. Nous essayons que l'école cathédrale soit le lieu où chacun puisse se sentir chez lui. Donc on essaye que ça soit pas ici l'administration qui règne, mais avant tout le service des personnes et l'accueil de chacun. Un petit exemple tout simple. Tous les mardis, la messe est célébrée dans la chapelle de l'école, à midi, suivi dans la grande salle, qui est la grande salle de cours. On a beaucoup de salles, mais il y en a une grande où on peut contenir jusqu'à 300 personnes. Il y a un déjeuner qui est proposé à ceux qui veulent. Notre cuisine, elle est toute petite. La maîtresse de maison, la responsable de l'accueil, fait des merveilles. Avec une toute petite cuisine, elle arrive à nourrir 150 à 200 personnes. C'est tout simple, hein, c'est un plat chaud et un dessert. Mais ce qui se passe, c'est que tout le monde, tous les départements, tous les âges mélangés, les séminaristes comme les laïcs, les vieilles dames comme les jeunes, mangent ensemble s'ils le désirent. Et ça crée un esprit de famille où les gens d'abord se sentent bien. Et deuxièmement, à travers ça, comprennent plus ou moins explicitement, mais en tout cas font l'expérience que l'école cathédrale, c'est pas un lieu où on vient suivre des cours, c'est bien plus que ça. C'est un lieu où on fait une expérience d'église, c'est-à-dire on se reconnaît comme ensemble cheminant à la suite du Christ. Et si on n'est pas chrétien, ensemble cherchant un sens à la vie, cherchant la vérité. Moi, j'ai toujours été très frappée de la phrase d'Edith Stein, « Qui cherche la vérité cherche Dieu ». Donc un homme qui cherche la vérité, même s'il n'a pas eu encore la grâce de recevoir la foi, est en quête de Dieu. Voyez. Donc ça, c'est la première chose ici, c'est cette dimension ecclésiale, oui, familiale, qui se complète, c'est mon premier point toujours, qui se complète dans les cours par une proposition souvent de travaux dirigés. Alors, les travaux dirigés, c'est un groupe de personnes qui, ensemble, se mettent face à la parole de Dieu ou face à des grands textes de la tradition de l'Église, voyez. Et donc, en travaillant ensemble, ils apprennent à s'écouter, non pas qu'est-ce que le texte me dit, quelle est ma sensibilité par rapport au texte, mais qu'est-ce que le texte dit. Et ils s'aperçoivent que chacun a une façon de comprendre ce que le texte dit. Donc ce partage, ce travail ensemble a une dimension ecclésiale. La bonne nouvelle est annoncée à tous les hommes, voyez. Et chez chaque homme qui la reçoit et qui la recevant apporte aux autres. Donc vous voyez, cette dimension ecclésiale me paraît première. La deuxième chose, c'est que ici, nous insistons beaucoup sur cette dimension de la mission. Voyez. Si les gens sont ici, bien sûr c'est pour eux, mais pas uniquement pour eux, quel que soit leur niveau. Et donc, à tous les cours, chaque professeur avec ce qu'il est, sa façon de le dire, mais ça nous est donné comme naturellement de leur rappeler, s'ils ont la chance de faire des études, petites ou grandes, ce n'est pas uniquement pour eux, c'est pour les autres, c'est pour l'homme et la femme qui passent dans la rue, c'est pour les Coréens, les Espagnols, les Chinois, les Africains qui viennent visiter, par exemple, Notre-Dame, puisque nous sommes au pied de Notre-Dame, mais ailleurs, vous voyez. Nous ne sommes pas uniquement ici pour nous, nous sommes pour les autres. Et ça, je crois que c'est une dimension fondamentale qui, du coup, ouvre des espaces insoupçonnés aux gens. Et du coup, l'enseignement est complètement différent. Il ne s'agit pas d'apprendre « l'Église a dit ceci, l'Église a dit cela », mais de comprendre pourquoi l'Église se permet de dire ceci et cela. Oui. De revenir à celui qui est la parole de Dieu, à celui qui est la tête du corps, au Christ. Le Christ qui est le Verbe, qui est la sagesse, et qui nous a créés avec une intelligence. Donc, tout cela veut dire que le donner de la foi ne s'oppose pas à la raison. Qu'il y a une articulation entre foi et raison, qu'il y a un dialogue entre la foi et la raison. Et à partir du moment où les étudiants rentrent dans cette démarche, d'abord, ils deviennent adultes dans la foi. Ils ne sont plus des gens qui répètent, mais des gens qui pensent. Et du coup, ils comprennent qu'ils vont être capables, avec la pauvreté de leurs mots, mais ça c'est pas grave, mais à leur tour de transmettre à leurs enfants, dans leur paroisse, dans leur catéchisme, dans leur travail, dans la rue, peu importe le lieu, voyez. Mais ils deviennent acteurs. Et je pense que c'est ça aussi la grâce de Dieu, c'est pas simplement de nous sauver. C'est de nous, de se proposer à nous pour que notre liberté, accueillant le salut, nous devenions à notre tour capables, à la suite du Christ, avec lui, en lui, nous devenions capables de participer au salut du monde, par l'annonce, par le témoignage, par l'offrande. Voyez ? Et ça, je pense que c'est des points spécifiques et fondamentaux. Encore une fois, c'est le trésor de l'Église.

0: Marie-Nicole Boiteau, c'est avec beaucoup de conviction que vous parlez du cœur de cette école. J'aimerais bien vous entendre nous dire, les gens arrivent ici, ils ont des attentes, certains ont des craintes de franchir le seuil de l'école cathédrale parce que justement, elle est à l'ombre de Notre-Dame, donc de l'Église. Vous le mentionnez, cette résistance, cette peur par rapport à l'Église. Comment on franchit justement, je dirais, ce passage à l'âge adulte dans la foi? Les jeunes ou les personnes doivent vous arriver avec cette difficulté de porter l'habit de l'Église.
1: Oui, mais croyez-moi, moi je dirais deux choses. Premièrement, nous sommes plus dans un monde de modernité qui refuse la foi, qui refuse l'Église. Nous sommes dans un monde de postmodernité. Je ne joue pas sur les mots, mais enfin, c'est devenu un lieu commun. La postmodernité se caractérise en tout cas en Europe occidentale par un monde qui face à un matérialisme qui face à une mondialisation, tous les problèmes politiques, économiques, en fait, a soif d'autre chose. J'oserais dire, pour employer un terme, une expression d'un de mes amis, qu'il y a des failles apologétiques. Vous voyez, il y a comme des failles dans l'homme, des endroits qui appellent quelque chose d'autre. Donc, vous savez, à partir du moment où on essaie librement, il faut être libre, mais si librement, c'est-à-dire ayant une expérience dans la foi et acceptant, comment dire, acceptant de participer à cette annonce, on parle en vérité à quelqu'un, il y a dialogue. Je crois que notre monde, il ne faut pas que nous ayons en peur, il a plus soif que nous ne pensons. Donc ça, c'est, je crois que c'est le premier point qu'il ne faut pas oublier. Deuxième chose. Qui est-ce qui vient ici? Des gens qui ont entendu par des gens qui étaient déjà venus qu'ici, ils recevaient quelque chose qui les nourrissait. Vous voyez? Ça fait tache d'huile. Il y a 30 ans, il y avait à peu près, la formation des responsables a commencé à 30 personnes. Maintenant, je ne parle que pour les cours publics, mais il y a les autres départements, on est à 3000. Vous voyez? Donc il y a un phénomène tache d'huile, c'est-à-dire que les chrétiens eux-mêmes se font les transmetteurs en disant, là, il y a quelque chose pour toi, viens à ce cours. Donc on voit bien, en fait, vous savez, ce n'est pas notre publicité qui sert beaucoup. Bon, on en fait un peu, mais peu par rapport à ce qu'on pourrait faire. Et puis voilà, on a des moyens qui sont les nôtres et on n'est pas très riche. La Sainte Église n'a jamais été très riche et c'est très bien comme ça. Eh bien, on voit que de bouche à oreille, le message passe. Et viennent des gens qui sont au seuil de la foi, même qui ne sont pas croyants. Mais parce que quelqu'un qui est libre et qui est porteur de quelque chose, en fait d'une espérance, leur a dit, viens, ils viennent. C'est ça, en fait, le schéma de l'évangile. Viens et vois.
0: Vous parlez de cette faille dans la personne moderne, dans la postmodernité, ce qui veut dire que cette faille n'est plus sensible à l'Église ou est sensible différemment, ou elle ne voit plus l'Église comme quelque chose de lourd.
1: Vous savez, je pense que le français aujourd'hui vit dans un tourbillon, surtout ceux de nos métropoles, des grandes villes. Vit dans un tourbillon. Vous vous réveillez le matin, le réveil matin déclenche la radio. Vous êtes submergé de nouvelles. Il y a des crimes, il y a des attentats. C'est tous les jours la même chose, vous voyez. Mais donc, on vit, j'oserais dire, en superficie. Et on vit de qu'en dira-t-on? Mais il y a des moments où l'homme, pour des raisons ou une autre, se pose des questions. D'abord, il y a les grands événements de la vie où tout d'un coup, on prend la mesure en disant quand même, là, il y a quelque chose, voyez. On ne peut pas sans arrêt cacher la mort. On a beau éviter la mort en mettant les vieux dans les hospices ou en les supprimant, la mort, elle est là. Les accidents, ils sont là. Bon. Deuxièmement, et surtout chez les jeunes, à partir du moment où ils rencontrent des gens, c'est ça l'importance du témoignage des chrétiens, qui sont porteurs d'autre chose, même s'ils ne le disent pas avec des grandes phrases, on le sent bien. Il y a une joie qui transparaît, voyez. Et dès que cela apparaît, j'oserais dire, vous savez, c'est comme quand il fait nuit et qu'il y a une lumière qui s'allume, il y a tous les moustiques qui arrivent. Bon, j'exagère, mais c'est un peu ça. Quand vous avez, mais au fond, si le Christ nous a dit, vous êtes la lumière du monde. Quand un chrétien, avec ses pauvretés, sa faiblesse, ma limite, ça n'a pas d'importance. mais porte ou essaye de vivre du Christ, y rayonne. Moi, j'aime beaucoup cette parole de Moïse dans l'Exode. Il redescend de la montagne et il rayonne tellement que les Hébreux sont obligés de couvrir son visage avec un voile. Mais lui, il ne s'en rend pas compte. Je pense qu'un chrétien qui essaye d'être fidèle au Christ, qui vit des sacrements, qui a une vie de prière, même toute simple, d'un quart d'heure par jour, rayonne du Christ. Et donc, en fait, il attire. Voyez. Et à partir de ce moment-là, un vrai dialogue peut se mettre en place. Voyez. Alors, bien sûr, après, il y aura tous les clichés, l'Église est contre la morale, l'Église est contre ceci et contre cela. Faut pas avoir peur de ça. Il faut revenir au message de l'Église qui est pour la vie, parce que Dieu est pour la vie. Et donc, quand on commence à aller au fond des choses et à déblayer un peu les candidats, dira-t-on, et à faire réfléchir l'interlocuteur avec sa raison, voyez, de passer du candidat-on, du journal télévisé, du journal radiophonique, aux vraies questions de la vie, il n'y a pas en fait d'obstacle. Voyez. Il y a toujours ceux qui refusent, mais quand même, il y a un dialogue. Même quand il a refusé, il y a un dialogue qui s'est mis, qui a été possible. Voyez. Moi, je vois, on a mis sur, depuis quelque temps, à l'initiative de la communauté, ce qu'on appelle les conversations essentielles. C'est dans un grand lieu parisien, style cabaret ou music hall, ou bar, voyez, on réunit autour d'une grande question sur une grande question de la vie, on réunit des grandes personnalités, des chanteurs, des médecins, des explorateurs, éventuellement le cardinal de Paris, pour un échange. Voyez. Et on n'est pas là pour les endoctriner. Les gens sont là en train de boire soit un Coca-Cola, soit plutôt de l'alcool, mais peu importe. Voyez. Mais il y a une discussion à bâtons rompus qui fait prendre conscience à ceux qui viennent et qui ne sont pas forcément des accros de la sacristie, comme on dit, voyez, qui sont des gens qui ne mettent pas les pieds à l'église, qui tout d'un coup réalisent que l'église est capable de dialogue et que ce que dit l'église, elle n'essaye pas justement d'endoctriner les gens, mais ce qu'elle dit est plein de bon sens. Voyez. Et à partir de ce moment-là, là aussi, beaucoup de préjugés sur l'Église tombent. Parce qu'en fait, dans la vie, c'est toujours la même chose. On peut avoir des idées toutes faites, mais quand on rencontre des personnes, on s'aperçoit que c'est différent. Et que justement, les clichés y tombent à ce moment-là. Et que, au fond, même quand on est opposé à quelqu'un ou qu'on est indifférent, si chacun reste de son côté en s'enfermant, hein, on n'avancera pas. Si les hommes, de bonne volonté, se mettent à dialoguer, il y a toujours une paix possible. Voyez. Et ça, je crois que c'est fondamental. Et c'est ce qui se passe. Voyez.
0: On touche un point très important que vous avez soulevé au départ de notre échange, l'espérance, Marie-Nicole Boiteau. Pouvez-vous nous donner un exemple d'une personne que nous connaissons peut-être, qui s'est retrouvée dans un de ces endroits importants de la ville de Paris pour converser avec les gens qui étaient là?
1: Bon, moi, je peux très bien vous parler de quelqu'un, d'autant que ensuite je suis devenue sa marraine. C'était un jeune chercheur de 27 ans, 27-28 ans, qui ainsi a accepté de venir participer à un dîner. Et après, on a échangé, si vous voulez, plusieurs fois. Il y a eu plusieurs dîners avec chaque fois, on faisait un petit moment d'expliquer ce que c'était que le mystère chrétien. Et puis après, un temps d'échange, tout simplement, où il pouvait dire aussi ce qui s'est passé. Bon, au début, il venait à reculons. Mais bon, il n'était pas toujours d'accord. Après, il me l'a dit. D'ailleurs, des fois, des choses que tu disais que j'acceptais pas, peu importe. Mais il venait pourquoi? Parce qu'il s'apercevait qu'on le laissait parler librement. Voilà. Et deuxièmement, qu'il y avait vraiment que c'était une expérience chaleureuse. Voyez, c'est important. Les gens, je sais pas comment c'est à Québec, mais à Paris, on peut vivre dans un immeuble pendant 20 ans et ne pas connaître ses voisins. Voyez. Donc, un lieu d'humanité. Et pendant ce temps-là, on avait fait un week-end très sympathique et on a parlé de l'Esprit-Saint pendant le week-end. Et au retour de ce week-end, il a vraiment vécu une effusion de l'Esprit. Et du coup, il a demandé le baptême. Et comme Dieu, les miséricordes de Dieu sont sans fin, il a même trouvé sa femme. Voilà, donc maintenant, c'est vraiment un couple chrétien et engagé, vous voyez. Bon, qu'est-ce qui a attiré ce garçon? Il y avait quelque chose dans ce groupe. qui n'arrivait pas à définir. Même si, quelquefois, ce qu'on pouvait dire, il n'était pas tout à fait d'accord. Et quelquefois, il avait raison d'être pas d'accord, parce que ce qu'on disait quelquefois n'était pas assez travaillé, vous voyez. Mais il a senti qu'il y avait quelque chose. Et suffisamment pour s'apprivoiser, revenir et permettre ainsi à l'Esprit-Saint de le toucher. Voilà, c'est un exemple tout simple, mais que j'aime bien.

En espérant que vous ayez apprécié les éléments de cette émission, je vous retrouve demain pour une autre édition « Donne-moi à boire ». Merci à Yannick Caron pour le montage technique.

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Chers amis, nous continuons notre enquête. Qui est l'Esprit Saint? Cette question ambitieuse, audacieuse, mais avec la grâce de Dieu à laquelle on est capable de répondre. Aujourd'hui, nous allons conclure ce grand parcours, qui est évidemment incomplet, qui a beaucoup de lacunes, en regardant l'action de l'Esprit Saint dans la vie de l'Église, particulièrement dans les sacrements et la liturgie. Mais avant de commencer, je voudrais vous lire un autre extrait de Saint Basile dans son traité du Saint-Esprit. Parce que c'est un auteur extraordinaire qui écrit vers la fin du IVe siècle, à l'époque où les pères de l'Église étaient affrontés à toutes sortes d'hérésies. Lui, il est confronté aux pneumatomaques, un grand mot qui veut dire ceux qui refusaient de croire dans la divinité du Saint-Esprit. Alors, dans son traité au numéro 156, voilà ce que dit Saint Basile de Césarée ou Saint Basile le Grand. On l'appelle Esprit, comme Dieu est Esprit, dit Jésus à la Samaritaine, et le Christ Seigneur est l'Esprit de notre face, dit le psaume. On le dit Saint, comme le Père est Saint, et Saint le Fils. La créature, en effet, reçoit la sanctification d'ailleurs, mais pour l'Esprit, la sainteté est élément essentiel de sa nature. Aussi n'est-il pas sanctifié, mais sanctifiant. On le nomme bon comme le Père est bon, et bon celui qui est né du Père, le Fils. Il a la bonté pour essence. Il est sans détour, nous dit le psaume, comme est sans détour le Seigneur Dieu, car il est lui-même vérité et justice, et ne saurait ni dévier ni fléchir en raison de l'immutabilité de sa nature. Il est appelé Paraclet, comme l'unique engendré, selon la parole de ce dernier, « Je prierai mon Père et il vous enverra un autre paraclet. » Ainsi, les noms qui se rapportent au Père et au Fils sont-ils communs à l'Esprit, qui reçoit ces diverses appellations en raison de son intimité de nature avec le Père et le Fils? Car d'où lui viendrait-elle autrement? On le nomme encore Esprit qui régit, Esprit de la vérité, Esprit de sagesse. C'est un Esprit divin qui m'a fait. Dieu a rempli Belzéléel d'un esprit divin de sagesse et d'intelligence, nous dit le livre de l'Exode. Tels sont donc les noms de l'Esprit, prodigieusement grands. Ils n'ont pourtant rien d'excessif en gloire. Quelles sont ces opérations? D'une inexprimable grandeur. Elles sont multitudes innombrables. Comment concevoir ce qui est antérieur au siècle? Quelles étaient ces opérations avant que fût la créature intellectuelle? Le nombre de ses bienfaits à l'égard des créatures, sa puissance par rapport au siècle à venir, car il était et il préexistait, et il était présent.

Pense dans la chair, l'esprit en est inséparable. Miracles et dons de guérison ont été produits par l'opération de l'Esprit-Saint. Les démons ont été chassés dans l'Esprit de Dieu. Le diable a perdu son pouvoir en présence de l'Esprit. Les péchés sont pardonnés dans la grâce de l'Esprit, car comme dit Paul, vous avez été lavés et sanctifiés dans le nom de notre Seigneur Jésus-Christ et dans l'Esprit-Saint. L'intimité avec Dieu s'établit par l'Esprit, car Dieu a envoyé l'Esprit de son Fils en nos cœurs pour y crier « Abba », dit Paul. La résurrection des morts s'opère par l'Esprit, car tu enverras ton Esprit et ils seront créés. Fin de la citation du traité du Saint-Esprit de Saint Basile de Césarée. Je voudrais, pour approcher cette matière donc de l'action de l'Esprit-Saint dans les sacrements, partir d'une citation de Paul dans l'Épître à Tite au chapitre 3, une des plus belles synthèses kérigmatiques de l'Écriture, il me semble. Voici ce que nous lisons donc au chapitre 3, verset 3 et suivant. « Car nous aussi autrefois, nous étions insensés, révoltés, égarés, esclaves de toutes sortes de convoitises et de plaisirs. Nous vivions dans la méchanceté et la jalousie, nous étions odieux et remplis de haine les uns pour les autres. Mais lorsque Dieu, notre Sauveur, a manifesté sa bonté et son amour pour les hommes, il nous a sauvés, non pas à cause de la justice de nos propres actes, mais par sa miséricorde. Par le bain du baptême, il nous a fait renaître, il nous a renouvelés dans l'Esprit Saint. Cet Esprit, Dieu l'a répandu sur nous en abondance, par Jésus-Christ, notre Sauveur, afin que, rendus justes par sa grâce, nous devenions en espérance héritiers de la vie éternelle. » Et donc, nous voyons ici, d'abord, le baptême, il nous a sauvés. Par le bain du baptême, il nous a fait renaître et renouveler dans l'Esprit Saint. On peut aussi y lire entre les lignes la présence du sacrement de la confirmation, verset 6. « Cet Esprit, Dieu l'a répandu sur nous en abondance par Jésus-Christ, notre Sauveur. » Et Paul va plus loin en nous disant que, rendu juste par sa grâce, nous devenons en espérance héritiers de la vie éternelle. Alors ici, l'espérance, c'est pas juste un espoir pour l'au-delà, c'est quelque chose qui est déjà commencé. Donc, nous avons reçu, comme dit Paul ailleurs, les arts de la vie éternelle. Le Saint-Esprit, c'est déjà l'oxygène, si on peut dire, du paradis qui respire dans les poumons de notre âme.

Le passage le plus important à propos du baptême dans le Nouveau Testament se trouve au chapitre 6 de l'Épître aux Romains. Voici ce que nous lisons. « Ne le savez-vous pas, nous tous qui par le baptême avons été unis au Christ Jésus, c'est à sa mort que nous avons été unis par le baptême. Si donc par le baptême qui nous unit à sa mort, nous avons été mis au tombeau avec lui, c'est pour que nous menions une vie nouvelle, nous aussi comme le Christ qui par la toute-puissance du Père est ressuscité d'entre les morts. » Donc Paul marque bien cette césure que lui-même d'ailleurs a vécue, puisque d'une certaine manière il est mort spirituellement pendant ces 3 jours où il a été dans la nuit, après avoir été comme foudroyé par la grâce de Dieu sur le chemin de Damas. Il est comme né de nouveau quand on a répandu l'eau du baptême sur lui et que les écailles lui sont tombées des yeux. C'est un être nouveau qui est sorti de cette nuit profonde. Donc le sens du baptême, c'est vraiment la mort du vieil homme et la naissance d'un être nouveau, hein, pour que nous menions une vie nouvelle comme le Christ est ressuscité d'entre les morts. Donc cette vie nouvelle, c'est la vie de l'Esprit. Paul le dit à Nicodème, il te faut naître de l'eau et de l'Esprit. Et l'Esprit souffle où il veut, tu entends sa voix. Ainsi en est-il de quiconque est né de l'Esprit. Comme je le disais dans un épisode précédent, c'est la différence entre naviguer à rame et naviguer à voile. Ce n'est pas juste une opération.

création de lavage moral, mais c'est vraiment une création nouvelle au sens qu'un principe supérieur entre dans notre être, un souffle qui rentre dans la voile de notre âme par la foi, l'espérance, la charité, et qui nous fait aller beaucoup plus loin, beaucoup plus vite, beaucoup moins péniblement. C'est ce que nous avait dit donc Paul à Tite par le bain de la régénération. Et il dira dans la deuxième aux Corinthiens, chapitre 5, « Si quelqu'un est dans le Christ, il est une créature nouvelle, le monde ancien s'en est allé, un monde nouveau est déjà né. » Par le baptême, donc, nous entrons dans cette vie nouvelle. Voilà ce que dit Paul dans Éphésiens au chapitre 4, verset 22. Il s'agit de vous défaire de votre conduite d'autrefois, c'est-à-dire de l'homme ancien corrompu par les convoitises qui l'entraînent dans l'erreur. Laissez-vous renouveler par la transformation spirituelle de votre pensée. Revêtez-vous de l'homme nouveau, créé selon Dieu, dans la justice et la sainteté conforme à la vérité. Donc c'est une transformation spirituelle. C'est-à-dire que, on en a parlé dans l'épisode sur la vie de l'esprit, il y a comme un réordonnancement de notre être quand le Saint-Esprit entre dans nos cœurs. La hiérarchie des valeurs change et même notre complexion humaine, si je peux dire, et psychologique change parce que nous devenons des hommes et des femmes de cœur. Le cœur reprend sa place au centre où Dieu habite et où il nous renouvelle sans cesse pour cette vie nouvelle dans l'Esprit Saint. Alors ensuite, dans le rituel, nous avons une présence aussi marquante de l'Esprit Saint dans le rite de l'onction du Saint-Crème. Cette huile parfumée consacrée par l'évêque et qui signifie le don de l'Esprit au nouveau baptisé. Il devient un croyant, c'est-à-dire oint de l'Esprit Saint incorporé au Christ, qui est Messie, prêtre, prophète et roi. Et nous basculons maintenant dans le deuxième sacrement de l'initiation. Vous savez que les trois sont le baptême, la confirmation et l'Eucharistie. On pourrait presque dire que la confirmation est le sacrement de l'Esprit Saint. Voilà ce que nous lisons dans le catéchisme de l'Église catholique, à l'article 1286 et suivant. Les prophètes ont annoncé que l'Esprit du Seigneur reposerait sur le Messie espéré, Isaïe 11:2, en vue de sa mission salvifique. La descente de l'Esprit Saint sur Jésus lors de son baptême par Jean fut le signe que c'était lui qui devait venir, qu'il était le Messie, le Fils de Dieu. Conçu de l'Esprit Saint, toute sa vie et toute sa mission se réalise en une communion totale avec l'Esprit Saint que le Père lui donne sans mesure. Or, cette plénitude de l'Esprit ne devait pas rester uniquement celle du Messie, elle devait être communiquée à tout le peuple messianique, comme l'avaient promis les prophètes Ézéchiel et Joël, respectivement dans les chapitres 36 et chapitre 3. À plusieurs reprises, le Christ a promis cette effusion de l'Esprit, promesse qu'il a réalisée d'abord le jour de Pâques et ensuite de manière plus éclatante le jour de la Pentecôte. Remplis de l'Esprit Saint, les apôtres commencent à proclamer les merveilles de Dieu dans les Actes des apôtres au chapitre 2. Et Pierre de déclarer que cette effusion de l'Esprit est le signe des temps messianiques. Ceux qui ont alors cru à la prédication apostolique et qui se sont fait baptiser ont à leur tour reçu le don du Saint-Esprit. Et je poursuis toujours dans le catéchisme, article 1288. Depuis ce temps, les apôtres, pour accomplir la volonté du Christ, communiquèrent aux néophytes, par l'imposition des mains, le don de l'Esprit qui porte à son achèvement la grâce du baptême. C'est pourquoi l'Épître aux Hébreux prend place parmi les éléments de la première instruction chrétienne, la doctrine sur les baptêmes et aussi sur l'imposition des mains. L'imposition des mains est à bon droit reconnue par la tradition comme l'origine du sacrement de la confirmation, qui perpétue en quelque sorte dans l'Église la grâce de la Pentecôte. Au cœur de ce sacrement de la confirmation du rituel, nous avons l'onction du Saint-Crème. Voici ce que dit le catéchisme au numéro 1293. Dans le rite de ce sacrement, il convient de considérer le signe de l'onction et que ce que l'onction désigne et imprime, le sceau spirituel. L'onction dans la symbolique biblique et antique est riche de nombreuses significations.
L'huile est signe d'abondance, de joie. Elle purifie, elle rend souple comme les athlètes et les lutteurs. Elle est le signe de guérison, puisqu'elle adoucit les contusions et les plaies. Et elle rend rayonnant de beauté, de santé et de force. Le sceau est le symbole de la personne, signe de son autorité, de sa propriété sur un objet. Ça, c'était dans la vie de l'époque. C'est ainsi que l'on marquait les soldats du sceau de leur chef et les esclaves de celui de leur maître. Le sceau également authentifie un acte juridique ou un document et le rend éventuellement secret. Le Christ lui-même se déclare marqué du sceau de son Père. Le chrétien lui aussi est marqué d'un sceau. Comme dit Paul, celui qui nous a fermis avec vous dans le Christ et qui nous a donné l'onction, c'est Dieu. Lui qui nous a marqué de son sceau et a mis dans nos cœurs les arts de l'Esprit-Saint. Et le catéchisme conclut en disant « Ce sceau de l'Esprit-Saint marque l'appartenance totale au Christ, la mise en son service pour toujours, mais aussi la promesse de la protection divine dans la grande épreuve eschatologique. » Rappelons-nous que l'Esprit-Saint est vraiment l'âme de la liturgie. C'est lui qui anime les ministres, les serviteurs dans tous les ministères, les services et les charismes. Il importe donc de vivre l'Eucharistie dans l'Esprit-Saint, dans un esprit de prière, comme un lieu d'effusion de l'Esprit. C'est le pape Benoît XVI qui disait que chaque messe est une Pentecôte. Donc voici ce que nous lisons dans la prière eucharistique numéro 3. Tu es vraiment saint, Dieu de l'univers, et toute la création proclame ta louange. Car c'est toi qui donnes la vie, c'est toi qui sanctifies toutes choses par ton Fils Jésus-Christ, notre Seigneur, avec la puissance de l'Esprit-Saint. Et tu ne cesses de rassembler ton peuple afin qu'il te présente partout dans le monde une offrande pure. Donc voyez, dans ce premier passage, on désigne l'Esprit-Saint au cœur de l'action liturgique. C'est lui qui rassemble le peuple, c'est lui qui le sanctifie, c'est-à-dire qui fait de ses actions dans la liturgie, de son chant, de ses prières, de ses processions, une offrande qui devient agréable à Dieu par Jésus-Christ, notre Seigneur. Et le prêtre continue en disant « C'est pourquoi nous te supplions de consacrer toi-même les offrandes que nous apportons, sanctifie-les par ton esprit. » qu'elles deviennent le corps et le sang de ton Fils, Jésus-Christ, notre Seigneur, qui nous a dit de célébrer ce mystère. Donc, l'Esprit-Saint, c'est lui qui vient agir par les paroles, par les gestes, à travers les mains du prêtre, pour transformer ce pain et ce vin et en corps et sang de Jésus-Christ. Cet Esprit-Saint qui descend du ciel après que nous ayons chanté le Sanctus, le ciel s'ouvre, le ciel et la terre sont remplis de ta gloire. Hosanna au plus haut des cieux. Le Christ fait son entrée un peu comme il est entré dans Jérusalem. Il descend du ciel et il réalise ce petit miracle auquel malheureusement on est un peu trop habitué de cette transformation du pain et du vin en corps et sang du Christ. Un peu plus loin, dans la conclusion de la prière eucharistique numéro 3, nous lisons « Que l'Esprit-Saint fasse de nous une éternelle offrande à ta gloire, pour que nous obtenions un jour les biens du monde à venir auprès de la Vierge Marie, la bienheureuse Mère de Dieu, auprès de Joseph, son époux, les apôtres, les martyrs et tous les saints qui cessent d'intercéder pour nous. » Voilà donc cette épiclèse, ça veut dire invocation de l'Esprit-Saint, est faite d'abord sur les offrandes qui sont sur l'autel. Mais cette dernière épiclèse, c'est comme si le prêtre imposait les mains maintenant sur le peuple. Pour que le peuple devienne d'une certaine manière corps et sang du Christ, il deviendra intimement par la communion eucharistique. Mais cette action de l'Esprit-Saint, donc, maintenant est orientée vers l'Assemblée, qui est sanctifié et qui est mis en communion avec tous les saints du ciel.

0: je voudrais conclure maintenant notre septième rencontre avec, plutôt en reprenant ce que nous avons lu au départ, dans l'Épître à Tite, au chapitre 3, où Paul nous dit que cet Esprit-Saint a été répandu dans nos cœurs en abondance par Jésus-Christ, afin que nous obtenions en espérance l'héritage de la vie éternelle. Alors, ici, nous allons dans l'eschatologie, l'Esprit-Saint et les fins dernières. Alors, il nous dit que nous obtenons en espérance, on l'a dit tout à l'heure, l'espérance, c'est que la réalité est déjà inaugurée par la présence du Saint-Esprit. Nous avons reçu donc les arts de notre héritage. Voici ce que nous lisons dans l'Épître aux Éphésiens, au chapitre 1. Dans le Christ, vous aussi, après avoir écouté la parole de vérité, l'évangile de votre salut et y avoir cru, vous avez reçu la marque de l'Esprit-Saint. Et l'Esprit promis par Dieu est une première avance sur notre héritage en vue de la rédemption que nous obtiendrons à la louange de sa gloire. Et je voudrais conclure avec cette vision extraordinaire que nous donne l'évangéliste Saint Jean dans le livre de l'Apocalypse. Il nous parle d'un fleuve de vie que nous pouvons identifier à l'Esprit-Saint. Le premier verset est comme une allégorie, si l'on peut dire, ou une expression symbolique de la Trinité. Voici ce que nous lisons donc dans le livre de l'Apocalypse au chapitre 22, versets 1 et suivant. « Puis l'ange me montra le fleuve de vie, un fleuve resplendissant comme du cristal, qui jaillit du trône de Dieu et de l'agneau. Au milieu de la place de la ville, entre les deux bras du fleuve, il y a un arbre de vie qui donne des fruits 12 fois. Chaque mois, il produit son fruit et les feuilles de cet arbre sont un remède pour les nations. Toute malédiction aura disparu. Le trône de Dieu et de l'agneau sera dans la ville et les serviteurs de Dieu lui rendront un culte. Ils verront sa face et son nom sera sur leur front. La nuit aura disparu, ils n'auront plus besoin de la lumière d'une lampe ni de la lumière du soleil, parce que le Seigneur Dieu les illuminera et ils régneront pour les siècles des siècles. » Nous concluons donc avec ce parcours sur les dons du Saint-Esprit, avec le don de sagesse. Le pape François nous rappelle que l'Église identifie 7 dons, un nombre qui symboliquement signifie plénitude, totalité. Ce sont ceux que l'on apprend quand on se prépare au sacrement de la confirmation et que nous invoquons dans l'antique prière de dite séquence du Saint-Esprit. Viens, Esprit-Saint, et envoie du haut du ciel un rayon de ta lumière. Viens en nous, Père des pauvres. Viens, dispensateur des dons. Viens, lumière de nos cœurs. Consolateur souverain, hôte très doux de nos âmes. Adoucissante fraîcheur. Dans le labeur, le repos, dans la fièvre, la fraîcheur, dans les pleurs, le réconfort. Ô lumière bienheureuse, viens remplir jusqu'à l'intime le cœur de tous tes fidèles. Sans ta puissance divine, il n'est rien en aucun homme, rien qui ne soit perverti. Lave ce qui est souillé, baigne ce qui est aride, guéris ce qui est blessé, assouplis ce qui est raide, réchauffe ce qui est froid, rend droit ce qui est faussé. À tous ceux qui ont la foi et qui en toi se confient, donne tes 7 dons sacrés. Donne mérite et vertu, donne la joie éternelle, donne le salut final. Donc le don de sagesse, vous savez que le mot a un sens en latin, plutôt une étymologie, qui renvoie au goût, à la saveur. Sapere signifie savourer. Et la sagesse, bien évidemment, c'est un thème qui est très riche, inépuisable, je dirais même, qui est commun à toutes les cultures, à toutes les traditions. On pourrait en donner une définition comme une connaissance du bien et du mal fondée sur la raison et l'expérience. Je trouve que c'est une définition intéressante parce qu'elle montre à la fois l'aspect intellectuel, mais l'aspect aussi existentiel, l'expérience. La sagesse est donnée avec le temps. C'est pourquoi dans les traditions, dans les cultures traditionnelles, la sagesse est liée à la vieillesse, à l'âge avancé. Et cette sagesse, au fond, on pourrait aussi la définir comme un art du bonheur. C'est-à-dire que tous les êtres humains, même les plus méchants, cherchent leur bonheur. C'est un art parce que cela s'acquiert avec le temps par une répétition des actes qui vont dans le sens de la recherche de cette sagesse. Et le pape nous montre que la sagesse spirituelle est encore autre chose. Elle est bien au-delà de cette sagesse humaine, même si elle la suppose. Elle est la grâce de pouvoir voir chaque chose avec les yeux de Dieu. La sagesse est simplement cela, ou plutôt le don de sagesse, voir le monde, voir les situations, les conjonctures, les problèmes, tout avec les yeux de Dieu, nous dit le pape François dans une de ses catéchèses. Mais l'Écriture nous fait faire un autre saut surnaturel que nous avons déjà évoqué dans la première lettre aux Corinthiens. Quand Paul nous dit « Le Christ, en effet, ne m'a pas envoyé pour baptiser, mais pour annoncer l'Évangile, et cela sans avoir recours au langage de la sagesse humaine, ce qui rendrait vaine la croix du Christ. Car le langage de la croix est folie pour ceux qui vont à leur perte, mais pour ceux qui vont vers leur salut, pour nous, il est puissance de Dieu. » Un peu plus loin, puisqu'en effet, par une disposition de la sagesse de Dieu, le monde, avec toute sa sagesse, n'a pas su reconnaître Dieu. Il a plu à Dieu de sauver les croyants par cette folie qu'est la proclamation de l'Évangile. Les Juifs réclament des signes miraculeux, les Grecs recherchent une sagesse. Nous, nous proclamons un Messie crucifié, scandale pour les Juifs, folie pour les nations païennes. Mais pour ceux que Dieu appelle, qu'ils soient Juifs ou Grecs, ce Messie, ce Christ est puissance de Dieu et sagesse de Dieu. Et rappelez-vous, quand Paul se présente aux Corinthiens, il le dit, « Mon langage n'avait rien d'un langage de sagesse qui veut convaincre, mais c'est l'Esprit et sa puissance qui se manifestaient pour que votre foi repose non sur la sagesse des hommes, mais sur la puissance de Dieu. » Ce dont nous parlons, c'est de la sagesse du mystère de Dieu, sagesse tenue cachée, établie par lui dès avant les siècles, pour nous donner la gloire. Mais ce que nous proclamons, ce que l'œil n'a pas vu, ce que l'oreille n'a pas entendu, ce qui n'est pas venu à l'esprit de l'homme, ce que Dieu a préparé pour ceux dont il est aimé, et c'est à nous que Dieu, par l'Esprit, en a fait la révélation. Donc le don du Saint-Esprit va nous permettre d'entrer dans cette folie de Dieu, si l'on peut dire. Cette folie de Dieu parce qu'il a tant aimé le monde qu'il a donné son Fils. Afin que quiconque croit en lui ne périsse pas, mais qu'il ait la vie éternelle. Donc cette sagesse, elle nous fait voir les choses parfois d'une manière paradoxale, inattendue, même peut-être parfois incompréhensible, mais la folie de Dieu est plus sage que les hommes et la faiblesse de Dieu est plus forte que l'homme. Je terminerai en lisant cette magnifique prière de Salomon dans le livre de la sagesse au chapitre 9, Salomon qui demande la sagesse. Dieu de mes pères et Seigneur de miséricorde, par ta parole tu fis l'univers. Tu formas l'homme par ta sagesse pour qu'il soit maître des créatures, qu'il gouverne le monde avec justice et sainteté, qu'il rende avec droiture ses jugements. Donne-moi la sagesse assise auprès de toi, ne me retranche pas du nombre de tes enfants. La sagesse est avec toi, elle qui sait tes œuvres, elle était là quand tu fis l'univers. Elle connaît ce qui plaît à tes yeux, ce qui est conforme à tes décrets. Des cieux très saints, daigne l'envoyer, fais-la descendre du trône de ta gloire. Qu'elle travaille à mes côtés, m'apprenne ce qui te plaît. Car elle sait tout, comprend tout, guidera mes actes avec prudence, me gardera par sa gloire. La tradition a aussi associé la sagesse à la Vierge Marie. Souvent, je prie la Sainte Vierge moi-même avec ses dernières paroles, qu'elle travaille à mes côtés, m'apprenne ce qui te plaît, car elle sait tout, comprend tout, guidera mes actes avec prudence, me gardera par sa gloire. Et comme dit le pape, demandons à la Vierge qui est le siège de la sagesse, ce don qu'elle nous donne, cette grâce de la sagesse. Amen.
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Bonjour chers auditeurs, je vous propose un ouvrage peu connu mais fort intéressant puisqu'il nous parle de Québec à la fin des années 1760, c'est-à-dire quelques années à peine après la conquête du Canada par les Anglais. Il s'agit d'un roman intitulé « Voyage dans le Canada » ou « Histoire de Miss Montagu ». L'auteur en est une femme, Frances Moore Brooke, une femme de lettres anglaise, née en 1724 et morte en 1789. Elle a écrit des poèmes et plusieurs romans et a aussi traduit des ouvrages français. En 1756, elle a épousé un prêtre anglican, John Brooke, qu'elle a suivi à Québec entre 1763 et 1769, son mari étant nommé aumônier des troupes britanniques. Elle retournera ensuite en Angleterre, où elle mourra à 65 ans. C'est en 1769 que Frances Brooke publie son « Voyage dans le Canada » ou « Histoire de Miss Montagu ». C'est un roman épistolaire, en quatre parties, c'est-à-dire qui est écrit en forme de correspondance entre plusieurs personnes. Il a été traduit en français en 1809, et c'est dans cette version, parfois un petit peu désuète au niveau de son langage, qu'il nous est parvenu. Ce roman raconte l'histoire d'amour d'une jeune Britannique séjournant à Québec, Miss Emily Montagu, fiancée à un jeune homme anglais dont elle n'est pas amoureuse. C'est un peu l'exemple typique des mariages de raison arrangés par tant de familles à l'époque. Et elle s'éprend d'un officier anglais débarquant à Québec, Edward Rivers. En soi, le roman est assez prévisible. Émilie rompra avec son fiancé et finalement tombera amoureuse du colonel et ils se marieront. On est loin des passions que développera un peu plus tard Jane Austen dans Orgueil et préjugés. Mais l'intérêt de ce roman réside dans sa description de Québec, de Montréal et de la campagne québécoise et de ses habitants,

pour le Canada. Je suis partie pour l'Amérique avec le dessein dont je vous ai fait part de m'établir dans ce pays où je dois avoir le grade de lieutenant-colonel. D'après quelques recherches et de certaines réflexions, je préfère à la Nouvelle-York le Canada pour deux raisons. D'abord parce que cette contrée est plus agreste, ensuite parce que les femmes y sont plus belles. La première de ces causes ne sera sûrement pas approuvée de tout le monde, mais je suis bien sûre que vous goûterez la seconde. Ce que vous appelez sacrifice n'en est pas un pour moi. J'aime l'Angleterre, mais je suis enchaînée fortement dans aucun pays. La nature offre partout des charmes à celui qui cherche à gagner la bienveillance générale. À mon âge, les changements de lieu sont agréables. L'amour de la variété, ce désir vague de connaître qui nous est naturel, me donnerait du goût pour ce voyage lorsque je n'aurais pas l'espoir d'y trouver l'avantage qui me le fait entreprendre, celui de gouverner une population qui doit être composée de tous les misérables, sans ressources de notre pays pour les employer à la culture de terres abandonnées. Mes sujets vivront d'abord seuls entre eux et n'auront point de compagne. Mais ensuite, devenu libre de former des liens, j'aurai l'espoir de voir se multiplier autour de moi l'image du Créateur. Ainsi, dans ces déserts sauvages, fertilisant un pays inculte, je goûterai le plus doux, le plus vif de tous les plaisirs, celui de la création. Et je verrai l'ordre et la beauté s'élever par degrés du chaos. Le vaisseau est prêt à s'éloigner du rivage. Les vents sont favorables, un souffle doux comme le zéphyr agite la surface de la mer. Je pars avec les brillantes espérances d'une imagination ardente. Cependant, mes regards se portent tristement vers les contrées qui échappent à ma vue. On m'appelle à bord. Adieu. Rien de tel qu'un mouvement de la petite suite pour piano à quatre mains de Claude Debussy, qui s'appelle « En bateau », orchestré en 1907 par Henri Bussert. Et c'est l'Orchestre symphonique de Québec, dirigé par Yoav Talmi, qui nous l'offre.

Un extrait de En bateau, extrait de La Petite Suite de Debussy dans l'orchestration d'Henri Bussère avec l'Orchestre symphonique de Québec dirigé par Yoav Talmi. Le colonel Rivers va nous faire de très belles descriptions de

0: Québec et des environs. Il écrit à sa sœur Lucie qui est restée en Angleterre. Vous me faites 1000 questions et je ne sais à laquelle je dois répondre d'abord. Le pays, les couvents, les bals, les femmes, les petits maîtres. Ce n'est pas une lettre mais une histoire que vous me demandez et il me faudrait un an pour satisfaire votre curiosité. La campagne est charmante. On n'y voit pas seulement les beautés ordinaires à celles de l'Europe, mais le grand sublime au degré le plus étonnant. Tous les objets qui frappent les yeux ont un air de magnificence. Le peuple de ces contrées paraît être d'une espèce particulière et ne peut se comparer aux Français dont il descend. Lorsque j'approchais la côte d'Amérique, je ne pus, sans une émotion religieuse, contempler d'énormes rochers dont la cime perdue dans les nues est couverte d'une épaisse forêt de sapins qui ne semble pas moins ancien que le monde. Le silence profond de ces lieux ajoute encore à la vénération qu'ils inspirent. Depuis le cap Rosière jusqu'au fleuve Saint-Laurent, ce qui fait un espace de 200 milles, on ne voit aucune trace de pas humains. Nul autre objet ne se présente à la vue que des bois, des montagnes et un nombre de rivières qui semblent rouler en vain leurs eaux limpides. On ne peut admirer un tel spectacle sans déplorer en même temps la folie de ces hommes qui se livrent des combats sanglants pour obtenir une petite portion de cette terre dont la plus belle et la plus grande partie reste encore inculte, abandonnée, faute de mains laborieuses pour la cultiver. La rivière est une des plus majestueuses qu'on puisse voir. Sa largeur est de 90 milles à son embouchure. Elle diminue par degrés imperceptiblement. Cette rivière, navigable jusqu'à près de 500 milles de la mer, forme en divers lieux des îles dont l'aspect varié charme les yeux. La vue de Québec est magnifique à son approche. Cette ville est située sur le penchant d'une colline à l'embouchure de deux grandes et belles rivières, Saint-Charles et Saint-Laurent. Les couvents et les autres édifices, frappant d'abord les yeux, sont d'un grand avantage à la perspective du port. L'île d'Orléans, la vue lointaine de la cascade de Montmorency et du joli village de Beauport, situé à l'opposite, répandent une aimable irrégularité sur les bords de la rivière Saint-Charles et ajoutent infiniment au charme du paysage. En musique, Québec a fasciné autant Charles Trenet, Charles Aznavour, Joe Dassin que Robert Charlebois dans Les ailes d'un ange. Je partirai pour Québec, disait-il. Eh bien, moi, j'ai choisi Joe Dassin avec Les yeux d'Émilie. C'est très approprié puisque notre héroïne se prénomme Émilie, que deux hommes sont amoureux d'elle et que la chanson est vraiment reliée à Québec. Les yeux d'Émilie.
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Jo Dassin et les yeux d'Émilie, tout à fait de circonstance. Dans sa cinquième lettre, à la demande de sa sœur Lucie, Edward Rivers va décrire les couvents de Québec et ce qu'il pense aussi des religieuses. Je me rappelle que dans votre dernière lettre, vous me demandiez un détail particulier sur les couvents de ce pays. Il y a trois maisons religieuses à Québec. Ainsi, vous avez le choix, les Ursulines, l'Hôtel Dieu et l'Hôpital Général. La première est de l'ordre le plus sévère, si j'en excepte celui qui prive inhumainement ces belles dévouées du précieux don de la parole. La maison est grande et belle, mais son extérieur sombre paraît à se conformer à l'habit noir et au teint blême des religieuses. L'église n'a rien de la simplicité des autres parties du couvent, car elle est ornée avec autant de richesse que d'élégance. La supérieure est une Anglaise de bonne famille que les sauvages firent prisonnière dans son enfance et que la générosité d'un officier français plaça dans ce lieu. C'est une des femmes les plus aimables que j'ai vues. Son air de bonté prévient en sa faveur tous ceux qui la voient. Pour moi, j'aime infiniment sa conversation, quoiqu'elle soit religieuse et d'un âge fort avancé. L'Hôtel Dieu est très agréablement situé, jouissant de la perspective des deux rivières et de l'entrée du port. La maison est gaie, spacieuse et fort jolie. L'habit ne doit point effrayer la beauté, car il ne peut lui être défavorable. C'est une robe blanche, avec un voile de gaze noire, qui fait paraître dans tout son avantage la fraîcheur d'un joli teint. L'ordre est beaucoup moins sévère que celui des Ursulines, et je pourrais ajouter beaucoup plus utile, puisque son occupation principale est le soin des malades. Les religieuses de cette maison, vives et spirituelles, ont un air de santé qui manque aux Ursulines. L'hôpital général, situé sur les bords de la rivière Saint-Charles, à près d'une lieue de la ville, est la plus agréable des trois maisons. L'ordre et l'habit sont les mêmes que ceux de l'Hôtel Dieu, excepté que l'on ajoute au costume une croix que les chanoinesses seules ont le droit de porter en Europe. Distinction qui vient du fondateur de cet ordre, Saint-Vallier, second évêque de Québec. La maison n'est pas d'une architecture majestueuse, mais elle est d'une forme élégante et régulière, et l'on remarque dans son intérieur une extrême propreté. Les religieuses, qui sont toutes de familles nobles, ont en général une figure agréable, une éducation distinguée et de la vivacité de l'esprit. Elles ont un grand usage du monde et leur conversation est polie, spirituelle et facile. Près d'elles, on oublie presque les recluses pour ne voir que les femmes d'une classe élevée. En un mot, vous trouverez dans cette maison les personnes les plus agréables des trois communautés et, chez les Ursulines, celles qui remplissent le mieux les devoirs de la vie religieuse. Une chose que le colonel ne nous dit pas, c'est toute la mission d'éducation des Ursulines, car depuis le XVIIe siècle, c'est elles qui ont contribué à garder, donc, d'une façon élégante et instruite, les filles de la colonie et aussi quelques-unes des jeunes indiennes qu'elles pouvaient recueillir. Alors, pour leur rendre hommage, voici un court motet des Ursulines du XVIIe ou du XVIIIe siècle, un motet à Sainte-Ursule, interprété par Louise Courville et l'ensemble Nouvelle-France. Louise Courville qui a retrouvé beaucoup des documents propres aux Ursulines.

Un motet à Sainte-Ursule, composé par une Ursuline, donc de l'époque baroque, interprété ici par Louise Courville avec l'ensemble Nouvelle-France. Alors, nos visiteurs anglais qui arrivent à Québec dans la fin des années 1760 nous donnent leur point de vue sur la politique, les gens qu'ils rencontrent, les hommes, les femmes, canadiens, donc français d'origine, et aussi les Indiens, qu'on appelle encore souvent les sauvages. Et leur point de vue est parfois très juste, parfois un petit peu cocasse, porte parfois aussi à sourire. Par exemple, Miss Fermore, qui est une amie justement d'Emily Montagu, écrit à la sœur du colonel Rivers, Lucie, « Vos idées sur Québec sont parfaitement justes. Cette ville est à peu près comme une de celles d'Angleterre, du 3e ou 4e ordre. Beaucoup d'hospitalité, une société assez nombreuse, le jeu, la danse, la bonne chère, la critique, tels sont les plaisirs du pays. Vous voyez qu'ils sont bien propres à égayer nos longues soirées d'hiver et qui sont aussi très convenables pour la rigueur du climat, dont on m'avait bien parlé, mais que je commence à sentir encore mieux. » Le père de leur demoiselle, le capitaine Fermore, va écrire à un de ses amis « Votre seigneurie me demande quel est le caractère moral qui domine chez les Canadiens, c'est-à-dire les Québécois de l'époque. Ils sont de mœurs simples, hospitaliers et cependant fort soigneux pour tout ce qui regarde leur intérêt, autant que cela ne contrarie pas cette extrême indolence qui est leur plus grande passion. » Je crois vous avoir dit qu'il existe une ressemblance frappante entre les mœurs des Canadiens et celles des sauvages. J'aurais dû l'expliquer en ajoutant que cette ressemblance ne vient pas de ce que les Français gagnèrent les sauvages et leur firent adopter leurs mœurs, mais par la cause contraire, les paysans de la nation française ont pris leur grossière indolence en temps de paix et leur activité, leur caractère féroce en temps de guerre. Leur goût passionné pour les jeux champêtres et leur éloignement pour le travail, leur penchant déterminé pour la vie errante et la liberté. Mais les lois de ce pays étant fort douces, autorisent en quelque sorte ce dernier goût. On ne peut évidemment que penser aux Canadiens errants, la chanson célèbre justement de ces coureurs des bois. Ensuite, il va parler, toujours le colonel Fermore, des femmes. Je reviens donc aux femmes canadiennes qui possèdent tous les charmes, excepté celui sans lequel tous les autres me paraissent insipides, je veux dire la sensibilité. Elles sont coquettes, enjouées et spirituelles, plus galantes que sensibles, plus fières d'inspirer une passion qu'elles ne sont capables de la ressentir. Et, semblables aux Européennes, elles préfèrent les hommages extérieurs, les fades adulations à la simple et véritable expression des sentiments du cœur. Les femmes indiennes sont grandes et bien faites, elles ont de beaux yeux et sont, avant le mariage, loin d'être désagréables, si l'on excepte leur couleur et la malpropreté de leurs cheveux. Mais la vie laborieuse qu'elles mènent ensuite ne peut que nuire infiniment à la beauté. Bientôt, leurs formes, leurs traits deviennent mâles et grossiers, et dans l'espace d'un an ou deux au plus, elles perdent entièrement le pouvoir et ainsi que le désir de plaire. Mais pour compenser la destruction de leur charme, elles acquièrent dans le mariage un nouvel empire. Elles donnent leur avis dans toutes les affaires d'État, choisissent elles-mêmes un chef lorsque le trône est vacant, sont arbitres souverains de paix et de guerre, ainsi que du sort des pauvres captifs qui ont le malheur de tomber entre leurs mains et qui sont adoptés comme des enfants ou condamnés à la mort la plus cruelle, selon que les femmes des vainqueurs sourient ou froncent le sourcil. Alors voici bien sûr une pièce de circonstance, Les Sauvages de Jean-Philippe Rameau, un ballet extrait de son œuvre très importante Les Indes galantes. Marc Minkowski dirige Les Musiciens du Louvre.

Les Sauvages, tiré des Indes galantes de Jean-Philippe Rameau, avec les musiciens du Louvre, dirigés par Marc Minkowski. Beaucoup de descriptions dans ce livre de récits de voyage dans le Canada ou Histoire de Miss Montagu de Francis Brooke nous montrent la beauté de la région de Québec. Et notamment, tous les voyageurs qui sont dans ce roman sont fascinés par les chutes Montmorency, qu'ils appellent la cascade de Montmorency. Et Miss Fermore écrit justement à son amie Lucie « Si vos yeux pouvaient voir, les contempler un moment, ils vous instruiraient mieux que les descriptions les plus éloquente ne pourrait le faire. Oui, je le dis avec assurance, tant que vous n'aurez pas vu la rivière et la cascade de Montmorency, croyez que vous ne connaîtrez pas le plus bel ouvrage de la création. » Sur ces quelques mots se terminent paroles et musique pour tous les goûts. La semaine prochaine, chanson pour tous les goûts vous revient. Je remercie Jacqueline Sanson pour le travail magnifique qu'il accomplit d'une semaine à l'autre. Et je vous dis au revoir et à bientôt.

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0: Bonjour Catherine.
1: Bonjour Mathieu. Cette semaine, Confluent rencontre Noëlla Mackenzie, une aînée Innu de Magnotenam, près de cette île.
0: Noëlla est née à Magnotenam en 1951, au tout début de la constitution de la communauté. Elle a été enseignante pendant une trentaine d'années, mais aussi interprète à la Commission de vérité et de réconciliation. Nous la retrouvons aujourd'hui au centre de formation Michapéu, où elle donne un cours de langue innu.
1: Noëlla Mackenzie a fréquenté le pensionnat de Magnotenam pendant 10 ans, depuis l'âge de 6 ans jusqu'à la fermeture de l'établissement en 1970. Pendant une cinquantaine d'années, elle n'a rien dit de ce qu'elle avait vécu au pensionnat. Sa parole et son rire lui avaient été confisqués. Aujourd'hui, elle tient à témoigner pour que les jeunes connaissent le parcours de leurs parents et grands-parents et pour favoriser le rapprochement entre les générations.
0: C'est Noëlla Mackenzie elle-même qui a souhaité nous rencontrer dans sa classe en présence de jeunes étudiantes et étudiants de l'Innu Aimun. Dans ce témoignage émouvant et plein d'espoir, elle raconte la confiscation de son enfance et son long retour vers la joie et les mots en compagnie d'autres survivants et survivantes des pensionnats autochtones.
1: Bonjour Noëlla Mackenzie.
2: Kwe kwe.
1: On est ici à la salle Tewegan du centre Michapéo. Mm-hmm. Vous donnez des cours d'innu?
2: Oui, je donne des cours d'innu, mais aujourd'hui je remplace parce que je suis à la retraite. Mm-hmm. Mais je travaille pareil à des temps perdus, des moments où je peux.
1: Et avant de prendre votre retraite, vous étiez enseignante?
2: Oui, j'ai fait ça pendant 30 ans. Mm-hmm.
0: On enregistre devant les étudiants qui peuvent entendre votre témoignage aujourd'hui. Donc, tu nous commettes vraiment de prendre ce temps-là puis de nous accueillir dans la salle Tewegan.
2: Oui.
1: Vous êtes née à Magnotenam, Noëlla?
2: Oui, je suis née en 1951, le début de la création de la réserve de Magnotenam.
1: Ça veut dire que vos parents vivaient en territoire jusque-là?
2: Oui, ils vivaient sur la pointe de Moisy, ici. Mm-hmm. C'est là qu'il restait, parce que quand on a commencé à créer la réserve ici, là, Magnotenam, il restait à la pointe de Moisy, la base de Moisy. Bon, c'est là que nos parents venaient pour attendre.

0: 5 ans.
1: C'est votre grand-mère qui a procédé à l'accouchement, c'est ça, elle était
0: oui,
1: sage-femme, n'est-ce pas?
0: Oui, ma grand-mère, c'était une sage-femme. Mm-hmm. Elle montait dans le bois avec un groupe de familles qui s'en allaient pour l'année, là, et puis accompagnait la femme enceinte pour l'aider à accoucher en forêt. Mm-hmm. C'était son travail, c'était une sage-femme.
1: Les femmes accouchaient toujours en forêt?
0: Ben, au début, oui. Au début, oui. Mais moi, j'ai accouché dans une maison. C'est ma grand-mère qui m'a fait naître.
1: Votre plus ancien souvenir de Malioténam, c'est quoi?
0: C'est la maison de ma grand-mère. Mon grand-père, ma grand-mère, je les vois encore dans la maison. Puis la maison est encore là.
1: Ah oui, hein?
0: Oui, la maison est encore là.
1: Puis vous étiez toute seule avec eux ou eux avaient d'autres petits-enfants?
0: Il y avait un de mes cousins. Mm-hmm. Qui était avec nous autres. Mais ma grand-mère, mon grand-père, puis je pense que ce que je me souviens, c'est que mes parents étaient encore là parce qu'il n'y avait pas de maison. Parce qu'il y avait des tentes, puis des maisons qui ont été construites par le fédéral, parce qu'on était gérés par les affaires indiennes dans ce temps-là.
1: Puis dans votre souvenir, est-ce que les adultes étaient contents qu'on les installe dans des maisons ou est-ce qu'ils auraient préféré rester dans les tentes et à la moisie?
0: C'était pas facile de choisir. C'était de nos ancêtres. Ce sont des gens qui ont été à la chasse pour la subsistance puis tout ça. Ils le faisaient à chaque année. Mm-hmm. À chaque année, c'était comme ça. Il fallait qu'ils montent puis ils reviennent à la pointe de moisie. C'est là qu'il y avait des tentes.
2: Est-ce que vous avez des souvenirs en territoire?
0: Oui, j'ai quelques souvenirs en territoire, moi. Pas dans leur temps, eux autres, mais dans le temps où ma mère était encore vivante.
2: Et vous alliez dans Outchimit?
0: Oui, je suis allée dans Outchimit, oui.
2: Pour la chasse?
0: Oui. J'étais avec ma mère et mon frère, parce que mon père était décédé. Ça fait qu'il remplaçait mon père, parce que lui a tout reçu, les enseignements de la forêt, de tout ce qu'on peut survivre en forêt. Il connaissait tout ça. Mm. Et puis ma mère, quand il montait à chaque automne, il montait avec mon frère.
2: Votre frère a appris...
0: mon père.
2: C'est ça,
0: de votre
2: père. Il y a eu transmission ce savoir-là.
0: Oui, la transmission innue.
1: Est-ce que ça s'est transmis à la génération suivante?
0: Nous, dans la famille, quand on veut savoir, on va le trouver. C'est comme un livre, maintenant, lui. De la forêt, de la chasse, des termes, parce qu'il en a reçu un peu partout, de ma famille, de mon père, puis des gens autour aussi de la communauté.
1: Cette langue-là qui était parlée dans le Nutchimit, la langue de la chasse, de la forêt, est-ce qu'elle se transmet encore aujourd'hui?
0: Non, pas vraiment. Aujourd'hui, on a une population très jeune. Il y en a qui ne montent pas dans le bois, ou ils montent juste une fin de semaine, ou une semaine, deux semaines, pas plus. C'est pas comme nos parents, parce qu'ils montaient pour l'année. Ils faisaient la saison de l'automne, le printemps. Puis à l'été, ils venaient pour se reposer ou refaire le plein d'énergie pour remonter à l'automne.
1: Donc vous êtes allé à l'école à Malioténam,
0: oui,
1: à la petite école.
0: Oui, je suis allée vers les années 55-56, disons, parce que je suis née en 51. Et puis j'ai été élevée par ma grand-mère puis mon grand-père. Je me souviens pas, par exemple, il y en a qui se souviennent quand les jeunes enfants, on venait les chercher chez eux. Mais moi, ce que je me souviens, j'étais déjà au pensionnat. Je ne me souviens pas que des policiers sont venus ou des choses comme ça. Moi, je ne me souviens pas, mais j'étais déjà au pensionnat.
1: Le pensionnat, il était ici?
0: Oui, c'est pas loin d'ici. Mais nos parents allaient à la chasse.
1: Ah, c'est ça. Ils étaient
0: la chasse pour l'année. Ouais. C'était leur mode de vie traditionnel.
2: Donc, vous étiez au pensionnat ici à Magnotenham.
0: Oui.
2: Même si vous habitiez à quelques rues du pensionnat, vous dormiez là, vous étiez avec...
0: Oui, on était là à l'année, nous autres, au pensionnat. Moi, j'ai passé 10 ans, là.
1: Vous êtes entrée à quel âge?
0: 6 ans, disons. 6 ans jusqu'en 70. J'avais fait mon secondaire là. Ça fermait en

0: 70, le pensionnat. Mais après 70, ils nous ont placés dans des foyers pour aller au secondaire, pour aller au cégep, pour aller à l'université. On nous a placés quand même dans d'autres foyers, là,
1: à l'extérieur
0: en
1: de
0: ville.
1: C'est ça, à cette île, dans le fond.
0: Oui, en ville.
2: Et dans des familles innues aussi?
0: Non, des allotones.
1: Donc, vous êtes resté au pensionnat, mais vous étiez là toute l'année, mais vous reveniez, j'imagine, l'été.
0: Oui, l'été. On revenait l'été. Moi, mes parents, je me souviens, ils nous amenaient en forêt, l'été. On était en forêt dans notre territoire.
2: Mm-hmm. Et comment c'était le passage du pensionnat à la forêt?
0: J'étais contente quand même, être en forêt, puis être avec mes parents. Tu sais, c'est avec nos parents, ça, ils nous ont manqué toute l'année.
1: Mm-hmm.
0: On avait des nouveaux parents, des curés, des prêtres, puis des sœurs. C'était pas la même chose de recevoir l'amour de tes parents.
2: Mm-hmm. Bien sûr.
1: Quand vous reveniez l'été, dans votre famille, comment ça se passait ce retour-là? Est-ce que le fait d'avoir passé plusieurs mois à l'extérieur du noyau familial, est-ce qu'il y avait des questions qui se posaient?
0: Nos parents, ils se rendaient compte qu'on n'avait pas le même comportement, le même langage. On a perdu nos mots, quelques mots, parce qu'on parlait français.
2: Mmh. Est-ce que ça les attristait, ça?
0: Je pense que oui, parce qu'ils se posaient des questions. Comment ça, nos enfants, ils ne parlent presque plus le même langage que nous.
2: Mmh.
0: Tu sais? On voulait les rendre comme nous, mais eux, ils n'étaient pas capables de nous ramener à eux, comme on peut dire. Je me souviens de ça, là.
2: Parce que eux, est-ce qu'ils voulaient que vous alliez au pensionnat au début ou est-ce qu'ils étaient contre ça?
0: C'est le gouvernement qui est venu nous instaurer des choses, des programmes, des choses comme ça. Les prêtres aussi, les prêtres, les religieuses, qui nous ont apporté des choses pour qu'on devienne, je ne sais pas moi, une infirmière, un docteur, je ne sais pas. C'était comme ça. On voulait nous assimiler. Mm-hmm. Moi, je dis ça. Ils voulaient nous assimiler.
2: Mm-hmm.
1: Est-ce que vous avez l'impression que quand vos parents ou vos grands-parents vous laissaient partir pour le pensionnat, que ça leur avait été bien expliqué, ce qui allait être transmis comme éducation au pensionnat? Avez-vous l'impression que c'était bien expliqué?
0: Dans ces temps-là, où nos grands-parents, nos parents, ils ne parlaient pas. Ils ne disaient rien. Peut-être entre eux autres, mais nous autres, avec nos parents, on ne pouvait pas savoir. Puis en plus, ce qui arrivait au pensionnat, on le cachait, on ne le disait pas. On ne pouvait pas, parce qu'ils croyaient tellement à la religion catholique. Tu sais, ils croyaient tellement. C'était comme des personnages, des rois, je ne sais pas comment qu'on peut dire ça, là, des personnes, des hommes parfaits.
2: Vous avez déjà témoigné du fait qu'au pensionnat, il y avait eu de la violence et tout ça. Est-ce qu'entre enfants, vous en parliez?
0: Non. Je ne me souviens pas, moi, d'avoir fait ça. Mais le soir, moi, pour être plus en sécurité, je n'étais pas capable de coucher seule. Ça me prenait une sécurité. Puis je suis allée coucher avec un autre pensionnaire pour être en sécurité durant la nuit. Ces choses-là, ils arrivaient durant la nuit. Tout se faisait durant la nuit. Le jour, je ne me souviens pas. Le pensionnat où il est, là, sur le site Inonormo, maintenant. Puis en face, c'était l'école. Ça s'appelait l'école du jour. Parce qu'il n'y avait pas d'école là. C'était juste le dortoir, la cafétéria. Mais pour aller à l'école, il fallait traverser ce qui est maintenant le centre de santé, là. C'était comme ça dans le temps. Puis c'est vers les années 53-54. L'église aussi, là, ça a été construit vers les années 53-54, en même temps que le pensionnat.
1: Votre expérience du pensionnat, est-ce que vous en avez parlé à vos proches dans les années qui ont suivi? Est-ce que c'est quelque chose que
0: non,
1: vous avez
0: partagé? Non, on vient juste d'en parler.
2: Ah oui.
0: Parce que moi, j'ai été humiliée. Je pouvais pas parler, je pouvais pas dire des choses, je pouvais pas faire de l'humour. Fait que j'ai resté pendant ces années-là sans parler, sans faire de farce, mais tranquillement, avec le temps, aujourd'hui, je parle, je dis et puis je fais des farces.
2: C'est important pour les Inuits, l'humour. Hein?
0: Oui. Ouais.
2: Quand est-ce que la parole s'est libérée? Est-ce que c'était avec la commission de vérité et de réconciliation?
0: Oui, tranquillement, tranquillement, moi. Pas assez, là, mais tranquillement, quand ça a commencé, le début de la réconciliation et vérité.
1: Parce que vous avez traduit, à ce moment-là, des prises de parole par d'autres aînés?
0: Oui, ça m'a beaucoup aidée. Puis j'étais toute surprise aussi, parce qu'on n'avait pas toutes la même chose qui nous arrivait.
2: Ah oui?
0: Oui. Quand t'entendais quelqu'un être abusé, puis un autre, j'étais vraiment très, très ébranlée. Mais quand même, j'ai été capable. Puis toutes ces personnes-là que j'ai traduites, il y en a qui sont parties, puis il y en a qui sont encore vivantes.
2: Quel effet ça a eu, cette libération de la parole sur vous et puis sur la communauté?
0: C'est bénéfique pour moi. Enfin, je vais pouvoir en parler. Regarde, j'en parle aujourd'hui.
2: Ouais.
0: De ce qui m'est arrivé, de ces choses-là. C'est une libération pour moi. Je peux faire de l'humour, je peux parler, tu sais. Puis les gens me voyaient comme, toujours comme personne qui parle pas, là, qui est tranquille, puis tout ça, ils me voyaient ça comme ça. Mm-hmm. Mais aujourd'hui, j'en parle. Mm.
2: Vous disiez que pour vos parents, les prêtres, les religieuses étaient parfaits, elles étaient incontestables. Est-ce que quand cette parole-là s'est libérée, est-ce qu'il y a des gens qui ont trouvé qu'il aurait valu mieux ne rien dire?
0: Ça valait mieux de le dire, parce que moi, je l'ai fait. Mm-hmm. Je l'ai fait, je suis allée trouver les personnes responsables de ce qui m'arrivait dans ma vie.
2: Oui, hein?
0: Je suis allée vers eux. Tiens, toi là, toi, toi, toi. J'ai commencé comme ça, en me libérant. Mais je ne savais pas qu'il allait avoir vérité et réconciliation. Mais déjà, je commençais. J'étais tannée d'avoir tout ça. Là. Je suis allée les trouver. J'ai dit, toi là, c'est ça ce que j'ai vécu de tout ça. Là. C'est toi, toi, toi, toi.
2: Les gens qui avaient fait ça, vraiment, les responsables.
0: Ouais. Oui.
1: Est-ce que ces personnes étaient dans la communauté ou vous avez dû aller les trouver ailleurs?
0: Non, ils étaient dans la communauté.
1: Okay. Et donc, vous avez été rencontrer ces personnes-là,
0: oui,
1: dire ce que vous aviez vécu, l'impact que ça avait eu sur vous.
0: Oui, je leur ai dit. Puis ils ont changé de comportement envers moi,
1: oui,
0: avec le temps. Et puis ce qui est arrivé aussi avec le temps, c'est qu'il y en avait des religieuses, mais les religieuses ne sont plus là. Mm-hmm. Parce que c'était mieux qu'ils s'en retournent dans leur communauté pour pas qu'il y ait trop de conflits, trop de choses. C'est ça qui est arrivé.
2: Mais les prêtres sont restés?
0: Les prêtres sont restés parce que ces prêtres-là, ils n'étaient plus là. C'était des nouveaux prêtres.
1: Ah oui.
0: C'était des nouveaux prêtres. Puis les anciens prêtres sont tous décédés. Ceux qui ont fait tout ce que tu voudras, là. Tout ce que sont décédés. Maintenant, il n'y a pas de prêtres dans le pensionnat, ce que... Les prêtres étaient là.
2: Non, le pensionnat a été détruit, de toute façon.
0: Oui, c'est ça. En 70. Mm. Et puis, je me souviens que c'était mon père qui était là, qui veillait la nuit, parce que ça, il déconstruisait. Hein, et puis, il fallait avoir quelqu'un pour surveiller
1: le site,
0: la maison. Ils ont tout donné. De ce qu'il y avait, ils ont donné à la communauté, des lits, des choses comme ça, ce qui restait.
1: L'immeuble était neuf, il avait une vingtaine d'années.
0: Chose comme ça, oui.
1: Donc, l'immeuble aurait pu être conservé parce qu'il était relativement neuf, mais on a choisi de le débâtir, pourquoi?
0: C'était mieux.
1: Oui, c'est ça. Hein?
0: C'était mieux de débâtir parce qu'il y avait trop, la souffrance était là, c'était mieux. Puis dernièrement, je me souviens aussi qu'ils ont fait brûler la maison où il y a eu beaucoup d'abus.
1: La cordonnerie. C'est
0: une maison de cordonnerie. Je me souviens que ma mère était là. On est allé faire le geste. Tous les survivants des pensionnats étaient là. On les a fait brûler où ce qui s'est produit plein de choses.
2: Et ça, c'était guérisseur?
0: Oui, il faut brûler.
2: Est-ce que vous en voulez encore aux prêtres et aux religieuses?
0: Aujourd'hui, ils ne sont plus là. avec tout le temps que j'ai passé, que j'ai essayé de comprendre mon parcours de survivante de pensionnat, je me suis dit, c'est pas à moi. Tout d'un coup, comme ça, là, un matin, c'est pas à moi de faire la punition, le, toutes les choses. Quand j'ai rencontré le Seigneur, parce que j'ai eu une guérison, moi, et c'est comme ça que j'ai changé ma vision des choses. J'ai dit, c'est pas à moi d'arranger ça. Je peux pas faire la justice. C'est lui, le Dieu d'en haut, qui va faire la justice envers ce qu'il a fait, envers mon peuple. Mm.
2: Quand vous dites que vous avez retrouvé le Seigneur, ça veut dire que vous vous étiez éloigné de la religion puis vous êtes revenu?
0: Oui, je ne me suis pas éloignée, mais je ne faisais pas attention à ces choses-là. Mm-hmm. Parce qu'on en recevait tout le temps, tous les jours. Puis tu dis, mon Dieu, on priait, mais est-ce que c'était vraiment ça la prière? Et que je ne m'en faisais pas. Mm-hmm. Mais c'est en cheminant, j'ai changé ma vision des choses. Mm. Aujourd'hui, il y en a encore qui se rebellent, qui changent de... Ils travaillent sur eux-mêmes, ils vont en thérapie, ils vont faire plein de choses pour mieux se guérir. Ils vont aller chercher leur culture. Mm-hmm. Parce que c'était la culture blanche qu'on recevait. Je ne pouvais pas faire mes mocassins, là, moi. Mais c'est après. J'ai fait mes premières mocassins avec ma mère.
2: Ah oui?
0: Oui, oui. J'étais fière. Et puis, aujourd'hui, c'est ça qui se passe. Les gens se guérissent, se retrouvent dans leur culture. Ils vont se ressourcer en forêt. Ils vont faire plein de choses pour guérir de ce mal-là. Hmm.
2: Donc, vos parents ont su ce qui s'était passé au pensionnat. Comment est-ce qu'ils ont reçu cette nouvelle-là quand la parole s'est libérée?
0: Ma mère, juste ma mère, moi, l'entendant. Donc, si j'avais su, si j'avais su, vous ne seriez pas là au pensionnat, je vous aurais amené en forêt. Mm. Mais elle ne savait pas, y croyait. Nos parents croyaient à la perfection des personnes qui nous gardaient, qui nous enseignaient. Mm. C'est tous des gens, parfaits. Mm.
2: Et les jeunes à qui vous parlez de votre expérience, parce que vous avez été enseignante longtemps, puis vous l'êtes encore quand vous remplacez, comment est-ce qu'ils reçoivent ça?
0: Pour le moment, c'est la première fois qu'ils entendent.
2: Ah oui?
0: Oui. J'en ai jamais parlé. Mmh. Je l'avais dit, ils m'ont fermé la bouche.
2: Un baillon.
0: Oui, ça fait que j'en ai jamais parlé. Mmh. C'est vers les débuts de la réconciliation que j'ai commencé. En en parler.
2: C'était difficile?
0: Oui, au début. Mais au fur et à mesure, on dirait que ça sort bien, ça sort comme ça. Tranquillement, je me sens bien.
2: Parce que vous êtes bien accueillie aussi, peut-être?
0: Oui.
2: Parce que votre parole est bien accueillie?
0: Oui.
1: Comment vous vous sentez en ce moment? Là, vous prenez la parole devant une classe de jeunes. Comment vous vous sentez en ce moment même, au moment de
0: témoigner? Je me sens bien. Je voudrais que ces jeunes-là comprennent de ce qu'on a vécu, pourquoi qu'on était de même, pourquoi qu'on parlait pas. Je me sens bien. Puis je suis contente qu'ils aient entendu mon message. Mm. Notre génération doit transmettre ce qu'on a vécu pour que ces jeunes-là... Eux autres, ils n'ont pas de pensionnat, là.
2: Non, bien sûr.
0: Ça fait qu'il faut qu'ils regardent l'avenir, leur vision vers l'avenir. C'est à nous autres, les survivantes, qu'on doit donner un message à ces jeunes-là. Mmh.
2: Un message de résilience, vous dites?
0: Oui, de résilience, l'amour, le pardon, toutes ces choses-là. Mmh. Il faut qu'ils attendent parce qu'ils ne savent pas, ne connaissent pas.
1: Et quelle place prend la spiritualité dans votre parcours de guérison?
0: Présentement, elle prend toute la place, aujourd'hui. Aujourd'hui, parce que je m'en vais. Moi, j'essaie d'être bien avec moi-même, d'être bien avec les autres, parce que je ne serai pas longtemps ici, moi, là. Je me dis, je vieillis, puis je veux vieillir sereinement, être bien avec tout le monde.
2: Donc c'est la spiritualité chrétienne. Est-ce que aussi la spiritualité traditionnelle, vous en servez?
0: Oui, j'en ai fait. Mmh. J'en ai suivi au tout début. Mmh. J'étais là.
2: Et la fréquentation des jeunes, est-ce que ça vous donne de l'espoir?
0: Oui, oui, ça me donne de l'espoir. Parce que les jeunes aujourd'hui, ils prennent la spiritualité autochtone. Plusieurs vivent dans ça. Mmh. Je les respecte. Mmh. Mais moi, d'où je viens, j'ai choisi. J'ai été guérie, c'est pour ça. J'ai eu une guérison. Fait que je peux pas m'en défaire. Il est trop, trop proche de mon corps, de mon âme, de mon cœur.
2: Qu'est-ce que vous souhaitez à la communauté de Malioténam?
0: De reconnaître nos blessures vécues dans les pensionnats. Et de comprendre que pourquoi aujourd'hui le monde se va vers la guérison, vers sa propre guérison. Et puis ça va prendre du temps. Il y en a que ça va prendre du temps. Mais on marche ensemble pour mieux se guérir.
2: Vous avez beaucoup d'espoir, hein?
0: Oui,
2: ça se
0: oui.
2: voit, vous avez un grand sourire en ce
0: oui.
2: moment.
0: Oui.
1: On est content que vous ayez recommencé à rire et à faire des blagues, ça, c'est sûr.
2: C'est sûr. Noëlla Mackenzie, tu n'es comme étant?
1: Tu n'es comme étant, Noëlla.
2: C'est vrai. Kenny,
0: tu n'es comme étant? Tu n'es comme étant? Quand tu dois mieux que tu te battes, d'où es-tu? Je vous remercie d'où je viens pour vous parler de mon parcours.
2: Mm. Merci.
1: Merci. C'est ce que m'étonne.
3: Gwenola.
0: Quoi?
3: Pina Majni Hadogon. Je voulais te dire, c'est quoi un message que tu donnerais aux jeunes pour pas qu'ils oublient, genre, d'où qu'on vient, là?
0: J'ai le message que je pourrais vous dire, c'est de nous poser des questions. Parce qu'on ne sait pas c'est quoi vous vivez, puis vous ne savez pas c'est quoi ce qu'on a vécu au pensionnat. Parce que moi, j'en ai jamais parlé, mais tranquillement, j'en parle. Posez des questions. Posez des questions aux ex-pensionnaires pendant qu'ils sont encore en vie. Soyez pas gênés pour que vous puissiez comprendre c'est quoi qui nous est arrivé.
3: Merci. Non, là, je suis très contente qu'il est venu. Parce qu'elle aussi, il nous transmet nos valeurs. Il ne faut jamais oublier d'où ce qu'on vient.

0: Tchénish Kometen, merci à Noëlla Mackenzie de nous avoir confié son parcours et sa parole pour éclairer les générations actuelles et futures.
1: 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À la semaine prochaine, Catherine.
0: À la semaine prochaine, Mathieu. D'ici là, nous continuons de tendre l'oreille aux paroles et musiques relayées par Radio VM et Radio Galilée.

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0: Bonjour et bienvenue à Vision d'Histoire. Je m'appelle Martine Dumais, je suis historienne. Fait plaisir de vous retrouver. Aujourd'hui, nous allons nous intéresser au régime yougoslave de Tito et ses relations avec le Vatican, c'est-à-dire le Saint-Siège. Et pour nous présenter ce sujet, nous recevons avec plaisir William Grenier, étudiant à la maîtrise en histoire à l'Université Laval, sous la direction du professeur Bernard Lemelin. Bonjour William.
1: Bonjour Martine.
0: Merci d'avoir accepté de venir nous rencontrer et de présenter votre sujet de maîtrise à nos auditeurs et auditrices. Dans quel cadre vous êtes intéressé à ce sujet-là et d'où vient cet intérêt? Parce que ce n'est pas un sujet commun.
1: Mon sujet de maîtrise est plus précisément sur les relations bilatérales entre les États-Unis et la Yougoslavie, plus précisément la perception médiatique des visites présidentielles. Cependant, pendant mes recherches, j'ai vu qu'il y avait aussi des relations difficiles entre la Yougoslavie puis le Vatican pendant un certain moment, qui étaient référées dans les articles de journaux et les sources et les monographies. Donc, j'ai décidé de me pencher un petit peu plus sur le sujet. Puis, c'est un article de l'historien monténégrin Boris Vukicevic qui m'a donné un petit peu plus d'intérêt de pousser ma lecture plus loin.
0: Et vous nous disiez que votre intérêt pour la Yougoslavie est lié aussi, d'une certaine façon, à des voyages que vous avez faits dans cette région du monde.
1: Oui, en effet, j'ai voyagé dans les territoires de l'ancienne Yougoslavie, ce qui veut dire en Serbie, en Bosnie, en Slovénie, en Croatie, en Macédoine. Et je suis tombé un petit peu en amour avec la région, entre autres en raison du musée de la Yougoslavie en Serbie, à Belgrade plus précisément. C'est même ce qui m'a inspiré à pousser des recherches sur tout ce qui est Yougoslavie et États-Unis.
0: Et justement, la Yougoslavie n'existe plus aujourd'hui. Il y a eu une première Yougoslavie en 1918 qui a duré jusqu'en 1941, un royaume de Yougoslavie. Et vous venez de mentionner différents territoires parce que la Yougoslavie, c'est un territoire multinational, c'est-à-dire qu'il y a plusieurs groupes ethniques avec plusieurs religions.
1: Oui, en effet. La Yougoslavie, c'est un territoire sur lequel on retrouve beaucoup de musulmans, beaucoup de chrétiens, orthodoxes et catholiques. On retrouve des gens de diverses nationalités, des Serbes, des Croates, des Slovènes. La première Yougoslavie est née en 1918, après la Première Guerre mondiale, plus particulièrement après l'effondrement de l'Empire d'Autriche-Hongrie. C'était un rassemblement de la Croatie, la Slovénie, la Bosnie. Puis, afin d'éviter de retomber sous une domination de puissance étrangère, tous ces nations et ces pays se sont rassemblés sous qu'est-ce qui était connu comme le Royaume des Serbes, Croates et Slovènes, devenu en 1929 le Royaume de Yougoslavie. La Macédoine et le Kosovo furent également intégrés puisque les deux territoires avaient précédemment été conquéris par les Serbes durant les guerres balkaniques. La première Yougoslavie, c'est une monarchie d'une famille serbe. D'ailleurs, la nationalité principale, c'est les Serbes, à cause que c'est eux qui ont le plus d'influence sur le territoire et le gouvernement. Et majoritairement, c'est les orthodoxes.
0: Et donc là, ça se met en place entre les deux guerres mondiales. Et la Deuxième Guerre mondiale va être un moment important dans l'histoire de la Yougoslavie parce qu'on sait très bien ce qui s'est passé durant la Seconde Guerre mondiale. Donc, il y a le nazisme, entre autres. Et les pays d'Europe de l'Est ont eu à prendre position par rapport au nazisme. Et ça a été un défi pour la Yougoslavie.
1: Oui, la Yougoslavie a tombé assez rapidement sous l'emprise des forces de l'Axe. On parle d'une résistance de moins de 11 jours en 1941. Et en Croatie, plus précisément, on a vu l'apparition d'un État fantoche qui a été instauré par les nazis, les fascistes. Les Croates avaient une volonté d'indépendance, donc ça a été plus facile d'instaurer cet État qui était connu comme le NDH sous la direction de Ante Pavelić. On parle des Ustachis. C'est un groupe de fascistes qui occupait le territoire croate et qui faisait des persécutions violentes et des massacres de masse à l'égard notamment des Roms, des Juifs et des Serbes.
0: William Grenier, donc la Yougoslavie devient en partie un État fantoche de l'axe des nazis, comme vous l'avez dit, et il y a une persécution des Serbes orthodoxes, des Juifs et des Tziganes ou des Roms. Mm-hmm. Et après la Seconde Guerre mondiale ou à la fin de la Seconde Guerre mondiale, qu'est-ce qui se passe de particulier qui va influencer toute l'histoire ultérieure de la Yougoslavie?
1: Pendant que la Croatie était occupée par les Ustachis, le reste du territoire était sous l'influence de l'Axe. Et Le territoire a été libéré par un groupe. On parle des partisans. C'est eux qui vont instaurer la seconde Yougoslavie, la Yougoslavie communiste. Cette Yougoslavie-là est le fruit d'un homme et de son parti. On parle de Josipe Broz Tito, qui met en place un groupe de résistance multinationale inspiré par le Parti communiste yougoslave. Les partisans, ce groupe, ouvraient leurs portes aux individus de toutes les confessions religieuses, donc les orthodoxes, les catholiques, les musulmans, ainsi que les individus de toutes les nationalités, ce qui incluait des Croates qui étaient contre le régime Oustachi. Si les nazis ont fait voler en éclats la première Yougoslavie, les partisans furent en mesure de reprendre ses pièces et former un État plus solide, mais très dépendant de son chef Tito. Les partisans, bien qu'étant fondamentalement un groupe de communistes, ne sont pas en mesure cependant d'obtenir le soutien de l'Union soviétique, puisque ces derniers sont proscrits d'agir en raison du pacte germano-soviétique. Même après le viol de cette entente de 1941 à 1943, l'URSS fournit une assistance négligeable aux camarades yougoslaves, puisqu'elle doit utiliser ses ressources pour la protection de ses propres frontières d'abord. L'assistance de l'URSS ne fut entamée qu'à partir de 1944. En plus de ce manque d'assistance initiale, les Yougoslaves affrontent aussi les Tchétniks, qui sont un groupe de forces royalistes qui souhaitent réinstaurer la monarchie et se débarrasser du régime nazi. Donc, les deux groupes qui souhaitent libérer leur territoire s'affrontent. Même les Tchétniks vont tellement vouloir écraser les partisans de Tito qu'ils vont parfois faire des trêves avec les nazis pour arriver à ce but. Donc, les Alliés, qui soutenaient initialement les Tchétniks, vont éventuellement plus assister les partisans puisque les partisans ne font aucune trêve avec les nazis et sont beaucoup plus efficaces par rapport à repousser ces forces.

0: William Grenier, donc, on vient de s'apercevoir que la Seconde Guerre mondiale a été un moment crucial où la participation des partisans de Tito a été un élément déterminant. Et est-ce qu'on pourrait dire que finalement, Tito est un élément fédérateur qui a libéré presque seul avec ses partisans la Yougoslavie?
1: Oui, on peut facilement dire ça de Tito. C'est sûr et certain qu'il y a eu l'assistance de l'URSS vers la fin de la guerre, particulièrement par rapport à la libération de Belgrade. Mais le gros des efforts a été fait par les partisans et Tito. Et c'est ensemble qu'ils vont mettre... c'est Tito et ses hommes qui vont mettre en place un nouveau régime. C'est juste que la mise en place du régime initialement demande de la force. Donc, dans les premières années, on va voir le régime arrêté, déporté, intimider et exécuter ses ennemis, dont les Tchétniks et les Ustachis. Le pouvoir de Tito repose sur son contrôle du parti, de l'armée, de l'appareil sécuritaire de l'État et aussi de son charisme personnel qui fait en sorte que plusieurs peuples de plusieurs religions sont capables de se regrouper et vivre sous un même État. D'ailleurs, quelque chose qu'il permet de faire, c'est que son gouvernement donne de la liberté aux différentes provinces et territoires. Quand je dis provinces et territoires, je parle de la Serbie, la Bosnie, la Croatie. Puis il y a plusieurs membres de ces nationalités qui vont se retrouver au sein du gouvernement central. Donc Tito, un Croate d'origine, règne sur la Yougoslavie serbe en permettant aux autres nationalités de faire partie de son gouvernement communiste.
0: Est-ce qu'on peut dire qu'il y a des mesures communistes, mais est-ce qu'il est entièrement, j'ai envie de dire, collé sur le modèle de Moscou en pleine guerre froide?
1: Non, c'est la spécificité de la Yougoslavie, justement. C'est que le régime de Tito va suivre son propre modèle, entre autres parce que Joseph Staline, mécontent de la gestion de Tito, va le poussé à l'extérieur de son regroupement, de son Cominform. Donc, la Yougoslavie va rapidement se retrouver menacée, isolée par Staline qui veut se débarrasser de Tito. Parce que Tito adopte son propre dogme communiste qui s'appelle le titisme. Même la Yougoslavie va chercher à faire, à aller chercher de l'assistance économique et militaire de la part des États-Unis. On voit une espèce de coopération avec l'Ouest qu'on ne voit pas avec les autres pays communistes. Les États-Unis de Harry S. Truman ont pour objectif, en aidant les communistes de Tito, d'encourager les autres nations communistes de couper leurs liens avec l'URSS, de réduire l'influence de Staline, en fait.
0: Et là, Tito va mourir en 1980. Et à sa mort, le pays éclate parce qu'aujourd'hui, on n'a plus de Yougoslavie.
1: Tito est un personnage qui était initialement controversé sur la scène internationale, notamment à cause des répressions que j'ai mentionnées plus tôt. Mais éventuellement, il est devenu une figure politique respectée de ses pairs, entre autres à cause qu'il a mis en place le mouvement des nations non alignées, qui est un regroupement de pays qui ne veulent pas adhérer au bloc de l'Ouest ou au bloc de l'Est. Parce que si j'ai dit que la Yougoslavie était initialement menacée par l'URSS, par des efforts de Khrushchev, qui est le successeur à Staline, l'URSS remet des relations qui sont positives avec la Yougoslavie qui joue entre l'Est et l'Ouest. Donc, le mouvement des non-alignés que j'ai mentionné, on retrouve entre autres l'Inde, l'Égypte, l'Indonésie, le Ghana, plusieurs nations africaines aussi. Puis Tito est considéré comme un des fondateurs du mouvement des non-alignés. Tito est décédé après 35 ans à la tête de la Yougoslavie, soit le 4 mai 1980, à l'âge de 87 ans. On va retrouver à ses funérailles des délégations de 127 pays qui se déplacèrent à Belgrade pour payer hommage au président défunt. D'ailleurs, quelque chose que je trouve quand même intéressant sur son décès, c'est que le président de l'époque des États-Unis, Jimmy Carter, avait décidé d'envoyer à sa place son vice-président Walter Mondale et sa mère Lillian Carter, ainsi que son ministre des Finances G. Williams Miller. Mais la décision a été très mal reçue aux États-Unis, puisqu'on considérait que c'était une mauvaise idée d'envoyer une délégation au lieu de se présenter personnellement dans un pays avec lequel ils ont eu des relations depuis très longtemps maintenant. Donc, Carter avait été forcé, partiellement à cause du contexte des élections imminentes, à se déplacer lui-même un mois plus tard pour aller payer hommage à la tombe de Tito, ce qui montre un petit peu l'influence qu'il avait sur la scène internationale.
0: Dans un second temps, William Grenier, on va s'intéresser aux relations entre la Yougoslavie et le Saint-Siège ou le Vatican. C'est quelque chose que vous avez vu dans vos lectures. Donc, il y a eu, au fil du temps, des tensions politiques, religieuses et diplomatiques entre ces deux États. Puis, la Yougoslavie est un régime athée à la base.
1: Oui, en effet. Le communisme est en soi un dogme athéiste. Le philosophe Karl Marx, le père de l'idéologie, avait désigné la religion comme l'opium du peuple. Tito a été élevé par une mère catholique, mais lui-même adhérait à 100% au communisme par rapport à sa vision de la religion. Cependant, Tito instrumentalisait la religion, la tolérance religieuse, en fait. Donc, c'était un régime qui était beaucoup moins répressif contre tout ce qui était religieux que l'URSS et l'Albanie.
0: Il y a un cas particulier, donc, qui est très intéressant, que vous allez nous présenter. Il y a un prêtre croate qui va devenir archevêque de Zagreb en 1937 à l'âge très jeune de 39 ans, et son histoire est particulièrement complexe.
1: Oui, on parle ici de Alojzez Stepinac, un prêtre croate devenu l'archevêque de Zagreb en 1937 à l'âge de 39 ans. Au moment de la Deuxième Guerre mondiale, Stepinac occupait la position d'archevêque de Zagreb, donc il était présent quand les Ustachis étaient sur le territoire. Il y a deux visions qui vont perdurer sur l'homme, celui de sauveur de juifs et celui du complice du régime fasciste. Les défenseurs de Stepinac, tels que l'historienne Esther Gidman, proposent que le refus de Stepinac de dénoncer les nazis et le régime des Ustachis venait de sa volonté d'avoir une certaine discrétion lui permettant de continuer à sauver des vies avec un minimum d'opposition. D'ailleurs, des documents et des historiens montrent que Stepinac aurait aidé des Juifs et des Serbes à échapper aux violences du régime. Et quand on dit qu'il ne dénonçait pas les Ustachis, il faut nuancer parce qu'il lui arrivait justement de dénoncer les fascistes durant des sermons, notamment il critiquait les massacres et les persécutions. Il lui a cependant été reproché de ne jamais s'être officiellement opposé clairement au régime. Il est aussi critiqué pour avoir initialement entrepris des liens avec le NDH, donc l'État fantoche croate. Or, certains historiens, nommément Yves et Slavko Goldstein, vont dans la nuance en indiquant que c'est un homme qui croyait fermement à l'existence d'une nation croate indépendante, mais que les actions entreprises par les Ustachis allaient contre ses valeurs. Donc, bien qu'il aurait voulu une Croatie indépendante, il aurait voulu une Croatie qui n'était pas soumise à la volonté des fascistes. D'ailleurs, même s'il était connu comme le sauveur de Juifs par certains, d'autres lui donnaient une étiquette d'antisémite. Auprès des Serbes, c'est un personnage qui est plutôt impopulaire, puisque les Ustachis pratiquaient des conversions forcées. Donc, des orthodoxes étaient forcés à devenir catholiques. Son soutien et sa tolérance des conversions est un point très débattu dans l'historiographie.

0: William Grenier, on vient de voir la situation pour Mgr Stépinas durant la Seconde Guerre mondiale, mais qu'est-ce qui lui arrive à la fin de ce conflit avec l'arrivée au pouvoir de Tito?
1: Comme que j'ai mentionné, le régime de Tito, pour s'instaurer, faisait de la répression, des arrestations. Et justement, Stépinas est arrêté une première fois dans ces vagues d'arrestations en tant qu'un ennemi politique potentiel. Et surtout à cause de son influence et de son adhération à l'idéologie de la Croatie indépendante.
0: William Grenier, on sait que Tito est un athée. Il est prêt à accepter une église catholique, mais une église catholique très nationale, très près du pouvoir politique et moins près de Rome et du Vatican.
1: Oui, en effet, Tito souhaite que la religion serve pour faire la promotion de son État, ce que Rome ne peut pas adhérer à faire. Donc, on voit une opposition entre ce que Tito veut et ce que Stépinas veut, ce qui veut dire une église croate liée au Vatican. D'ailleurs, Stépinas, sa première arrestation, juste simplement pour préciser, qu'elle n'a pas duré, il a été libéré assez rapidement.
0: Mais il va y avoir, comme vous venez de le sous-entendre, une deuxième arrestation.
1: Oui, en effet, il va y avoir une deuxième arrestation puisque Tito va demander à Stépinas de soit quitter le pays, soit quitter ses fonctions. Parce qu'on voit un personnage qui est influent, qui pourrait avoir, qui refuse de se soumettre à l'État. Donc, on va lui demander de quitter ce que Stépinas refuse de faire. Est-ce que le pape lui-même va refuser?
0: Et à ce moment-là, donc, on assiste en 1946 à un procès en bonne et due forme, un procès dans un pays dans cette époque, et une condamnation en fait à 16 ans de prison.
1: Oui, c'est 16 années de prison, mais en fait, c'est plus 5 années, puisqu'il faut comprendre que la sentence de Stépinas était quand même assez clémente comparée à d'autres détenus politiques du régime. En décembre 1951, soit 5 ans après son arrestation de 1946, Stépinas est libéré, mais forcé de passer le reste de sa sentence confiné dans son village natal de Krasis. Cette décision fut prise pour deux raisons, les pressions internationales, mais aussi la santé déclinante de Stépinas.
0: Et comment aux États-Unis, on voit ce phénomène donc d'une condamnation d'un monseigneur, donc, en Yougoslavie, et les réactions diplomatiques à ça, comment?
1: Les relations diplomatiques, les États-Unis, et plus précisément la communauté catholique, percevaient Stépinas sous l'image d'un véritable martyr. L'affaire, comme le démontre l'historien Harry Blaine, est devenue une cause célèbre pour les anticommunistes, notamment parmi les membres du Congrès. Certains politiciens souhaitaient couper l'assistance qui était fournie à la Yougoslavie, et d'autres essayaient de faire en sorte que la Yougoslavie libère Stépinas en échange de retour d'une bonne figure auprès du Congrès pour pas que l'assistance soit remise en cause. Et d'ailleurs, il y a aussi la population catholique qui va s'opposer à la venue de Tito aux États-Unis, notamment durant sa première visite aux Nations Unies en 1960 ou encore lors de sa visite à John F. Kennedy.
0: Et on s'aperçoit que le gouvernement, dans le fond, de Tito aurait préféré qu'il se retire du pays, qu'il se retire à Rome, mais Mgr Stépinas a toujours refusé. Rome va même le faire cardinal en 1952.
1: Oui, en effet, en 1952, le pape Pie XII décide de faire une attaque symbolique contre le régime de Tito en nommant Stépinas cardinal le 29 novembre 1952, soit la journée de la fête nationale yougoslave. Pour Tito, cette action papale était particulièrement insultante en raison du choix de la date et de la concession récente que représentait la libération de Stépinas en dehors de prison.
0: Et là, je pense qu'il va y avoir une rupture des relations diplomatiques, même temporaires, entre les deux États.
1: Oui, en effet. Cette attaque papale poussa le gouvernement à expulser hors du pays le chargé d'affaires du Vatican de la capitale de Belgrade. En d'autres mots, il s'agissait d'une interruption totale des relations. La seconde arrestation de Stepinac avait été répondue par une excommunication de tous les membres du gouvernement yougoslave impliqués dans la décision du tribunal, ce qui impliquait implicitement Tito. Cependant, Paul VI fit oublier celle-ci lors de sa rencontre avec Tito au Vatican en 71.
0: William Grenier, en 1967, il va y avoir une forme de normalisation des relations entre le Saint-Siège et la Yougoslavie. Et en 71, Tito sera le premier leader d'un pays communiste à visiter le Saint-Siège. Donc, il va y avoir un retour sur les relations, une normalisation.
1: Oui, en effet. Et cette normalisation-là n'a pas pu être entamée avant la mort de Pie XII en 1958 et celle de Stepinac en 1960. Le pape Jean XXIII, successeur de Pie XII, réengagea le dialogue peu de temps après le début de son pontificat, reconnaissant les efforts du gouvernement yougoslave de s'éloigner de la diaspora oustachi dans un contexte post-révolutionnaire. Malgré quelques rapprochements, ce ne fut qu'avec le pape suivant, Paul VI, que le Vatican et la Yougoslavie consolidèrent des liens plus forts qu'auparavant. Dès 1966, Paul VI décidera se rapprocher de la Yougoslavie en raison de son influence sur les autres pays non alignés. Cette ouverture diplomatique s'inscrivait dans la politique de l'Austropolitik Vaticane, soit l'ouverture du dialogue avec les communistes. Pour la Yougoslavie, les rapprochements avec le Vatican constituaient une occasion d'améliorer ses relations avec l'Ouest et réduire les tensions auprès des catholiques à l'international, mais aussi au sein de la province croate. Je le rappelle, la Yougoslavie était marquée par des conflits internes entre les populations la composant, notamment les Croates qui avaient des tendances indépendantistes fortes au travers la durée de la Yougoslavie. Ce qui commença par l'envoi de représentants autant yougoslaves que pontificales fut suivi par des autorisations supplémentaires au sein de la Yougoslavie par rapport aux droits religieux. Le 26 juin 1966, le Vatican et la Yougoslavie signèrent le protocole de Belgrade, rétablissant formellement les relations entre les deux États. Des représentants permanents furent installés dans les deux pays dès novembre de la même année.
0: William Grenier, on est déjà à la fin de cette émission. Juste rappeler qu'en 1998, le pape Jean-Paul II a béatifié Mgr Stepinac. Donc, on voit que ce personnage a eu une importance très grande dans l'évolution des relations entre le Saint-Siège et la Yougoslavie.
1: En effet, Mgr Stepinac a été béatifié en 1998 à titre de martyr par Jean-Paul II. Cette décision papale ne fut pas contesté à l'intérieur de la Croatie, mais à l'extérieur.
0: William Grenier, c'est tout un sujet que vous nous avez présenté. Merci beaucoup d'être venu à l'émission.
1: Merci.
0: Merci à Yannick Caron pour la mise en onde, Mario Blouin pour le choix musical. Revenez-nous pour une autre émission de Vision d'Histoire.

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Souhaitez-vous vivre éternellement? Je ne fais pas référence ici au paradis, mais plutôt sur terre, en prolongeant votre vie de plusieurs siècles. Si vous aviez la garantie d'être en bonne santé pendant, disons, un millénaire, souhaiteriez-vous rester ici, dans cette forme d'existence? Lorsque je pose cette question à mes étudiants, leur première réponse est souvent « Mais cela dépend si d'autres personnes se joignent à moi. » En d'autres termes, si je devais être seul ici, sans mes proches, je répondrais probablement non. Une réponse assez parlante. Sans mes amis ou ma famille, cela ne m'intéresse pas vraiment. D'autres encore s'interrogent sur l'état du monde dans lequel ils vivraient, ou affirment que si cela ne fait qu'ajouter des années à leur vie sans leur garantir une bonne santé, ça va être un non merci. Le désir d'être éternellement jeune, un désir que je développe moi-même en vieillissant, est ancré dans la condition humaine et les racines de nos aspirations à lutter contre le vieillissement, à prolonger la vie et à atteindre l'immortalité remontent loin dans l'histoire de l'humanité et occupent une place centrale dans de nombreuses traditions religieuses. Les priorités de quelques sciences contemporaines révèlent certainement un intérêt commun avec la religion pour la recherche de la longévité, mais aussi de la perfection et d'autres attributs autrefois considérés comme inaccessibles en raison des limites du corps humain. Alors que beaucoup de ceux et celles qui s'identifient à l'une des religions du monde recherchent une part dans le monde à venir ou une libération de la souffrance ou une vie au-delà de cette existence matérielle, le transhumanisme est convaincu que notre monde actuel peut être un lieu possible de transcendance, une idée qui est peut-être un peu paradoxale, je sais. Un certain nombre de transhumanistes critiquent ce qu'ils considèrent comme notre indifférence face à la mort, notre complaisance face à la mort, notre acceptation de la mort comme une partie naturelle et ou nécessaire de la vie humaine, ou la croyance que la mort, dans son caractère inévitable, donne un certain sens à la vie. À ce titre, de nombreux membres du mouvement transhumaniste soutiennent la cryogénisation, pratique expérimentale consistant à congeler, un processus appelé vitrification, des personnes qui ne peuvent être aidées par les techniques médicales ordinaires et qui ont été déclarées légalement mortes afin de les préserver jusqu'au jour où des avancées médicales pourraient permettre leur réanimation. Cela peut sembler absurde pour certains, mais n'oublions pas que la cryoconservation d'embryons humains, des gamètes et des tissus ovariens est devenue un pilier des technologies de reproduction. La nature nous offre également des exemples fascinants de réanimation. Prenons l'exemple de la rainette, la grenouille des bois, qui gèle complètement lorsqu'il fait froid et devient cliniquement morte, pour ensuite se réanimer plusieurs semaines ou mois plus tard lorsque la température remonte. Bon, nous ne sommes pas des grenouilles. Il y a une différence ici. Mais les chercheurs étudient ces processus avec grand intérêt. Peut-être y a-t-il quelque chose à apprendre pour les humains? L'Église ne s'est pas prononcée officiellement sur la question de prolonger radicalement la vie humaine de plusieurs années ou même de quelques siècles. Ce que certaines affirment être possible un jour, lorsque nous comprendrons pleinement la biologie du vieillissement. Une chose est certaine. Pour l'Église, la question ne serait pas nécessairement de savoir combien d'années de vie en bonne santé nous pourrons un jour ajouter à notre espérance de vie, mais ce que nous devrons faire au corps pour parvenir à un tel résultat. C'est sur ce point que l'Église sera attentive, je pense.

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Bonjour. Donne-nous aujourd'hui notre pain de ce jour. Nous avions réfléchi la semaine dernière sur la signification du mot, je vous le dis en grec, épiousion, que l'on traduit par de ce jour. Et cela nous avait orienté vers cette disponibilité totale à Dieu que le Christ enseigne. Et je m'y revenu à l'esprit encore une autre parole. Ne vous faites pas des trésors sur la terre, mais faites-vous des trésors dans le ciel, c'est-à-dire auprès de Dieu. N'amassez pas, n'agrippez pas les choses, car vous recevez tout de votre vie de Dieu lui-même. Et la référence à laquelle cette interdiction de penser au lendemain nous renvoyait, c'était la situation de la manne dans le désert. La situation de l'Exode, où le peuple dépossédé de toute richesse, reçoit la plus grande des richesses, c'est de devenir le peuple de Dieu par la présence de Dieu, d'être constitué lui-même comme peuple de Dieu. Autrement dit, il ne possède plus rien, mais il devient lui-même dans le face-à-face avec Dieu, où Dieu se livre dans le mystère de l'Alliance. Et Dieu, dès lors, est sa vie et le nourrit, et lui demande en retour la foi, c'est-à-dire de se remettre entièrement à Dieu dans une période extrême et limite. Et donc la demande du pain de ce jour, c'est un acte de foi qui consiste à se remettre entre les mains de Dieu et reconnaître que tout de notre vie vient de lui et que notre vie elle-même et notre liberté et notre dignité, nous la recevons de lui en le reconnaissant lui parce qu'il nous reconnaît nous et nous fait exister. Donne-nous aujourd'hui notre pain de ce jour. Cette expérience du désert, nous voyons bien qu'elle est tout à fait fondamentale dans l'Évangile. Car si vous cherchez à voir où se trouve la mention de la demande du pain dans la manière dont Jésus lui-même va nous l'enseigner, eh bien, il y a cette multiplication des pains que nous rapportent les quatre évangélistes, où la question que se pose et Jésus et que Jésus pose à ses disciples, aux apôtres, c'est de constater que cette foule qui a suivi le Christ dans le désert et se nourrit de la parole de Dieu que lui donne le Christ risque d'avoir faim, il n'a plus rien à manger. Et Jésus dit aux disciples, donnez-leur à manger. Et ils répondent, mais comment allons-nous faire? C'est pas possible, il y a pas de quoi, on n'a rien, on a un petit bout de pain là, des poissons, comment veux-tu qu'on fasse? Et dans cette merveille, ce miracle que Jésus accomplit, de nourrir cette foule au désert en lui partageant, en lui multipliant le pain, eh bien c'est la prophétie, c'est le renouvellement des merveilles de la manne au désert, par la parole du Christ, par la puissance du Christ, et en même temps, c'est la prophétie de la condition qui sera la nôtre comme disciple de Jésus au cours de l'histoire, car vous le savez bien, cette multiplication des pains et la manière dont Jésus dit la bénédiction sur les pains prophétise l'Eucharistie. Ainsi donc, dans le « Donne-nous aujourd'hui notre pain de ce jour », il y a, par les deux extrémités de cette phrase, « Donne-nous notre pain, donne-nous aujourd'hui notre pain de ce jour », la demande du pain et la remise dans l'aujourd'hui, dans les deux situations, nous avons le rappel de l'expérience du peuple d'Israël au désert, qui apprend à ne vivre que de Dieu et est nourri par Dieu. Et en même temps, nous avons la référence au miracle de la multiplication des pains où déjà le peuple messianique est rassemblé pour se nourrir de la parole de Dieu et la prophétie de l'Eucharistie comme pain qui est donné comme nourriture et vie aux frères et aux sœurs du Christ ressuscités au peuple messianique. Vous le voyez, la traduction d'épiousion, le mot grec,
en le traduisant par supersubstantiel, consubstantiel, même si c'est un mot très savant, peut très bien désigner ce pain des anges, ce pain des forts, pour parler comme parlent les psaumes, lorsqu'ils désignent la manne. Et l'expression qui ont été utilisées par la tradition chrétienne pour désigner l'Eucharistie et le mystère de l'Eucharistie. Ainsi, la multiplicité des sens peut nous permettre de comprendre pourquoi cette traduction en grec peut aussi désignerait plus clairement et plus directement l'Eucharistie. Quant à la manière dont saint Jérôme a imaginé, parce qu'il a vu ça dans un texte amaraméen, de la traduction du mot épiousion par le pain du lendemain, cela pourrait désigner alors le banquet de la fin des temps, dont parle le chapitre 26e d'Isaïe, le banquet du royaume des cieux, dont Jésus nous fait mention quand il dit « Vous mangerez et vous boirez avec moi dans le royaume des cieux ». Il s'agirait donc non plus seulement de l'Eucharistie comme pain des voyageurs, pain de ceux qui sont en cours de route, du peuple qui est en route dans le désert, vers la terre promise, mais du pain du lendemain de ce huitième jour, si vous vous souvenez, nous en avions parlé il y a quelque temps, du pain que l'on mangera dans la terre promise. Et là, on ne peut pas ne pas rappeler l'épisode que nous rapporte le livre de Josué, de la première récolte en Canaan et du premier pain de blé fait par les Israélites quand ils entrèrent dans la terre promise et où la manne cessa de tomber. Et donc la demande à ce moment-là serait non seulement donne-nous aujourd'hui la manne de ce jour qui nous permet ainsi d'accomplir notre voyage vers la terre promise qu'est le royaume des cieux découvert en sa splendeur, mais donne-nous dès à présent de goûter aujourd'hui à ce pain ultime du banquet éternel. Fais-nous entrer dans la terre promise. Et d'une certaine façon, l'Eucharistie est à la fois le pain des voyageurs et déjà la nourriture du royaume éternel. Elle est les deux à la fois parce qu'elle est le Christ qui se donne lui-même en nourriture et qui nous donne la vie éternelle. Et c'est ici, pour compléter le sens de la demande, qu'il nous faudrait relire, dans saint Jean, tout le discours sur le pain de vie, qui trouve dans cet éclairage, qui donne dans cet éclairage une substance à cette demande, nous permet de comprendre ce que Jésus nous propose de demander à Dieu lorsqu'il nous fait faire cette demande « Donne-nous aujourd'hui notre pain de ce jour ». Et du coup, vous voyez comment la prière, dans ce qu'elle a de plus individuel, et la vie sacramentelle, et donc la vie ecclésiale, se trouvent inexorablement, indestructiblement liées, nouées. Aucun de nous ne prie si ce n'est dans le Christ, avec tout le peuple de Dieu, avec ce peuple entier rassemblé dans le Christ, et le face-à-face le plus solitaire du chrétien face à Dieu. La prière la plus secrète s'inscrit dans cette communion de tous ceux que Dieu rassemble pour partager ainsi la communion du Christ. Et dès lors, il nous faut encore maintenant nous demander comment Jésus lui-même a pu faire cette demande, en gardant bien en mémoire donc la signification que je vous propose pour cette demande « Donne-nous aujourd'hui notre pain de ce jour », donne-nous cette nourriture du peuple à qui tu fais faire ce nouvel exode, ce peuple dont tu es la vie, ce peuple à qui tu donnes la vie, ce peuple à qui tu demandes dans le Christ de tout recevoir à chaque instant de toi, de recevoir sa vie de toi pour qu'il te la rende. Quand nous faisons cette demande, nous participons ainsi à l'action même du Christ au cours de l'histoire. Et nous, ce que nous pouvons nous demander maintenant, c'est comment Jésus lui-même a prié cela. Comment est-ce que il a lui-même
découvert, et comment il nous a découvert le sens de cette demande. Eh bien, la première référence que je voudrais vous proposer aujourd'hui, c'est celle de la tentation du Christ au désert. Nous reviendrons à plusieurs reprises sur ce texte, car il éclaire les demandes suivantes du Notre Père. Mais vous vous souvenez, tel que cela nous est rapporté dans saint Matthieu, au chapitre 4, versets 3 et 4, le tentateur dit « Si tu es le Fils de Dieu, ordonne que ces pierres se changent en pain. » Mais Jésus lui répliqua « L'homme ne vit pas seulement de pain, mais de toute parole qui sort de la bouche de Dieu. » Jésus lui-même, en cette épreuve au désert, vit d'avance et personnellement ce qu'il nous fait demander dans la prière du Notre Père. Le contenu de cette prière est d'abord vécu par Jésus dans ce combat de la tentation au désert, dans ces 40 jours, dont vous le savez bien que le chiffre symbolise, comme en résumé et en ramassé, les 40 ans du peuple d'Israël dans le désert. Ainsi donc, nous voyons que un des aspects de cette demande, c'est le combat du Christ qui repousse la tentation de se donner à soi-même la vie et repousse la tentation qui lui est faite d'utiliser la puissance divine qu'il a reçue de son Père en son humanité pour se procurer à soi-même sa vie. Mais citant le texte du Deutéronome au chapitre 8, verset 3, « L'homme ne vit pas seulement de pain, mais de toute parole qui sort de la bouche de Dieu », il met en déroute cette tentation pour recevoir de Dieu seul sa nourriture. Et selon une phrase que je vous ai déjà souvent citée, Jésus dira « Ma nourriture, c'est de faire la volonté de mon Père ». Ainsi, vous le voyez, la première manière dont Jésus vit cette demande, et nous ne pouvons pas ne pas penser que l'évangéliste nous le dit d'ailleurs à peu près clairement, que pendant ces 40 jours, Jésus a prié. Et sa prière, au moment où il a faim, est une épreuve. Et par conséquent, nous en tirerons les leçons peut-être la prochaine fois, la prière va consister aussi dans une épreuve, cette prière qui consiste à demander le pain. Car elle va beaucoup plus loin que de demander à Dieu de nous assurer par miracle un smig, ou un minimum vital. C'est plus que les restaurants du cœur, hein. Et la manière dont Jésus va reprendre cette question, c'est, rappelez-vous cette autre phrase, où il y a le rapprochement entre la pierre et le pain. Jésus dit, c'est au chapitre 7 de saint Matthieu, verset 9, je crois vous l'avoir cité la semaine dernière, « Qui d'entre vous donc, quand son fils lui demande du pain, lui donnera-t-il une pierre ?» C'est donc l'inverse. Et donc nous pouvons demander, alors de même qu'un père selon la chair, s'il a un enfant, si son fils lui demande du pain, il ne va pas lui donner de la pierre, une pierre à manger. A fortiori, nous-mêmes, devons-nous demander de notre Père des cieux le pain de la vie. Y a-t-il un autre moment où Jésus est comme en prière? Eh bien, je voulais rappeler la multiplication des pains. Et là-dessus, je ne vais pas m'étendre davantage, mais nous sommes clairement devant un instant où Jésus a prié. Il a levé les cieux au ciel et il a béni le pain. Plus encore, le soir de la scène, où dans ce repas, où Jésus prend le pain en ses mains et il dit « Ceci est mon corps, livré pour vous. » Prenant la coupe de bénédiction, « Ceci est mon sang, versé pour vous et la multitude. »

Donne-nous aujourd'hui notre pain de ce jour. Au point où nous en sommes arrivés, je crois que nous pouvons ici toucher du doigt quelque chose de tout à fait essentiel dans la prière. C'est le rapport qu'il peut y avoir entre les événements concrets de notre existence, le jour, les préoccupations qui nous habitent, les événements auxquels nous nous trouvons mêlés, les personnes que nous rencontrons, nos soucis, nos inquiétudes, nos demandes même à l'égard que nous pouvons adresser à Dieu, et puis l'attitude spirituelle de la prière, de remise entre les mains de Dieu. Et pour arriver à comprendre cela, je voudrais que nous réfléchissions sur le rapport qu'il y a entre tous ces éléments de la prière, et donc de la conscience, de l'attitude intérieure, dans la manière dont Jésus lui-même a pu vivre cette demande qu'il met sur nos bouches. Je vais répéter peut-être un certain nombre de points que j'ai déjà abordés avec vous les semaines précédentes. Alors, tout d'abord, sur la formulation même, « Donne-nous aujourd'hui notre pain de ce jour », j'ai fait le rapprochement qu'il pouvait y avoir entre cette demande et le thème du pain tel que la Bible elle-même le propose, spécialement en référence au Deutéronome et au livre du Deutéronome, et aussi à l'expérience de l'Exode. J'ai mis cette demande au sujet du pain avec une phrase de Jésus, cette petite parabole: « Si un homme voit son fils qui lui demande du pain, va-t-il lui donner des pierres ?» Alors je ne sais si cette question vous a traversé l'esprit, d'où vient dans l'esprit du Seigneur Jésus ce rapprochement entre le pain et la pierre? Eh bien je pense que cela vient très directement de l'expérience même de la tentation au désert. Quand il eut faim, et que le tentateur lui dit à ces pierres de devenir du pain. Et donc la parabole elle-même nous est née dans la conscience du Christ, dans sa sensibilité, dans son intelligence, d'une situation concrète d'épreuve où lui-même a dû dire « C'est à Dieu et à Dieu seul que je vais demander de me donner le pain de ce jour. Le pain, la vie. » Alors, revenons maintenant à ma proposition, qui est de voir le rapport entre les différents éléments qui constituent la prière. Eh bien, je crois que quand nous prions, et il en va de même de Jésus, Jésus peut avoir en tête, comme nous-mêmes, nous pouvons avoir en tête, quelque chose qui va se passer et qui nous préoccupe, un événement au sujet duquel on s'inquiète. Par exemple, à propos de la prière « Que ton règne vienne », vous vous souvenez que je vous avais dit, je vous avais donné la référence du passage de Saint-Luc où Jésus prie pour ceux qu'il va choisir afin qu'ils deviennent ses apôtres. Et donc, quand il passe cette nuit en prière, on peut penser que Jésus pose devant Dieu la question: quels sont ceux que je vais choisir parmi mes disciples? Quels sont ceux que je vais appeler pour qu'ils soient les 12? De la même façon, dans cette demande du pain de ce jour, nous pouvons nous demander si Jésus n'a pas d'avance pensé aux événements références qui vont constituer le cœur de cette demande. Je cite et je vous ai cité non seulement la tentation du Christ au désert où il y a l'expérience spirituelle de recevoir sa vie de Dieu, mais aussi la multiplication des pains. Et là, nous trouvons dans Saint Luc la mention de la prière de Jésus qui commande toute cette série d'événements où la multiplication des pains va avoir lieu. Et puis il y a comme autre événement concret vers lequel Jésus va avoir le regard tourné et l'esprit tourné comme un avenir proche, ça va être la scène, le soir de la scène, le repas pascal, et ce que ce repas signifie, à savoir sa propre passion, l'offrande qu'il va faire de sa vie, en la remettant entre les mains du Père. Car, et c'est là une petite parenthèse, un complément qui nous permet de bien comprendre la portée de ce que je suis en train de vous dire, c'est une prière très voisine et très semblable de dire « Donne-nous aujourd'hui notre pain de ce jour », c'est-à-dire « Dieu, c'est de toi que je veux recevoir la vie », et cette phrase du psaume 30 que Jésus a dit sur la croix: Père, en tes mains, je remets mon souffle, mon esprit, ma vie. C'est la même chose de recevoir la vie et de remettre la vie entre les mains du Père.
Alors, cet autre événement, c'est l'Eucharistie, c'est la célébration de la scène et c'est sa passion. Or, nous avons la trace d'une telle prière de Jésus. « J'ai désiré d'un grand désir manger cette Pâque avec vous », dit Jésus aux apôtres. Vous imaginez bien que ce désir, cette traduction littérale de l'Évangile, ce désir qui habite l'esprit et l'intelligence, le cœur, la liberté de Jésus, ce grand désir, eh bien, ça ne peut être qu'une prière. Et parallèlement, il y a cette autre phrase dont nous devons nous souvenir ici, quand il dit « Je dois recevoir un baptême », et il désigne par là sa passion, et qu'elle n'est pas mon désir et mon angoisse jusqu'à ce que je l'ai reçu. Ainsi, vous le voyez, la prière peut porter sur des événements prévisibles et concrets, à la limite sur une décision à prendre. En ce qui concerne Jésus, il s'agit de l'accomplissement de sa vie en faisant ces événements, en accomplissant, en agissant ces événements décisifs qui sont l'histoire même du salut. Ça passe par les choix concrets des disciples, ça passe par les détails que nous rapportent les évangiles synoptiques. Jésus dit à ses disciples, allez préparer la chambre haute, allez préparer la pièce pour que je mange la Pâque avec mes disciples. Vous trouverez, allez en ville, vous trouverez un homme, etc. Vous le suivrez, avec tous les détails que nous rapportent les synoptiques. Deuxièmement, cette prière porte non seulement sur l'avenir, est-ce qu'il y a de prévisible, mais porte en même temps sur le moment présent. Car au moment où je te prie, où je dis « Seigneur, donne-moi aujourd'hui le pain de ce jour », c'est non seulement ce par quoi je vais accomplir cette volonté, mais aussi mon attitude intérieure au moment même où je prie. Au même moment où je demande à Dieu quelque chose, sa lumière, la lumière pour qu'il m'éclaire, la force pour que je puisse agir, la certitude et la clarté pour savoir quelle décision prendre, et puis l'accomplissement de sa volonté, que les choses tournent comme Dieu, me semble-t-il, me demande d'agir. Au même moment, je fais une prière d'abandon, car quand je dis « Donne-moi aujourd'hui le pain de ce jour » et que je le dis avec Jésus, je m'en remets à lui, de cela même que je lui demande. Donc je répète, la prière peut avoir pour objet ce qui va se passer, la décision à prendre, les événements à venir. Deuxièmement, le moment présent. Ajoutons quelque chose qui pour nous est évident dans la demande de « Donne-nous aujourd'hui notre pain de ce jour » et qui est étroitement lié. En même temps que je vais demander à Dieu la même chose que Jésus. Car en faisant cette demande unie au Christ, je vis pour mon propre compte ce que le Christ a vécu. Le Christ me donne de le vivre. Et bien, en même temps, je vais viser, je vais tourner mon regard vers la réalité sacramentelle. Quand je dis « Donne-nous aujourd'hui notre pain de ce jour », dans ce « Donne-nous aujourd'hui notre pain de ce jour », eh bien, je vise aussi l'acte liturgique, la célébration eucharistique. Ce n'est pas seulement le fait de dire « Seigneur, dans quelques heures ou dans quelques minutes, je vais célébrer la messe, ou bien je vais participer à l'Eucharistie, bien, donne-moi de pouvoir communier aujourd'hui. » Non, c'est bien plus que cela. Le sacrement fait partie du réel de mon existence. Il le marque, il le façonne. Le sacrement est un événement qui rejoint mes prévisions, mes désirs, mes hésitations, les décisions que je dois prendre, et qui rejoint ma disponibilité dans le présent. Donc je résume encore, l'événement prévisible, la décision à prendre, deuxièmement, le moment présent, troisièmement, la réalité sacramentelle, comme pour Jésus, la célébration de la scène. Ensuite, eh bien, alors même que je fais tout cela, qui semble à ma portée, prévisible, puisqu'il s'agit toujours là de projets, d'événements qui ont un contenu déterminé. En même temps, c'est le quatrième point, c'est tout mon avenir dans ce qu'il a d'indéterminé. Car si, comme le Christ,
je dis à Dieu, donne-nous aujourd'hui notre pain de ce jour, et que je pense à cette marche du peuple de Dieu, pour lequel je supplie Dieu en disant, Seigneur, accorde à ce peuple la vie, accorde qu'il ait la foi. Si je prie en disant à Dieu, dans ce moment présent, Seigneur, je te remets ma vie et je remets celle de tous ceux qui m'entourent. Si dans ce moment présent, je fais mémoire de cette Eucharistie qui marque le cours de notre existence, dans le même moment, je sais bien que tout cela ne m'appartient pas. Et que l'avenir est ouvert, indéterminé, et que je ne peux pas l'imaginer. Et donc, à la limite, quand nous faisons cette demande, c'est remettre à Dieu un chèque en blanc. C'est positivement faire ce que les apôtres s'entendent dire par Jésus quand ils disent « Seigneur, fais que nous soyons, que nous siégeons à ta droite, fais que nous siégeons à ta droite dans ton royaume. » Alors le Christ leur répond « Pouvez-vous boire le calice que je dois boire ?»« Nous le pouvons, » disent-ils. Eh bien, le Christ répond « Vous ne savez pas ce que vous demandez. » Vous ne savez pas ce que vous demandez. Vous le boirez, ce calice. Quand être assis à ma droite et à ma gauche, cela n'appartient qu'à ceux à qui mon Père l'a déterminé. Ben, nous ne savons pas bien ce que nous demandons quand nous disons « Donne-nous aujourd'hui notre pain de ce jour. » Car, c'est le quatrième point, dans cette demande, je remets à Dieu ma vie dans son avenir indéterminé et imprévisible. Je ne sais pas comment cette demande va être accomplie et comment elle pourra prendre forme, prendre chair dans mon existence. Dans le bonheur, dans le malheur, dans la santé ou dans la maladie, dans la longueur des jours ou dans la brièveté de la vie, je ne sais, dans la solitude ou dans la communion. Mais voilà, c'est, je disais bien, une espèce de chèque en blanc. Et enfin, dans cette même prière, de la même façon que Jésus dit « Je ne boirai plus du fruit de la vigne jusqu'à ce que je la boive avec vous dans le royaume éternel », de la même façon, et comme il évoque la venue dans sa gloire, de la même façon, dans cette demande, alors que je suis centré sans doute sur l'immédiat et le concret de ma vie, alors que j'essaye de me remettre à Dieu dans le moment présent, alors que je suis nourri par la réalité sacramentelle qui m'est sans cesse rendue, alors que j'ouvre à Dieu l'imprévisibilité de mon avenir, en même temps, je tourne mes regards vers le royaume ultime, vers l'avènement ultime du royaume, vers cette venue du Christ en gloire, où les morts ressuscités verront face à face celui que nous aimons et celui que nous cherchons sans le voir. Ce banquet des cieux, ce banquet de Dieu, où le Christ sera présent et où nous le verrons, où nous le connaîtrons comme il nous connaît et où Dieu sera tout en tous. Le royaume des cieux et son accomplissement ultime, la résurrection des morts, le jugement ultime de toutes choses, est présent dans cette demande, y compris dans cette demande humble et quotidienne de chaque minute de notre vie. Vous voyez comment, et pour le Christ il en va de même, vous voyez comment dans cette prière de Jésus, et j'ai pris l'exemple sur cette demande particulière, donne-nous aujourd'hui notre pain de ce jour, mais nous pourrions le faire sur chacune des autres demandes du Notre Père. Vous voyez comment se rejoint l'aspect très réaliste de la vie. Je peux dire cette demande en pensant à la journée qui est en train de s'accomplir. Non seulement donne-moi ma nourriture, donne-moi la santé de mon corps, donne-moi la force de faire ta volonté, donne-moi le courage de résister à la tentation, donne-moi la vie dans ce qu'elle a de plus beau et de meilleur, donne-moi de vivre conformément à ta volonté, nourris-moi mon Dieu, sois ma nourriture. Et dans les décisions concrètes que j'ai à prendre, et dans les choix où s'exerce ma liberté, il y a non seulement ça, il y a non seulement le concret de ma vie, la réalité sacramentelle, mais toute l'espérance ultime à la fin des temps. Voilà ce que je voulais, à quoi nous réfléchissions. Ça peut vous paraître peut-être un peu compliqué, mais c'est un petit peu comme j'ai voulu faire résonner toutes les harmoniques de la prière, comme un son que l'on entend d'abord, puis qui résonne et qui s'amplifie jusqu'à la fin des temps.

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C'est maintenant le moment de la chronique Reflet avec le frère Yves Berriot, dominicain et prieur provincial. Il continue de nous parler de Christian de Chergé qui s'interroge « Qui sont mes frères ?» et il va s'appuyer sur l'évangile de Matthieu au chapitre 25.

Dans un chapitre à la communauté le 29 janvier 1986, Christian donne pour titre à son intervention Qui sont mes frères? La réponse à cette question, dans la lecture qu'il fait des évangiles, se trouve à la fois dans la tradition pascale chez l'évangéliste Jean, et aussi dans la parabole du jugement dernier chez l'évangéliste Matthieu. Après la résurrection, rappelez-vous dans l'évangile de Jean, Jésus ressuscité dira à Marie-Madeleine, Va trouver mes frères et dis-leur que je monte vers mon Père et votre Père,

L'un des nôtres nous précède auprès du Père. Désormais, il est notre frère et notre Dieu. Christian prend aussi appui sur la parabole du jugement dernier. Le seul passage des évangiles avant la résurrection où Jésus s'identifie à nous en tant que notre frère. Chaque fois que vous l'avez fait à l'un de ces petits qui sont mes frères, dit-il, c'est à moi que vous l'avez fait. Matthieu 25, 40. Ils sont moi, ils sont comme moi, commente Christian dans son exhortation lors d'un chapitre du monastère. Ils sont comme moi, ils sont moi. Maintenant, Christian se demande, qui sont ses frères? S'agit-il uniquement des disciples de Jésus ou faut-il élargir le regard? Comme il le souligne lui-même, si la tendance des exégètes et des théologiens a été de limiter ce titre de frère aux seuls disciples de Jésus, Christian de Chergé n'hésite pas à élargir la perspective. Selon lui, écrit-il, de même qu'il n'y a qu'un seul Père, il n'y a pour chacun qu'un seul frère en plénitude, celui dont la perfection éternelle de Fils s'est épanouie dans le temps de la création en se cherchant des frères et des sœurs pour entrer avec lui, avec elle, par lui et en lui, par elle et en elle, dans une totale relation filiale. En lui, nous savons que la perfection du frère, qui est le Christ, c'est de n'exclure aucun homme, aucune femme de ce lien, de reconnaître en chacun un enfant de Dieu.

Aux grands mots, les mots remèdent. C'est la suite. Dans le troupeau de carnassiers qui m'entourait, il n'y a eu qu'un seul garçon, prénommé Jean-Louis, pour tenter de m'apprivoiser. Son père était d'origine hongroise et parlait avec un fort accent magyar. Jean-Louis, que j'ai surnommé Zigonias, tzigane en lituanien, sera mon premier ami français, mon bouclier. Tzigane est un surnom qui lui convenait parfaitement car il était bohème, sceptique, indépendant, romantique, solitaire et savait jouer de l'harmonica. Devenu adulte, je n'ai rien oublié de nos premiers contacts grâce auxquels nous avons découvert nos âmes et réussi à nouer une amitié à toute épreuve. Ce lien dure toujours. Après mon immigration au Québec, Jean-Louis vint s'y installer à son tour pour travailler à mes côtés et fonder sa famille. Pendant les récréations, pour m'éviter d'être dévorée tout cru, en bonne chrétienne qu'elle était, ma première maîtresse d'école, qu'on surnommait « Mamselle », me gardait auprès d'elle. Au cours de ses tête-à-tête, elle faisait d'insoutenables efforts pour me faire parler de mon passé, alors que moi, je m'efforçais de l'oublier. Le reste du temps, pas d'exception, pas de traitement spécial. Je devais entrer dans le rang et marcher au pas comme les autres. Au lendemain de la guerre, les Parisiens fredonnaient tous le chant des partisans, l'hymne de la résistance qu'avaient composé Maurice Druon et son oncle Joseph Kessel. C'était aussi l'époque de l'épuration, avec en toile de fond les femmes aux têtes rasées, accusées de collisions amoureuses avec l'ennemi. Avec leur liberté retrouvée et leur vengeance assouvie, les Français n'avaient plus que la reconstruction de leur pays en tête. À chacun ses chaînes. Moi, j'allais découvrir les miennes à l'école, où je ne confondais pas les crachats à la figure avec la pluie. Ma première grande épreuve arriva le jour de la première dictée en français de ma vie. La plupart des mots que j'entendis à cette occasion m'étaient totalement inconnus. La catastrophe était prévisible, tout comme les conséquences qui allaient en découler. Les sarcasmes de mes copains, réellement pas très amicaux, me sont tombés dessus au moment du décompte des fautes d'orthographe et de grammaire. « Chaque fois que vous trouverez une faute dans votre dictée, annonça Mamselle, vous mettrez un point dans la marge de votre copie. » Dans ma tête, j'ai traduit « point » par « tascas ». Dans ma langue maternelle, ce mot n'a qu'une seule signification. Il désigne un signe de ponctuation extrêmement pointu qui sert normalement à marquer la fin d'une phrase. Une fois la périlleuse opération de correction terminée, ma feuille ressemblait à une passoire, ou pour quelqu'un qui sortait de la guerre comme moi, à une véritable cible criblée de balles. J'ai regardé celle de mes voisins pour me rendre compte que dans la marge de la copie, contrairement à mes points, tout le monde avait mis non pas des petits points, mais de petites barres. Instant décisif dans mon apprentissage du français. C'est là que j'ai compris pour la première fois qu'en français, un même mot pouvait avoir plusieurs sens. La moyenne de la classe oscillait entre 8 et 12 petites barres, équivalent au nombre de fautes commises. Face aux autres, moi, je faisais figure de champion olympique. Ma première dictée comportait précisément 102 fautes. La classe s'est aussitôt transformée en vraie foire d'empoigne. Le délire était général. On ne se privait pas de rire du martien qui venait d'atterrir à Paris dans la petite école catholique privée, surtout de charité. Mais 102 points provoquèrent un véritable déluge de railleries, de persiflages et d'affronts de toutes sortes. Les sarcasmes, les insultes et les humiliations firent naître en moi une peine sans nom. Je me sentais rejetée, démunie et outrageusement blessée par ceux qui ne m'aimaient pas et refusaient visiblement de m'accepter dans leur clan. Le pardon spontané des offenses n'était pas encore à ma portée. J'étais rendue à un point crucial de ma vie, un moment majeur. À cet instant précis, au lieu de perdre mon temps à ruminer des idées de vengeance et à imaginer des châtiments, je décidai plutôt de consacrer toute mon énergie à apprendre le français de manière à arriver à le parler un jour aussi bien et même, si possible, encore mieux que mes détracteurs. Subitement, je fus envahi par le désir de devenir le meilleur, de dépasser, de surpasser ces petits gâcheurs de vie qui sciaient mes nerfs et ignoraient mon chagrin. Voilà quelle serait ma vengeance à moi.
Je formulai aussitôt dans ma tête une réplique assassine qui décrit parfaitement mon état d'âme du moment. Je me jurai qu'un jour, je parlerai bien mieux française qu'eux et je les merderai tous. Bonne route !

0: Ce matin, je vous invite à devenir visiteur et visiteuse dans votre ville si vous habitez Québec et visiteur si vous venez d'autres régions. Il est un parc unique en son genre au Canada par sa taille, son histoire et son aménagement horticole. On le côtoie sans trop y penser, on le prend pour acquis. Je parle des plaines d'Abraham, vous l'avez deviné, et il y a un musée sur les plaines et cet été, on y a inauguré une exposition intitulée « Natura et Historia ». Pour nous la présenter, je m'entretiens avec la conceptrice de cette exposition. Elle est aussi directrice au programme éducatif et aux expositions au musée des plaines d'Abraham. Madame Isabelle Lucier, bonjour.
1: Bonjour.
0: Vous allez bien?
1: Oui, merci vous.
0: Oui, ça va très bien. Alors, on nous dit que ces plaines d'Abraham, c'est l'un des plus grands parcs urbains au Canada. C'est vrai?
1: Oui, c'est vrai. Et aussi un des plus anciens, donc créé en 1908.
0: En 1908. Cette exposition, Natura et Historia, quelle est la ligne conductrice?
1: Donc, la ligne conductrice, c'était de mettre en valeur l'histoire du parc. Et c'est une exposition qui marie art, histoire et nature. Donc, il y a 6 artistes qui ont participé à cette exposition temporaire et on leur a demandé chacun d'illustrer à leur manière, selon leur art, un aspect historique de l'histoire du territoire des plaines d'Abraham.
0: Donc, ce grand territoire très, très vaste et ses invités et leurs œuvres, pouvez-vous nous en dire un peu plus? Ce sont des œuvres extérieures?
1: Il y en a une partie qui sont extérieures et à l'intérieur aussi. Donc, en fait, à l'intérieur du musée, on a une salle d'exposition temporaire. C'est notre 3e cette année. Et pour la première fois, on extensionnait donc à l'extérieur. Certains des artistes ont fait plus d'une œuvre pour que ça soit jumelé intérieur-extérieur. Ça commence à l'entrée du musée. On a une fresque florale créée par M.C. Gros, qui est une graphiste, une graffiteuse très connue là, de la ville de Québec. Donc, c'est accueillant déjà par les marches et dans l'entrée, on est dans un environnement fleuri. Et notre parcours dans la salle intérieure, on a voulu parler vraiment de partir des débuts, donc du territoire avant l'arrivée des Européens. Alors, c'est une artiste autochtone qui nous a fait une immense fresque murale. C'est Erouama Awashish, qui est de la nation Atikamekw. Elle nous présente donc la vision autochtone de la nature, qui est un cycle harmonieux entre les animaux et la nature, évidemment, et où l'homme est plutôt discret et représenté dans son œuvre par des petites étoiles dans le ciel. On a mis aussi beaucoup, beaucoup de plantes à l'intérieur pour qu'on se sente tout de suite immergé nature en entrant. Donc, on a mis des citations de certaines personnes des Premières Nations en dessous de son œuvre pour qu'ils nous donnent, eux autres, c'est quoi leur vision de la nature, c'est quoi la relation qu'ils ont avec la nature. On parle un petit peu de l'environnement, donc on remonte un petit peu aux plantes anciennes et le cap rocheux et tout ça. Donc, les plaines ont toujours été un peu un pré naturel puisqu'on est sur un cap rocheux où il est difficile d'avoir beaucoup d'arbres. Ensuite, on va vers la Nouvelle-France, l'arrivée des premiers Européens. On parle de l'agriculture qui a eu lieu tout autour, qui était justement prénaturelle. Donc, on avait des vaches. Alors, on a un artiste, Éric Gay, qui fait des sculptures en branches tressées. Et lui, il nous a tressé une vache canadienne qui est l'espèce qui a été amenée en Nouvelle-France et plutôt comme créée un peu en Nouvelle-France, cette vache qui est aujourd'hui en voie de disparition malheureusement. Mais elle est magnifique, grandeur nature. voilà, alors on navigue un petit peu dans l'environnement de Nouvelle-France et on traverse rapidement les batailles. On a normalement le musée des plaines, sa mission c'est de parler des grandes batailles. On a ça dans nos expos permanentes. Mais là ici, on voulait passer ça un petit peu plus. On fait juste le mentionner légèrement et on arrive déjà vers 1908 architecte, la création de notre parc qu'on aime tant. Donc, on vous parle de l'architecte paysagiste Frédéric G. Todd, de sa vision. On peut voir ses plans, son rapport qu'il a fait, des photos qu'il a prises à l'époque avant la création du parc. On a mis beaucoup en valeur justement nos collections de photographies et aussi d'objets, quelques objets de notre collection du tricentenaire de Québec. Donc, en 1908, il y a eu des immenses fêtes pour célébrer la création du parc et le tricentenaire de la ville.
0: Isabelle Lucier, je voulais vous demander en quelques mots, qui était Frédéric G. Todd?
1: Oui, alors c'est un architecte paysagiste américain. Il a déménagé à Montréal pour créer, participer à la création du parc du Mont-Royal. Et ensuite, il a eu le mandat de par la Commission des champs de bataille nationaux de créer le parc des champs de bataille.
0: Et dites-moi, n'avait-il pas un rapport aussi avec le Central Park de New York?
1: Oui, ben en fait, et oui, il avait, je crois, travaillé auprès de l'architecte paysagiste du Central Park. Donc, on était vraiment dans le même courant de grands parcs urbains pour amener, ici, on avait en plus la vision de commémoration des grandes batailles, mais aussi pour amener vraiment un poumon dans les villes, quoique ici, les plaines étaient encore la campagne à cette époque-là.
0: Oui. Vous dites, en 1908, on a inauguré donc le parc des Plaines d'Abraham, et en 1916, on y retrouve une serre, et elle est toujours active. C'est toujours la même serre qui est là, donc depuis ces dizaines et dizaines et dizaines d'années, elle est en fonction. On y cultive combien de plants dans cette belle serre?
1: Donc, on y cultive près de 80 000 plants pour mettre dans nos mosaïques cultures, les belles plates-bandes qu'on a autour du musée et à certains endroits sur le parc.
0: Au parc du Jardin Jeanne d'Arc, j'imagine aussi.
1: Oui, Jardin Jeanne d'Arc, entre autres. Oui.
0: Oui. D'ailleurs, il y a aussi non seulement des fleurs sur les plaines d'Abraham, on compte 20 000 arbres, c'est pas rien, avec 130 essences différentes. Mais là, je suis tombée vraiment à la renverse quand j'ai lu ça, c'est formidable. Donc, tout cet aménagement-là avec les horticulteurs et horticultrices des plaines d'Abraham sont mis en valeur dans l'exposition Natura et Historia. Elle est commencée depuis un certain temps et elle s'adresse à un public de quel âge, selon vous?
1: Bon, on s'adresse à toute la famille. Je vous dirais que depuis que l'expo est ouverte, on recueille des commentaires, puis on a beaucoup de commentaires d'enfants qui trouvent ça vraiment chouette comme exposition.
0: J'ai regardé quelques photos de l'intérieur de la salle d'exposition. On dirait quasiment un cabinet des curiosités là, du 19e siècle.
1: Oui, effectivement. C'est un petit parcours sinueux dans lequel on peut découvrir la médiation un peu cachée, un peu partout. Il faut prendre le temps de bien observer. C'est pas juste des décors, donc c'est vraiment, on a plein d'informations, beaucoup de projections. Un petit peu partout dans le parcours.
0: Alors, je pense que pour les personnes qui habitent Québec et qui y passent et peut-être qui ne sont jamais entrées dans le musée des Plaines d'Abraham, c'est une belle occasion de découvrir l'histoire de ce très beau parc et ses richesses aussi. Isabelle Lucier, on peut aller admirer cette exposition de quelle date à quelle date et entre quelle heure et quelle heure?
1: Oui, alors le musée est ouvert tous les jours de 9h à 17h et se termine en janvier 2029. Donc, ça laisse amplement de temps pour venir nous visiter. Alors, évidemment, ça va évoluer un petit peu à l'extérieur, les œuvres. Certaines vont être peut-être plus difficiles d'accès en hiver, mais elles vont être là durant ces 3 années.
0: Je mentionne, parce que ça a suscité beaucoup mon admiration parmi les artistes que vous avez invités, il y a une sculpteur et peintre de Québec, Claire-Alexis Turcot, qui présente des sculptures d'animaux en bois et qui sont faites à la tronçonneuse. Et je vous laisse le soin de nous dire en quelle essence de bois ça a été fait.
1: Oui, mais en fait, dans la salle d'exposition, elle a 3 animaux qui ont été faits dans l'érable et c'est des souches qu'elle est venue récupérer de bois coupé sur les plaines. Donc, un bois dur qui était quand même plus difficile à travailler que d'autres essences. Et elle a également fait un arbre directement sur le parc. Vous savez que les frênes sont atteints par la grille du frêne. Donc, plusieurs ont été abattus, plusieurs sont à abattre encore. Il y en a un qui a été coupé très tôt ce printemps, qu'on avait préservé pour faire une œuvre de Claire Alexis. Donc, c'est tout près du Musée national des Beaux-Arts. Elle a fait le renard bleu des plaines. Les gens ont pu l'admirer à l'œuvre avec justement sa tronçonneuse. Ça a été très, très, très apprécié.
0: J'aimerais, Madame Lucier, que vous finissiez de nous présenter les autres artistes que vous avez invités à cette belle exposition.
1: Oui, alors on a Patrick Lavallée, qui est un sculpteur d'art populaire, un artiste d'art populaire, et lui, dans la section du parc aujourd'hui, il nous a fait 250 fleurs avec du plastique recyclé pour illustrer l'impact de l'humain là, sur la nature du parc, entre autres, beaucoup de déchets de plastique. Et on a finalement aussi Saute aux yeux, qui a fait une fresque en collaboration avec l'organisme Pêche, donc des gens multi-éprouvés qui nous ont exprimé leur amour de la nature, et ça a donné une œuvre aussi magnifique.
0: Alors donc, des personnes multi-éprouvées en processus de rétablissement qui sont l'inspiration de cette fresque. C'est tout à fait moderne et ça rencontre beaucoup d'éléments, les œuvres de ces artistes que vous avez invités. Alors, c'est une invitation. Le parc est ouvert, bien sûr, et le musée, lui, il est situé sur la rue Wilfrid Laurier, bien sûr, et il est dans le parc des Plaines d'Abraham. Isabelle Lucier, je vous remercie beaucoup de nous avoir parlé de cette belle exposition Natura et Historia, et je vous souhaite une belle fin d'été.
1: Merci beaucoup.

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Ils sont toujours aussi fascinants. Ces portraits bibliques donnés par l'exégète bibliste Paul Beauchamp, jésuite. Nous découvrons ces visages avec leur profondeur. Ils nous interpellent aussi aujourd'hui dans notre actualité, dans notre vie. Tous ces personnages bibliques sont là pour nous. Leur histoire entre dans notre histoire et elle nous éclaire, elle nous illumine. Nous arrivons aujourd'hui avec Ruth, le pain, la chair, la parole.

L'histoire de Ruth la Moabite et de Boaz laisse facilement le souvenir d'une idylle. N'oublions pas cependant qu'elle est l'histoire de gens qui ont faim. En un sens, elle est cela d'abord. Car le livre de Ruth commence avec une famine qui amène la veuve Noémie à quitter Bethléem pour s'expatrier au pays de Moab. Ses fils, dont l'un s'appelait Langueur, Mahlon, et l'autre Consomption, Kilion, meurent dans cet exil. La famine terminée, Noémie quitte Moab accompagnée de leurs deux veuves, qui sont des étrangères, des filles de là-bas. Elle les exhorte en chemin à revenir sur leurs pas pour se remarier au pays de leurs parents. L'une d'elles refuse. C'est Ruth. À Bethléem, elle va nourrir Noémie en glanant derrière les moissonneurs. Deux pauvresses. Le récit est scandé par le rythme des récoltes. Moisson des orges, moisson du blé. Il est aussi par le décompte des portions rapportées par les glaneuses. À travers ce souci, un modèle déjà se fait sentir. C'est le livre de la Genèse. Abraham, à peine arrivé en Canaan, devait chercher en Égypte de quoi manger. Isaac se repliait chez les Philistins pour la même raison. Genèse, chapitre 26. Et c'est la fin qui amènera les frères de Joseph chez le Pharaon. Ce qu'on appelle l'histoire est prise au ras du sol, l'histoire du pain. L'histoire sainte aussi est de bout en bout l'histoire du pain. Par ses premiers mots, au temps des juges, Ruth est contiguë à Juge. Mais l'atmosphère y est toute différente. Ruth est le seul livre de la Bible où tout se déroule sans que personne ne pêche. Nous avons vu que Genèse, moins rude que Juge, donne encore une image assez crue des origines. Les souvenirs de Genèse se lisent à travers les lignes de Ruth. Après le drame du pain vient celui de la généalogie. Comment assurer une lignée israélite en exil avec deux brues veuves? Or, le livre arrive à garder la trace des épisodes les plus scabreux des vieilles traditions qu'il métamorphose jusqu'à une pureté idéale. Sa principale référence est le nom de Tamar, qui se joint à celui de Rachel et de Léa pour faire mémoire des grandes aïeules. Qui est Tamar? Le narrateur de Genèse 38 nous rapporte sans émotion l'inceste qu'elle commet avec son beau-père, Judas, fils de Jacob. Elle était veuve, et Judas tergiversait à lui donner en mariage le frère de son mari défunt. La loi pourtant, dite du Lévirat, l'y obligeait. Ce que Tamar n'obtenait pas par la loi, elle se le procura par ruse. Elle attira son beau-père en se déguisant en prostituée. Mais nous lisons seulement dans Ruth, quand le livre fait allusion à cet épisode, que Tamar obtint le fils pour son beau-père. Ruth, chapitre 4, verset 12, et non de lui. La différence est surtout dans la réserve et la délicatesse du narrateur de Ruth. Ornée et parfumée, la glaneuse va s'étendre auprès de Boaz, que la moisson a rendu gaie, et qui sommeille. Elle obtiendra ainsi d'être demandée en mariage après une longue nuit dont il est suggéré qu'elle fut chaste. Paul Beauchamp.

Nous avons l'occasion de mettre les pieds sur terre, en cette terre d'Israël, découvrir ces lieux particuliers où Jésus a circulé avec ses disciples. Nous sommes toujours du côté de la Galilée, du lac de Tibériade, ces villes dont les évangiles nous font mention, entre Gamla et Tibériade. Le bateau qui devait amener Jésus et les douze de Capharnaüm à Bethsaïde laissait Tibériade au sud-ouest et Gamla au nord-est. Ces deux lieux symbolisaient à l'époque deux conceptions politiques opposées. Tibériade n'avait été fondée que depuis 10 ans à peine par Hérode Antipas. Comme elle fut construite sur un cimetière, les Juifs pieux la considéraient comme impure et l'évitaient. Après la mort d'Hérode le Grand, aux environs de l'année 4 avant Jésus-Christ, le royaume de Judée avait été divisé en 4 tétrarchies. 2 revinrent à son fils Antipas, la Galilée et le Pérée, tandis que son frère Philippe reçut la tétrarchie de Golanitide, la Batanée et la Traconitide. Le cours supérieur du Jourdain formait la limite entre les tétrarchies de Galilée et de Golanitide. Hérode Antipas était un souverain ambitieux. Poussé par Hérodiade, sa famille légitime, il aurait voulu devenir roi, mais n'y parvint jamais, même si ses sujets et les évangiles eux-mêmes lui donnaient ce titre. C'est pourquoi il était attentif à gagner la considération de l'empereur romain. Philippe, lui, était un souverain modeste, apprécié de ses sujets. D'après Joseph, ce qui le rendait le plus populaire, c'était son habitude, lors de ses voyages à travers ses terres, d'emporter toujours avec lui une chaise pliante. Il la faisait poser partout où une personne demandait une plaidoirie judiciaire. Peu après le début de son règne, il avait érigé le bourg de Bethsaïde en ville, qu'il avait nommé Julias en l'honneur de la fille de l'empereur. Les vassaux hérodiens et leurs lieutenants étaient tous au service de Rome et ne pensaient qu'à fortifier sa souveraineté. À Gamla, par contre, ville voisine de Bethsaïde, régnait une conception diamétralement opposée. Gamla était perché, tel un nid d'aigle, sur une arête rocheuse et protégé de deux côtés par de profonds précipices. De ce lieu sortaient les idées patriotiques qui influençaient une grande partie de la population juive autour du lac. Yehuda de Gamla, vraisemblablement un rabbi pharisien, avait mis sur pied le mouvement zélote en l'an 6 après Jésus-Christ, avec Rabbi Tsadok, lui aussi pharisien. Sa famille, originaire de Gamla, devint une dynastie qui présida au mouvement zélote jusqu'à leur disparition dans la bataille de Massada. Déjà le père de Yehuda, Itzia, Ézéchias, avait pris la tête d'un groupe de partisans et s'était révolté contre les Romains et leurs amis en Traconitide. Le jeune Hérode avait fini par le faire emprisonner et exécuter. Yehuda de Gamla enseignait une théocratie radicale. Dieu est le seul souverain d'Israël et non l'empereur romain. Il ne fallait donc pas payer d'impôts à César. De Yehuda, il est dit dans les Actes des Apôtres, à l'époque du recensement, se leva Yehuda le Galiléen, qui entraîna beaucoup de monde à sa suite. Il périt lui aussi et ceux qui l'avaient suivi furent dispersés. C'est ce que nous lisons dans les Actes au chapitre 5, verset 37. On suppose qu'Hérode Antipas le fit exécuter. 2 de ses fils, Jacob et Simon, furent crucifiés sous le procurateur Tibère Alexandre en 46-48 après Jésus-Christ. Ménahem, son fils ou petit-fils, s'empara d'un dépôt d'armes lors d'une attaque armée à Massada en 66, fit son entrée à Jérusalem tel un roi messie et prit la tête des révoltés. Il fut assassiné par un parti rival. Arès et Joseph, fils d'une sage femme, continuèrent à vivre de l'esprit de Yehuda et reprirent le combat à Gamla dans les années 66 et 67 après Jésus-Christ, avec une ténacité sans pareille, combat qui se termina par un suicide collectif. Éléazar, chef de la rébellion zélote à Massada, était lui aussi un descendant de Yehuda de Gamla.
Le mouvement zélote, dans son ensemble, était très imprégné d'attentes messianiques. On attendait un messie politique qui conduirait ses troupes de victoire en victoire dans le combat contre Rome.

J'aime bien garder ces paroles qui sont comme des perles. Nous tournons autour d'elles parce qu'elles ont une richesse, une densité. Ce sont les béatitudes. Nous continuons de creuser celles des cœurs purs, heureux les cœurs purs. Des plus vieux soufflets jaillissent parfois les plus belles flammes. Un petit proverbe anonyme. Celui-ci de Goethe. Les arbres les plus vieux ont les fruits les plus doux. Qu'est-ce qu'un cœur pur? Un cœur qui sait se reconnaître pécheur. Jésus dit cette parabole en vue de certaines personnes se persuadant qu'elles étaient justes et ne faisant aucun cas des autres. Deux hommes montèrent au temple pour prier. L'un était pharisien et l'autre publicain. Le pharisien, debout, priait ainsi en son cœur. Ô Dieu! Je te rends grâce de ce que je ne suis pas comme le reste des hommes, qui sont rapaces, injustes, adultères, ou même comme ce publicain. Je jeûne deux fois par semaine. Je donne le dixième de tous mes revenus. Le publicain, lui, se tenant à distance, n'osait même pas lever les yeux au ciel. Mais il se frappait la poitrine en disant « Mon Dieu, aie pitié de moi qui suis un pécheur. » Je vous le dis, celui-ci redescendit dans sa maison, le cœur purifié, et non pas l'autre. Extrait de l'Évangile de Luc au chapitre 18, versets 9 à 14. Et ce vrai repentir, c'est la porte de la liberté, celle que donna, selon la légende, le roi Salomon au condamné repenti. Écoutez ce petit conte oriental. Un jour, le roi Salomon. Épris de justice, chacun le sait, le grand roi Salomon décida un matin de visiter la plus importante prison de son royaume, afin de se rendre compte si nulle erreur n'avait été commise par les juges. À chaque prisonnier qu'il se fit présenter, le roi posait chaque fois la même question. « Qu'as-tu fait? Pourquoi t'a-t-on mis dans cette prison? » « C'est une épouvantable erreur, » lui répondait chacun. « Une terrible méprise! Une injustice noire! » Et le roi d'écouter, sans rien dire, leurs affirmations. Pourtant, il s'en trouva un pour répondre. Hélas, sire, moi, je mérite pleinement ma peine. J'ai très mal agi et j'en ai honte. Alors le roi Salomon appela les gardiens et leur dit : Faites tout de suite sortir cet homme de la prison. Cet affreux criminel finirait par corrompre tous ses innocents. Il n'est pas digne de partager leur logis. Mettez-le en liberté sans attendre. Conte oriental. Qu'est-ce qu'un cœur pur? Un cœur simple et désencombré. Un cœur désencombré de l'encombrant égo. Un texte de Thomas More, chancelier d'Angleterre, mort martyr en 1535. Seigneur, donne-moi d'avoir une digestion facile et aussi quelque chose à digérer. Donne-moi la santé du corps et l'art de la conserver au mieux. Donne-moi une âme saine, Seigneur, qui soit capable de regarder d'abord ce qui est bon et limpide, afin que, voyant aussi ce qui est mauvais, elle ne s'effraie pas, mais qu'elle trouve le moyen de redresser la situation. Donne-moi une âme qui ne connaisse pas l'ennui, qui ignore les gémissements et les lamentations. Ne permets pas que je me fasse trop de soucis pour cette chose bien encombrante que j'appelle le « moi ». Donne-moi, Seigneur, le sens de l'humour. Accorde-moi la grâce d'aimer la plaisanterie, afin que je tire quelque bonheur de cette vie
et que j'en fasse profiter les autres. » Une prière bien concrète de Thomas More, chancelier d'Angleterre, mort martyr. Proverbe chinois maintenant. « Mieux vaut allumer une minuscule chandelle que de maudire l'obscurité et de s'y rompre les os.

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L'oracle de Nathan à David, deuxième livre de Samuel, chapitre 7. Le roi s'étant établi dans sa maison et le Seigneur lui ayant donné la paix de tous les côtés avec ses ennemis, il dit au prophète Nathan, « Ne voyez-vous pas que je demeure dans une maison de cèdre et que l'arche de Dieu ne loge que sous des pots ?» Nathan dit au roi, « Allez, faites tout ce que vous avez dans le cœur, parce que le Seigneur est avec vous. » Mais la nuit suivante, le Seigneur parla à Nathan et lui dit, « Allez-vous en trouver mon serviteur David et dites-lui, voici ce que dit le Seigneur. Me bâtirez-vous une maison afin que j'y habite? Car depuis que j'ai tiré de l'Égypte les enfants d'Israël jusqu'aujourd'hui, je n'ai eu aucune maison, mais j'ai toujours été sous des pavillons ou sous des tentes. » Vous direz donc maintenant ceci à mon serviteur David. Voici ce que dit le Seigneur des armées. Je vous ai choisi lorsque vous meniez paître le troupeau de moutons, afin que vous fussiez le chef de mon peuple d'Israël. Partout où vous avez été, je ne vous ai point abandonné. J'ai exterminé tous vos ennemis devant vous. J'ai rendu votre nom aussi illustre que celui des grands de la terre, et je vous donnerai la paix avec tous vos ennemis. De plus, le Seigneur vous promet qu'il fera votre maison. Et lorsque vos jours seront accomplis et que vous vous serez endormis avec vos pères, je mettrai sur votre trône, après vous, votre fils qui sortira de vous et j'affermirai son siège. Ce sera lui qui bâtira une maison à mon nom et je rendrai le trône de son royaume inébranlable à jamais. Je serai son père et il sera mon fils. Et s'il commet quelque chose d'injuste, je le châtierai de la verge dont on châtie les hommes, et je le punirai des plaies dont on punit les enfants des hommes. Mais je ne retirerai point ma miséricorde de lui, comme je l'ai retirée de Saül, que j'ai rejeté de devant ma face. Votre maison sera stable. Vous verrez votre royaume subsister éternellement, et votre trône s'affirmera pour jamais.

David et Bethsabée, deuxième livre de Samuel, chapitre 11 et 12. Au temps que les rois ont accoutumé d'aller à la guerre, David envoya Joab avec

On vint lui dire que c'était Bethsabée, fille d'Éliam, femme d'Uri Héthéen. David ayant envoyé des gens, la fit venir. Et quand elle fut venue vers lui, il dormit avec elle, et aussitôt elle se purifia de son impureté, et retourna chez elle ayant conçu. Dans la suite, elle envoya dire à David, « J'ai conçu ». Après quoi David manda à Joab de lui envoyer Uri Héthéen. Joab le lui envoya. Et quand il fut venu, David lui demanda en quel état était Joab et toute l'armée, et ce qui se passait à la guerre. Et il dit à Uri, « Allez-vous-en chez vous, lavez-vous les pieds. » Uri sortit du palais et le roi lui envoya des mets de sa table. Il passa la nuit suivante devant la porte du palais du roi avec les autres officiers et n'alla point en sa maison. David, en ayant été averti, dit à Uri, « D'où vient que, revenant d'un voyage, vous n'êtes pas allé chez vous ?» Uri répondit à David, « L'arche de Dieu, Israël et Juda demeurent sous des tentes, et Joab, mon seigneur, et les serviteurs de mon seigneur, couche sur la terre. Et moi, cependant, j'irai en ma maison manger et boire et dormir avec ma femme. Je jure par la vie et par le salut de mon roi que je ne le ferai jamais. » David dit à Uri, « Demeurez ici encore aujourd'hui et je vous renverrai demain. » Uri demeura donc à Jérusalem ce jour-là et le lendemain. David le fit venir pour manger et pour boire à sa table, et il l'enivra. Mais, s'en étant retourné au soir, il dormit dans son lit avec les officiers du roi et n'alla point chez lui. Le lendemain au matin, David envoya à Joab, par Uri même, une lettre, écrite en ces termes. « Mettez Uri à la tête d'un bataillon à l'endroit où le combat sera le plus rude, et faites en sorte qu'il soit abandonné et qu'il y périsse. » Joab continua donc le siège de la ville, mit Uri vis-à-vis le lieu où il savait qu'étaient les plus vaillants hommes. Les assiégés ayant fait une sortie, chargèrent Joab et tuèrent quelques-uns des gens de David, entre lesquels Uri Héthéen demeura mort sur la place. Aussitôt, Joab envoya à David pour lui faire savoir tout ce qui s'était passé dans le combat. La femme d'Uri ayant appris que son mari était mort, le pleura. Et après que le temps du deuil fut passé, David la fit venir en sa maison et l'épousa. Elle lui enfanta un fils, et cette action que David avait faite déplut au Seigneur. Le Seigneur envoya donc Nathan vers David, et Nathan étant venu le trouver, lui dit, « Il y avait deux hommes dans une ville, dont l'un était riche et l'autre pauvre. Le riche avait un grand nombre de brebis et de bœufs. Le pauvre n'avait rien du tout qu'une petite brebis qu'il avait achetée et avait nourrie, qui avait cru parmi ses enfants en mangeant de son pain, buvant de sa soupe et dormant dans son sein, et il la chérissait comme sa fille. Un étranger était venu voir le riche. Celui-ci ne voulait point toucher à ses brebis ni à ses œufs pour lui faire festin, mais il prit la brebis du pauvre homme et la donna à manger à son hôte. David entra dans une grande indignation contre cet homme et il dit à Nathan, « Vive le Seigneur, celui qui a fait cette action est digne de mort. Il rendra la brebis au quadruple pour en avoir usé de la sorte et pour n'avoir point épargné ce pauvre. » Alors Nathan dit à David, « C'est vous-même qui êtes cet homme. » Voici ce que dit le Seigneur, le Dieu d'Israël. Je vous ai sacré roi sur Israël, et je vous ai délivré de la main de Saül. Je vous ai mis entre les mains la maison et les femmes de votre Seigneur. Je vous ai rendu maître de toute la maison d'Israël et de Juda. Que si cela paraît peu de choses, je suis prêt d'y en ajouter encore beaucoup d'autres. Pourquoi donc avez-vous méprisé ma parole jusqu'à commettre le mal devant mes yeux ? Vous avez fait perdre la vie à Uri Héthéen. Vous lui avez ôté sa femme. Vous l'avez prise pour vous et vous l'avez tuée par l'épée des enfants d'Ammon. C'est pourquoi l'épée ne sortira jamais de votre maison. » David

dit à Nathan, « J'ai péché contre le Seigneur. » Et Nathan lui répondit, « Le Seigneur a aussi transféré votre péché, et vous ne mourrez point. Mais néanmoins, parce que vous avez été cause par votre péché que les ennemis du Seigneur ont blasphémé contre lui, assurez-vous que le Fils qui vous est né va perdre la vie. » Nathan retourna ensuite à sa maison. Et en même temps, le Seigneur frappa l'enfant que la femme d'Uri avait eu de David, et il fut désespéré. Le septième jour, l'enfant mourut, et les serviteurs de David n'osaient lui dire qu'il était mort. David leur dit, « J'ai jeûné et j'ai pleuré pour l'enfant tant qu'il a vécu, parce que je disais, « Qui sait si le Seigneur ne me le donnera point, et s'il ne lui sauvera point la vie ? Mais maintenant qu'il est mort, pourquoi jeûnerai-je ? Est-ce que je puis encore le faire revivre ? C'est moi plutôt qui irai à lui, et il ne reviendra jamais à moi. » David ensuite consola sa femme Bethsabée, il dormit avec elle, et il eut un fils qu'il appela Salomon. Le Seigneur aima cet enfant. Et ayant envoyé à David le prophète Nathan, il donna à l'enfant le nom d'aimable au Seigneur, parce que le Seigneur l'aimait.

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0: À l'antenne de Radio Galilée, voici maintenant les nouvelles internationales en provenance de Radio Vatican.
1: Laudetur Jesus Christus.
2: Cinq mois de guerre en Iran et des stocks d'armement qui s'amenuisent. Aux États-Unis, l'inquiétude pointe, mais le président dément ces informations alarmantes. La secrétaire de la Défense a écrit aux entreprises du secteur pour les encourager à accélérer leur production d'armes. Le détroit d'Ormuz toujours bloqué et Téhéran ne cède pas sur ses positions. Alors que les négociations s'embourbent, les répercussions du conflit se font ressentir en Irak, plongé dans une grave crise économique et sociale. Nouvelle violation du cessez-le-feu entre Israël et le Liban. Les bombardements de ce week-end compromettent le maintien des négociations. Beyrouth menace de boycotter la prochaine rencontre prévue en septembre.
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2: Avant de développer ces titres, retour sur le prochain voyage du pape en France du 25 au 28 septembre. Les évêques de France exhortent les paroisses à porter cette visite dans la prière. À l'occasion de la célébration de l'Assomption le 15 août, une intention particulière sera proposée lors de la prière universelle et un message sera lu à la fin. Que le voyage apostolique du pape Léon XIV porte des fruits abondants et heureux pour l'Église, notre pays et le monde, écrivent les évêques français. Augustine Insta.
4: Oui Cécile, dans toute les paroisses de France ce 15 août. Une intention de prière sera consacrée au voyage du pape Léon XIV. Le souverain pontife se rendra notamment à Paris, Saint-Denis, Lourdes et Metz, ainsi qu'à l'UNESCO. Puis les évêques de France, la venue du Saint-Père est avant tout un événement spirituel. À l'occasion de la messe de l'Assomption qui marque l'anniversaire de la consécration de la France à la Vierge Marie, les fidèles sont donc invités à prier pour que ce voyage soit une source de grâce pour l'Église, les habitants de la France et au-delà. Intitulé « Pour que le monde ait la vie », cette prière demande à Dieu de préparer les cœurs à accueillir le pape avec joie et confiance. Elle invite également chacun à devenir artisan de justice, de paix, d'unité et de dialogue. La supplique proposée par les évêques, qui peut être récitée ensemble, en famille, en paroisse, en communauté, s'achève par une invocation à Notre-Dame et au sein de France afin que le voyage du pape porte des fruits pour l'Église de France et le monde, fortifie notre foi, affermit notre espérance, stimule notre charité, peut-on lire. L'épiscopat français voit enfin dans ce voyage l'occasion pour Léon XIV de confirmer les fidèles dans la foi et de les encourager à prendre part à l'annonce joyeuse de l'Évangile.
2: Augustine Asta, notez que les inscriptions pour les temps forts du voyage du pape sont ouvertes depuis midi. Elles ne sont pas obligatoires, mais fortement recommandées. À la une de l'actualité internationale, la guerre au Moyen-Orient qui se poursuit sur tous les fronts. Après cinq mois de guerre en Iran, les stocks états-uniens de munitions et notamment de certains missiles sont au plus bas. Si Donald Trump dément fermement ces informations, certains membres du département de la défense, eux, s'en inquiètent. Un courrier a d'ailleurs été adressé aux entreprises du secteur de l'armement pour les encourager à accélérer leur production. Correspondance à New York de Gwendal Lavina.
5: La lettre révélée par le Washington Post est signée par Steve Feinberg, le secrétaire adjoint à la Défense. Il demande aux entreprises de présenter dans les trois semaines des solutions pour, je cite, « réduire drastiquement les délais de livraison d'armes et donc accélérer leur production ». Selon plusieurs rapports, les chaînes d'assemblage tournent pourtant déjà à plein régime. Des cycles de développement de plusieurs années ne sont pas tenables, écrit encore Steve Feinberg. Ces derniers mois, le Pentagone a signé plusieurs partenariats avec des géants du secteur de l'armement, mais aussi des start-up pour démultiplier ses capacités d'approvisionnement. Et il y a urgence. Lors du premier mois de la guerre contre l'Iran, les États-Unis ont tiré plus de 1000 missiles Patriot. Depuis le début du conflit, leur nombre est passé de 2200 à environ 800 et il faudrait 2 ans pour revenir au stock d'avant-guerre, au rythme de production actuel. Même chose pour les Tomahawk et les TAD. Publiquement, Donald Trump assure pourtant que les armées ont suffisamment de munitions, mais selon ses proches, ce sont bien les inquiétudes sur les stocks qui ont conduit le président a écarté tout nouveau bombardement massif de l'Iran. Gwendal Lavina, New York, Radio Vatican.
2: L'Iran, qui maintient toujours fermé le détroit d'Ormuz et exige des États-Unis qu'ils acceptent toutes les conditions pour sa réouverture. Le blocage de ce passage vital pour le commerce mondial d'hydrocarbures a des conséquences catastrophiques pour la région, et notamment en Irak, victime de la chute drastique de ses exportations de pétrole. Retard de paiement de salaire, détérioration des hôpitaux, l'Irak s'enfonce dans la crise financière. Les précisions à Bagdad d'Anne-Sophie Lemoff.
6: Depuis le début de la guerre au Moyen-Orient, le pays dont l'économie repose à 90% sur la rente pétrolière a perdu plus de 40 milliards de dollars de revenus. L'Irak, qui exporte en temps normal 3,5 millions de barils de brut par jour, se voit contraint d'arrêter la production dans la plupart de ses champs pétrolifères et de limiter ses exportations aux itinéraires via la Turquie et la Syrie voisine, soit une baisse de 90% de ses exportations de brut. Dans de telles circonstances, difficile pour l'État de couvrir les énormes dépenses publiques, incluant la rémunération des fonctionnaires. Salaires payés en retard, dégradation du pouvoir d'achat, coupures budgétaires, l'économie vacille au risque d'attiser la colère sociale. Le conseiller financier du Premier ministre a expliqué que la stratégie du gouvernement devrait s'articuler autour de la réorganisation des priorités budgétaires, du report des dépenses non essentielles et de la gestion des liquidités disponibles afin de garantir le versement des salaires. À Bagdad, Anne-Sophie Lemauve pour Radio Vatican.
2: Allié des États-Unis, Israël a pourtant rejeté hier le plan de Washington pour Gaza, une feuille de route acceptée par le Hamas mais irrecevable pour l'État hébreu. Le Premier ministre israélien conditionne le retrait de son armée au désarmement complet du mouvement islamiste palestinien. Ce rejet de Benjamin Netanyahou l'éloigne de son allié Donald Trump, mais il entend par là contenter sa base électorale avant de délicates élections législatives en octobre. Nous vous en parlions dans notre dossier ce matin. Le village chrétien de Taïbé en Cisjordanie subit depuis des mois la pression grandissante des colons israéliens. Intimidation et occupation de leurs terrains poussent les chrétiens à quitter leurs habitations et villages. Et bien ce matin, l'armée israélienne a temporairement déclaré la ville de Taïbé zone militaire fermée aux Israéliens. Des soldats de Tsahal ont été déployés. Cette décision vise à protéger les citoyens de la région et maintenir l'ordre selon un communiqué transmis par les forces armées. Autre front de ce conflit, l'armée israélienne a poursuivi ce week-end ses bombardements sur plusieurs régions du sud Liban, ainsi que des dynamitages à grande échelle d'habitations résidentielles. Face à ces violences, à ces violations du cessez-le-feu, des médias libanais indiquent que Beyrouth menace de ne pas participer au prochain tour de négociations prévu en septembre à Rome. Les explications sur place de Paul Khalife.
7: L'artillerie israélienne a tiré des dizaines d'obus sur des localités situées dans différentes zones du Liban Sud, en dehors de la zone tampon de facto qu'elle a établie sur 600 km². Des bombes incendiaires larguées par des drones dans le sud de la plaine de la Beka ont provoqué d'importants incendies dans des régions boisées et montagneuses. Des obus d'artillerie et des barils d'explosifs lancés par des drones ont ciblé les hauteurs de Ali Taher au sud de Nabatieh. Israël affirme que des dizaines de combattants du Hezbollah sont retranchés dans des tunnels creusés dans ces collines stratégiques qui surplombent le Liban Sud. L'armée israélienne a aussi procédé au dynamitage d'habitations résidentielles et d'autres bâtiments dans au moins 4 localités. Les puissantes explosions ont été entendues dans tout le Liban Sud. Ces destructions ont eu lieu dans des régions situées aussi bien à l'intérieur qu'à l'extérieur de la zone tampon de facto établie par Israël. L'armée israélienne s'en est également pris à l'armée libanaise, dont l'un des véhicules a été endommagé par des tirs de mitrailleuse. L'attaque s'est produite non loin de la localité frontalière de Khiyam, proposée par le Liban comme prochaine zone pilote qui devrait être remise à l'armée libanaise. Paul Khalife, Beyrouth, RFI pour Radio Vatican.
2: Un mois de juillet exceptionnellement chaud, des records de température ont été enregistrés dans 33 pays, principalement au Sahel et en Amérique latine, en plus de la France et l'Espagne en Europe. Une analyse du programme européen Copernicus. Vagues de chaleur à répétition, sécheresse généralisée et incendies dramatiques. Quelques 900 millions de personnes ont été affectées. Et c'est la fin de notre journal. Merci pour votre fidélité. Prochain rendez-vous avec l'actualité en français demain matin, 8h30, heure de Rome. Ce sera avec Alexandra Sirgan. D'ici là, retrouvez toutes nos informations sur notre site vaticannews.va. Je vous souhaite à tous et à toutes une excellente journée.

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0: Alors, elle leva les yeux en regardant le ciel, puis elle me dit en joignant les mains à la hauteur de la poitrine.
1: Que soy la Immaculada Concepción. Je suis l'Immaculée Conception.

Je te rends grâce, Père, pour le don de cet aujourd'hui que tu nous accordes dans ton amour. Chaque aujourd'hui est l'œuvre de ta création. Oui, béni sois-tu, Père, de nous faire découvrir en ce jour ton Fils, Jésus, le Fils de ton amour. Jésus, toi qui nous donnes l'Esprit, cet Esprit qui nous fait nous ressouvenir de toutes tes paroles pour éclairer notre route, que cet Esprit Saint se répande en nous et soit notre dynamisme et notre souffle. Marie, nous venons jusqu'à toi, nous venons sur ton chemin, toi qui nous prends la main et qui nous conduis au cœur de tous les mystères de notre existence.

Au nom du Père et du Fils et du Saint-Esprit, Amen. Premier mystère douloureux, l'agonie de Jésus au jardin de Gethsémani. Jésus, encerclé de cette angoisse, de cette souffrance qui étreint ton âme, mon âme est triste à en mourir. Jésus, nous aussi nous avons peur de cette souffrance, de cette obscurité qui nous étreint. Marie, aide-nous lorsque nous avons peur de la souffrance, lorsque nous n'aimons pas la souffrance. Aide-nous à nous offrir telle qu'elle, entre les mains du Père, avec toute notre pauvreté, notre difficulté de souffrir. Notre Père qui es aux cieux, que ton nom soit sanctifié, que ton règne vienne, que ta volonté soit faite sur la terre comme au ciel. Donne-nous aujourd'hui notre pain de ce jour. Pardonne-nous nos offenses comme nous pardonnons aussi à ceux qui nous ont offensés. Et ne nous laisse pas entrer en tentation, mais délivre-nous du mal. Amen. Je te salue, Marie, pleine de grâce. Le Seigneur est avec toi. Tu es bénie entre toutes les femmes, et Jésus, le fruit de tes entrailles, est béni. Sainte Marie, Mère de Dieu, prie pour nous, pécheurs, maintenant et à l'heure de notre mort. Amen. Je te salue, Marie, pleine de grâce. Le Seigneur est avec toi. Tu es bénie entre toutes les femmes, et Jésus, le fruit de tes entrailles, est béni. Sainte Marie, Mère de Dieu, prie pour nous, pécheurs, maintenant et à l'heure de notre mort. Amen. Je te salue, Marie, pleine de grâce. Le Seigneur est avec toi. Tu es bénie entre toutes les femmes, et Jésus, le fruit de tes entrailles, est béni. Sainte Marie, Mère de Dieu, prie pour nous, pécheurs, maintenant et à l'heure de notre mort. Amen. Je te salue, Marie, pleine de grâce. Le Seigneur est avec toi. Tu es bénie entre toutes les femmes, et Jésus, le fruit de tes entrailles, est béni. Sainte Marie, Mère de Dieu, prie pour nous, pécheurs, maintenant et à l'heure de notre mort. Amen. Je te salue, Marie, pleine de grâce. Le Seigneur est avec toi. Tu es bénie entre toutes les femmes, et Jésus, le fruit de tes entrailles, est béni. Sainte Marie, Mère de Dieu, prie pour nous, pécheurs, maintenant et à l'heure de notre mort. Amen. Je te salue, Marie, pleine de grâce. Le Seigneur est avec toi. Tu es bénie entre toutes les femmes, et Jésus, le fruit de tes entrailles, est béni. Sainte Marie, Mère de Dieu, prie pour nous, pécheurs, maintenant et à l'heure de notre mort. Amen. Je te salue, Marie, pleine de grâce. Le Seigneur est avec toi. Tu es bénie entre toutes les femmes, et Jésus, le fruit de tes entrailles, est béni. Sainte Marie, Mère de Dieu, prie pour nous, pécheurs, maintenant et à l'heure de notre mort. Amen. Je te salue, Marie, pleine de grâce. Le Seigneur est avec toi. Tu es bénie entre toutes les femmes, et Jésus, le fruit de tes entrailles, est béni. Sainte Marie, Mère de Dieu, prie pour nous, pécheurs, maintenant et à l'heure de notre mort. Amen. Je te salue, Marie, pleine de grâce. Le Seigneur est avec toi. Tu es bénie entre toutes les femmes, et Jésus, le fruit de tes entrailles, est béni. Sainte Marie, Mère de Dieu, prie pour nous, pécheurs, maintenant et à l'heure de notre mort. Amen. Je te salue, Marie, pleine de grâce. Le Seigneur est avec toi. Tu es bénie entre toutes les femmes, et Jésus, le fruit de tes entrailles, est béni. Sainte Marie, Mère de Dieu, prie pour nous, pécheurs, maintenant et à l'heure de notre mort. Amen. Gloire au Père et au Fils et au Saint-Esprit, au Dieu qui est, qui était et qui vient, pour les siècles des siècles. Amen. Deuxième mystère douloureux, la flagellation de Jésus. Jésus, on te frappe. On te frappe avec violence. On frappe ton corps. On te ridiculise. Marie, pour tous ces coups qui sont portés à ton fils, de quelque manière que ce soit, ton fils qui est
l'Église, ce corps qu'est l'Église, et qui est persécuté, ici comme ailleurs. Donne-nous, Marie, d'être courageux et généreux dans les adversités. Notre Père qui es aux cieux, que ton nom soit sanctifié, que ton règne vienne, que ta volonté soit faite sur la terre comme au ciel. Donne-nous aujourd'hui notre pain de ce jour. Pardonne-nous nos offenses comme nous pardonnons aussi à ceux qui nous ont offensés. Et ne nous laisse pas entrer en tentation, mais délivre-nous du mal. Amen. Je te salue, Marie, pleine de grâce. Le Seigneur est avec toi. Tu es bénie entre toutes les femmes, et Jésus, le fruit de tes entrailles, est béni. Sainte Marie, Mère de Dieu, prie pour nous, pécheurs, maintenant et à l'heure de notre mort. Amen. Je te salue, Marie, pleine de grâce. Le Seigneur est avec toi. Tu es bénie entre toutes les femmes, et Jésus, le fruit de tes entrailles, est béni. Sainte Marie, Mère de Dieu, prie pour nous pécheurs, maintenant et à l'heure de notre mort. Amen. Je te salue, Marie, pleine de grâce. Le Seigneur est avec toi. Tu es bénie entre toutes les femmes, et Jésus, le fruit de tes entrailles, est béni. Sainte Marie, Mère de Dieu, prie pour nous pécheurs, maintenant et à l'heure de notre mort. Amen. Je te salue, Marie, pleine de grâce. Le Seigneur est avec toi. Tu es bénie entre toutes les femmes, et Jésus, le fruit de tes entrailles, est béni. Sainte Marie, Mère de Dieu, prie pour nous pécheurs, maintenant et à l'heure de notre mort. Amen. Je te salue, Marie, pleine de grâce. Le Seigneur est avec toi. Tu es bénie entre toutes les femmes, et Jésus, le fruit de tes entrailles, est béni. Sainte Marie, Mère de Dieu, prie pour nous pécheurs, maintenant et à l'heure de notre mort. Amen. Je te salue, Marie, pleine de grâce. Le Seigneur est avec toi. Tu es bénie entre toutes les femmes, et Jésus, le fruit de tes entrailles, est béni. Sainte Marie, Mère de Dieu, prie pour nous pécheurs, maintenant et à l'heure de notre mort. Amen. Je te salue, Marie, pleine de grâce. Le Seigneur est avec toi. Tu es bénie entre toutes les femmes, et Jésus, le fruit de tes entrailles, est béni. Sainte Marie, Mère de Dieu, prie pour nous pécheurs, maintenant et à l'heure de notre mort. Amen. Je te salue, Marie, pleine de grâce. Le Seigneur est avec toi. Tu es bénie entre toutes les femmes, et Jésus, le fruit de tes entrailles, est béni. Sainte Marie, Mère de Dieu, prie pour nous pécheurs, maintenant et à l'heure de notre mort. Amen. Je te salue, Marie, pleine de grâce. Le Seigneur est avec toi. Tu es bénie entre toutes les femmes, et Jésus, le fruit de tes entrailles, est béni. Sainte Marie, Mère de Dieu, prie pour nous pécheurs, maintenant et à l'heure de notre mort. Amen. Je te salue, Marie, pleine de grâce. Le Seigneur est avec toi. Tu es bénie entre toutes les femmes, et Jésus, le fruit de tes entrailles, est béni. Sainte Marie, Mère de Dieu, prie pour nous pécheurs, maintenant et à l'heure de notre mort. Amen. Gloire au Père et au Fils et au Saint-Esprit, au Dieu qui est, qui était et qui vient, pour les siècles des siècles. Amen.

Troisième mystère douloureux, le couronnement d'épines. Jésus, on tresse une couronne d'épines qu'on place sur ta tête, toi le Fils du Père, l'agneau qui porte le péché du monde. Et on te contemple avec dérision. Marie, pour tous ceux qui ne veulent plus souffrir, pour tous ceux qui sont révoltés par toutes les souffrances difficiles, fais que nous ayons le courage de redire le sens des souffrances et qu'elles sont communion à Jésus, qu'elles sont communion aux souffrances du Messie et que ces souffrances sont une route de lumière qui nous ouvre à la vraie liberté. Notre Père qui es aux cieux, que ton nom soit sanctifié, que ton règne vienne, que ta volonté soit faite sur la terre comme au ciel. Donne-nous aujourd'hui notre pain de ce jour. Pardonne-nous nos offenses comme nous pardonnons aussi à ceux qui nous ont offensés. Et ne nous laisse pas entrer en tentation, mais délivre-nous du mal. Amen. Je te salue, Marie, pleine de grâce. Le Seigneur est avec toi. Tu es bénie entre toutes les femmes, et Jésus, le fruit de tes entrailles, est béni. Sainte Marie, Mère de Dieu, prie pour nous, pécheurs, maintenant et à l'heure de notre mort. Amen. Je te salue, Marie, pleine de grâce. Le Seigneur est avec toi. Tu es bénie entre toutes les femmes, et Jésus, le fruit de tes entrailles, est béni. Sainte Marie, Mère de Dieu, prie pour nous pécheurs, maintenant et à l'heure de notre mort. Amen. Je te salue, Marie, pleine de grâce. Le Seigneur est avec toi. Tu es bénie entre toutes les femmes, et Jésus, le fruit de tes entrailles, est béni. Sainte Marie, Mère de Dieu, prie pour nous pécheurs, maintenant et à l'heure de notre mort. Amen. Je te salue, Marie, pleine de grâce. Le Seigneur est avec toi. Tu es bénie entre toutes les femmes, et Jésus, le fruit de tes entrailles, est béni. Sainte Marie, Mère de Dieu, prie pour nous pécheurs, maintenant et à l'heure de notre mort. Amen. Je te salue, Marie, pleine de grâce. Le Seigneur est avec toi. Tu es bénie entre toutes les femmes, et Jésus, le fruit de tes entrailles, est béni. Sainte Marie, Mère de Dieu, prie pour nous pécheurs, maintenant et à l'heure de notre mort. Amen. Je te salue, Marie, pleine de grâce. Le Seigneur est avec toi. Tu es bénie entre toutes les femmes, et Jésus, le fruit de tes entrailles, est béni. Sainte Marie, Mère de Dieu, prie pour nous pécheurs, maintenant et à l'heure de notre mort. Amen. Je te salue, Marie, pleine de grâce. Le Seigneur est avec toi. Tu es bénie entre toutes les femmes, et Jésus, le fruit de tes entrailles, est béni. Sainte Marie, Mère de Dieu, prie pour nous pécheurs, maintenant et à l'heure de notre mort. Amen. Je te salue, Marie, pleine de grâce. Le Seigneur est avec toi. Tu es bénie entre toutes les femmes, et Jésus, le fruit de tes entrailles, est béni. Sainte Marie, Mère de Dieu, prie pour nous pécheurs, maintenant et à l'heure de notre mort. Amen. Je te salue, Marie, pleine de grâce. Le Seigneur est avec toi. Tu es bénie entre toutes les femmes, et Jésus, le fruit de tes entrailles, est béni. Sainte Marie, Mère de Dieu, prie pour nous pécheurs, maintenant et à l'heure de notre mort. Amen. Je te salue, Marie, pleine de grâce. Le Seigneur est avec toi. Tu es bénie entre toutes les femmes, et Jésus, le fruit de tes entrailles, est béni. Sainte Marie, Mère de Dieu, prie pour nous pécheurs, maintenant et à l'heure de notre mort. Amen. Gloire au Père et au Fils et au Saint-Esprit, au Dieu qui est, qui était et qui vient, pour les siècles des siècles. Amen. Quatrième mystère douloureux, Jésus porte sa croix. Au cœur de cette montée, Jésus, à bout de souffle, on réquisitionne un étranger pour qu'il t'aide à porter la croix.
Simon de Cyrène, qui accepte de porter ta croix. Marie, fais que sur nos routes de souffrance, lorsque la croix est lourde, fais que arrivent des personnes, qu'elles soient des personnes étrangères ou des amis ou les personnes de notre famille, pour nous aider à faire le bout de route difficile. Notre Père qui es aux cieux, que ton nom soit sanctifié, que ton règne vienne, que ta volonté soit faite sur la terre comme au ciel. Donne-nous aujourd'hui notre pain de ce jour. Pardonne-nous nos offenses, comme nous pardonnons aussi à ceux qui nous ont offensés. Et ne nous laisse pas entrer en tentation, mais délivre-nous du mal. Amen. Je te salue, Marie, pleine de grâce. Le Seigneur est avec toi. Tu es bénie entre toutes les femmes, et Jésus, le fruit de tes entrailles, est béni. Sainte Marie, Mère de Dieu, prie pour nous pécheurs, maintenant et à l'heure de notre mort. Amen. Je te salue, Marie, pleine de grâce. Le Seigneur est avec toi. Tu es bénie entre toutes les femmes, et Jésus, le fruit de tes entrailles, est béni. Sainte Marie, Mère de Dieu, prie pour nous pécheurs, maintenant et à l'heure de notre mort. Amen. Je te salue, Marie, pleine de grâce. Le Seigneur est avec toi. Tu es bénie entre toutes les femmes, et Jésus, le fruit de tes entrailles, est béni. Sainte Marie, Mère de Dieu, prie pour nous pécheurs, maintenant et à l'heure de notre mort. Amen. Je te salue, Marie, pleine de grâce. Le Seigneur est avec toi. Tu es bénie entre toutes les femmes, et Jésus, le fruit de tes entrailles, est béni. Sainte Marie, Mère de Dieu, prie pour nous pécheurs, maintenant et à l'heure de notre mort. Amen. Je te salue, Marie, pleine de grâce. Le Seigneur est avec toi. Tu es bénie entre toutes les femmes, et Jésus, le fruit de tes entrailles, est béni. Sainte Marie, Mère de Dieu, prie pour nous pécheurs, maintenant et à l'heure de notre mort. Amen. Je te salue, Marie, pleine de grâce. Le Seigneur est avec toi. Tu es bénie entre toutes les femmes, et Jésus, le fruit de tes entrailles, est béni. Sainte Marie, Mère de Dieu, prie pour nous pécheurs, maintenant et à l'heure de notre mort. Amen. Je te salue, Marie, pleine de grâce. Le Seigneur est avec toi. Tu es bénie entre toutes les femmes, et Jésus, le fruit de tes entrailles, est béni. Sainte Marie, Mère de Dieu, prie pour nous pécheurs, maintenant et à l'heure de notre mort. Amen. Je te salue, Marie, pleine de grâce. Le Seigneur est avec toi. Tu es bénie entre toutes les femmes, et Jésus, le fruit de tes entrailles, est béni. Sainte Marie, Mère de Dieu, prie pour nous pécheurs, maintenant et à l'heure de notre mort. Amen. Je te salue, Marie, pleine de grâce. Le Seigneur est avec toi. Tu es bénie entre toutes les femmes, et Jésus, le fruit de tes entrailles, est béni. Sainte Marie, Mère de Dieu, prie pour nous pécheurs, maintenant et à l'heure de notre mort. Amen. Je te salue, Marie, pleine de grâce. Le Seigneur est avec toi. Tu es bénie entre toutes les femmes, et Jésus, le fruit de tes entrailles, est béni. Sainte Marie, Mère de Dieu, prie pour nous pécheurs, maintenant et à l'heure de notre mort. Amen. Gloire au Père, et au Fils, et au Saint-Esprit, au Dieu qui est, qui était et qui vient, pour les siècles des siècles. Amen.

0: Cinquième mystère douloureux, le crucifixion de Jésus et sa mort sur la croix, en dehors des murs de la ville de Jérusalem. Jésus, c'est dehors qu'on te met, crucifié sur la croix. Tu es cet agneau de Dieu qui porte le péché du monde, et c'est dans tes blessures que nous sommes guéris. Marie, toi la mère des douleurs, toi qui contemples les blessures de ton Fils en y communiant d'une manière unique, apprends-nous à regarder le crucifié et à nous ouvrir à son amour. Notre Père qui es aux cieux, que ton nom soit sanctifié, que ton règne vienne, que ta volonté soit faite sur la terre comme au ciel. Donne-nous aujourd'hui notre pain de ce jour. Pardonne-nous nos offenses, comme nous pardonnons aussi à ceux qui nous ont offensés.
1: Et ne nous laisse pas entrer en tentation,
0: mais délivre-nous du mal. Amen. Je te salue, Marie, pleine de grâce. Le Seigneur est avec toi. Tu es bénie entre toutes les femmes, et Jésus, le fruit de tes entrailles, est béni. Sainte Marie, Mère de Dieu, prie pour nous pécheurs, maintenant et à l'heure de notre mort. Amen. Je te salue, Marie, pleine de grâce. Le Seigneur est avec toi. Tu es bénie entre toutes les femmes, et Jésus, le fruit de tes entrailles, est béni. Sainte Marie, Mère de Dieu, prie pour nous pécheurs, maintenant et à l'heure de notre mort. Amen. Je te salue, Marie, pleine de grâce. Le Seigneur est avec toi. Tu es bénie entre toutes les femmes, et Jésus, le fruit de tes entrailles, est béni. Sainte Marie, Mère de Dieu, prie pour nous pécheurs, maintenant et à l'heure de notre mort. Amen. Je te salue, Marie, pleine de grâce. Le Seigneur est avec toi. Tu es bénie entre toutes les femmes, et Jésus, le fruit de tes entrailles, est béni. Sainte Marie, Mère de Dieu, prie pour nous pécheurs, maintenant et à l'heure de notre mort. Amen. Je te salue, Marie, pleine de grâce. Le Seigneur est avec toi. Tu es bénie entre toutes les femmes, et Jésus, le fruit de tes entrailles, est béni. Sainte Marie, Mère de Dieu, prie pour nous pécheurs, maintenant et à l'heure de notre mort. Amen. Je te salue, Marie, pleine de grâce. Le Seigneur est avec toi. Tu es bénie entre toutes les femmes, et Jésus, le fruit de tes entrailles, est béni. Sainte Marie, Mère de Dieu, prie pour nous pécheurs, maintenant et à l'heure de notre mort. Amen. Je te salue, Marie, pleine de grâce. Le Seigneur est avec toi. Tu es bénie entre toutes les femmes, et Jésus, le fruit de tes entrailles, est béni. Sainte Marie, Mère de Dieu, prie pour nous pécheurs, maintenant et à l'heure de notre mort. Amen. Je te salue, Marie, pleine de grâce. Le Seigneur est avec toi. Tu es bénie entre toutes les femmes, et Jésus, le fruit de tes entrailles, est béni. Sainte Marie, Mère de Dieu, prie pour nous pécheurs, maintenant et à l'heure de notre mort. Amen. Je te salue, Marie, pleine de grâce. Le Seigneur est avec toi. Tu es bénie entre toutes les femmes, et Jésus, le fruit de tes entrailles, est béni. Sainte Marie, Mère de Dieu, prie pour nous pécheurs, maintenant et à l'heure de notre mort. Amen. Je te salue, Marie, pleine de grâce. Le Seigneur est avec toi. Tu es bénie entre toutes les femmes, et Jésus, le fruit de tes entrailles, est béni. Sainte Marie, Mère de Dieu, prie pour nous pécheurs, maintenant et à l'heure de notre mort. Amen. Gloire au Père, et au Fils, et au Saint-Esprit. Ô Dieu qui est, qui était et qui vient, pour les siècles des siècles. Amen.

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Le jugement de Salomon, premier livre des rois, chapitre 3. Alors deux femmes de mauvaise vie vinrent trouver le roi Salomon et se présentèrent devant lui. Dont l'une lui dit « Je vous prie, mon Seigneur, faites-moi justice. Nous demeurions, cette femme et moi, dans une même maison et je suis accouché dans la même chambre où elle était. Et elle est accouchée aussi 3 jours après moi. Nous étions ensemble dans cette maison, et il n'y avait qui que ce soit entre nous. Le fils de cette femme est mort pendant la nuit, parce qu'elle l'a étouffé en dormant. Et se levant dans le silence d'une nuit profonde, pendant que je dormais, moi, qui suis votre servante, elle m'a ôté mon fils que j'avais à mon côté, et l'ayant pris auprès d'elle, elle a mis auprès de moi son fils qui était mort. M'étant levé le matin pour donner la tétée à mon fils, il m'a paru qu'il était mort, et le considérant avec plus d'attention au grand jour, j'ai reconnu que ce n'était point le mien que j'avais enfanté. » L'autre femme lui répondit, « Ce que vous dites n'est point vrai, mais c'est votre fils qui est mort, et le mien est vivant. » La première, au contraire, répliquait, « Vous mentez, car c'est mon fils qui est vivant, et le vôtre est mort. » Et elle disputait ainsi devant le roi. Alors le roi dit, « Celle-ci dit, « Mon fils est vivant et le vôtre est mort. » Et l'autre répond, « Non, mais c'est votre fils qui est mort et le mien est vivant. » Le roi ajouta, « Apportez-moi une épée. » Lorsqu'on eut apporté une épée devant le roi, il dit à ses gardes, « Coupez en deux cet enfant qui est vivant et donnez-en la moitié à l'une et la moitié à l'autre. » Alors la femme, dont le fils était vivant, dit au roi, car ses entrailles furent émues de tendresse pour son fils, « Seigneur, donnez-lui, je vous prie, l'enfant vivant, et ne le tuez point. » L'autre disait au contraire, « Qu'il ne soit ni à moi ni à vous, mais qu'on le divise en deux. » Alors le roi prononça cette sentence, « Donnez à celle-ci l'enfant vivant, et qu'on ne le tue point, car c'est elle qui est sa mère. » Tout Israël, ayant donc su la manière dont le roi avait jugé cette affaire, ils eurent tous de la crainte et du respect pour lui, voyant que la sagesse de Dieu était en lui pour rendre justice.

La dédicace du temple, premier livre des rois, chapitre 8. Alors tous les anciens d'Israël, avec les princes des tribus et tous les chefs des familles des enfants d'Israël, s'assemblèrent et vinrent trouver le roi Salomon dans Jérusalem pour transporter l'arche de l'alliance du Seigneur de la ville de David, c'est-à-dire de Sion. Les prêtres portèrent l'arche de l'alliance du Seigneur au lieu qui lui était destiné, dans l'oracle du temple, dans le Saint des Saints, sous les ailes des chérubins. Or, il n'y avait dans l'arche que les deux tables de pierre que Moïse y avait mises à Horeb, lorsque le Seigneur fit alliance avec les enfants d'Israël, aussitôt après leur sortie d'Égypte. Après que les prêtres furent sortis du sanctuaire, une nuée remplit la maison du Seigneur. Et les prêtres ne pouvaient plus s'y tenir ni faire les fonctions de leur ministère à cause de la nuée, parce que la gloire du Seigneur avait rempli la maison du Seigneur. Alors Salomon dit, « Le Seigneur a dit qu'il habiterait dans une nuée. Ô Dieu, j'ai bâti cette maison afin qu'elle vous tienne lieu de demeure et que votre trône y soit établi pour jamais. » Salomon se mit ensuite devant l'autel du Seigneur, à la vue de toute l'assemblée d'Israël, et tenant ses mains étendues vers le ciel, il dit « Est-il croyable que Dieu habite véritablement sur la terre ? Car si les cieux et le ciel des cieux ne vous peuvent comprendre, combien moins cette maison que j'ai bâtie ? Mais ayez égard, ô Seigneur mon Dieu, à l'oraison de votre serviteur et à ses prières, afin que vos yeux soient ouverts jour et nuit sur cette maison de laquelle vous avez dit « C'est là que sera mon nom, afin que vous exauciez la prière de votre serviteur et toutes celles que votre peuple d'Israël vous offrira dans ce même lieu. Que vous les exauciez du lieu de votre demeure dans le ciel et que les ayant exaucés, vous leur fassiez miséricorde. »

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1: Évangile de Jésus-Christ selon saint Matthieu, au chapitre 18. Les disciples s'approchèrent de Jésus et lui dirent : Qui donc est le plus grand dans le royaume des cieux ? Alors Jésus appela un petit enfant. Il le plaça au milieu d'eux et il déclara : Amen, je vous le dis, si vous ne changez pas pour devenir comme les petits enfants, vous n'entrerez point dans le royaume des cieux. Mais celui qui se fera petit comme cet enfant, c'est celui-là qui est le plus grand dans le royaume des cieux. Et celui qui accueillera un enfant comme celui-ci en mon nom, c'est moi qui l'accueille. Gardez-vous de mépriser un seul de ces petits, car je vous le dis, leurs anges dans les cieux voient sans cesse la face de mon Père qui est aux cieux. Que pensez-vous de ceci? Si un homme possède 100 brebis et que l'une d'entre elles s'égare, ne laissera-t-il pas les 99 autres dans la montagne pour partir à la recherche de la brebis égarée? Et s'il parvient à la retrouver, amen, je vous le dis, il se réjouit pour elle plus que pour les 99 qui ne se sont pas égarés. Ainsi, votre Père qui est aux cieux ne veut pas qu'un seul de ses petits soit perdu. »

la grandeur et la petitesse. Les grandes ce monde, les petites ce monde. Les journaux, la télévision, les médias nous en parlent constamment. Beaucoup plus des grandes ce monde, qui parfois ont une triste figure de grands rapetissés. Rapetissés par leurs soucis, rapetissés par ce qui les intéresse, rapetissés par les enjeux politiques, économiques, militaires. On les voit, les grands de ce monde. Ils ont l'air comme des petits garçons, souvent égarés. Et lorsque parmi eux une femme s'y trouve, comme c'est le cas dans les grandes réunions, par exemple, du G8, du G9, du G20, on ne sait plus comment les compter, eh bien peut-être que les petits hommes sont rehaussés par la femme qui s'y trouve au milieu d'eux. Les apôtres, les disciples ont les mêmes intérêts, les mêmes questions. Ils sont de la même pâte humaine. Qui est le plus grand dans le royaume des cieux? Et qu'est-ce que le royaume des cieux? Ce n'est certainement pas les royaumes de ce monde. Ce serait une caricature atroce. Le royaume des cieux, c'est la beauté de l'enfant. C'est la tendresse de l'enfance. C'est l'état d'enfance. Vous savez ce que c'est l'état d'enfance? C'est un état permanent d'un être qui vit constamment porté par un autre. C'est peut-être un petit garçon ou une petite fille inachevée qui trouve son accomplissement assis sur les genoux de son papa ou couché sur l'épaule de sa maman. Telle est l'image que Jésus va nous donner. Il amène un petit au centre de ces hommes grands, mais qui sont tous des petits et qui l'ont été et qui l'ont oublié. Qui est le plus grand dans le royaume des cieux? Eh bien voilà, personne ne peut comprendre et entrer et voir le royaume des cieux s'il ne redevient comme un petit, c'est-à-dire capable de s'asseoir sur les genoux du Père, capable de mettre sa tête sur l'épaule de Jésus. C'est cela le royaume des cieux. C'est la communion, c'est la tendresse, c'est l'absence de l'angoisse, c'est la certitude dans les souffrances que nous sommes portés par quelqu'un. Et Jésus dit bien, gardez-vous de mépriser un seul de ces petits. Au temps de Jésus, l'enfant n'a aucune, je dirais, identité civile. Il n'est rien, il n'est absolument rien, il n'a aucun droit. Il est comme les poules. Eh bien, gardez-vous de mépriser un seul de ces petits, car dans les cieux, leurs anges voient sans cesse la face de Dieu. L'enfant est grand à partir du don de Dieu. C'est Dieu qui le rend grand, parce qu'il lui donne un ange qui sans cesse voit la face du Père. L'enfant est grand parce qu'il est aimé par cet ange que Dieu lui donne et qui ne cesse de le contempler. L'ange devient, je dirais, cette échelle entre l'enfant et le Père, parce que l'ange voit comment le Père aime l'enfant. C'est tellement vrai que Jésus va leur poser la question. Et elle est étonnante, cette question. Que pensez-vous de ceci? L'histoire des 100 brebis, et bon, il y en a une qui s'égare, mais on dit, mais qu'est-ce que ça vient faire avec cette histoire qui est le plus grand et du petit enfant qui est mis au milieu? Eh bien, ça veut peut-être dire ceci. Voulez-vous, s'il vous plaît, vous occuper de vos enfants? Voulez-vous vous occuper de votre enfant? Sinon, si vous ne vous occupez pas de votre enfant ou de vos enfants, ils vont devenir égarés. Ils vont perdre le troupeau. Ils vont s'éloigner. Ils sont menacés d'être croqués par les vautours, d'être dévorés par les lions, d'être pris par les ennemis. Bien sûr que le Père va tout faire pour sauver cette 100e brebis et faire en sorte qu'elle ne se perde plus. Eh bien, avant d'en arriver là, occupons-nous du petit et nous serons grands.

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Bonjour à tous les auditeurs qui nous écoutent pour cette grande émission sur le livre qui vient de sortir « Tu nous feras prier » aux éditions Novalis. C'est un livre qui a une histoire, c'est un livre qui m'a été demandé par une des celles qui dirigent les éditions Novalis. Voilà comment ça s'est passé, elle me téléphone il y a 2 ans en me disant « Catherine, je viens d'aller à un baptême et suite à ce baptême, à une eucharistie. J'étais avec des membres de ma famille et autres, et durant le déroulement de la messe, eh bien, personne ne répondait. Et je me suis dit, mais qu'est-ce qui se passe? Les gens vont à la messe et ne répondent pas, ou bien quand ils répondent, on sent qu'ils ne comprennent pas ce qu'ils disent. Et elle me dit, est-ce que vous seriez d'accord pour expliquer les paroles de la messe? Alors bien évidemment, j'ai répondu oui. Et ce livre est la naissance de cette interrogation, une interrogation tellement ajustée au monde d'aujourd'hui, à savoir, qu'est-ce que nous faisons quand nous parlons? Est-ce que nous sommes à l'intérieur de nos paroles? Est-ce que nos paroles sont efficaces, et d'autant plus quand on va à la messe, quand on va à l'Eucharistie, est-ce que les paroles que nous disons, nous y sommes présents? Alors c'est ça le déroulement de ce livre. Ce livre, eh bien, il est né aussi parce que nous sommes dans cette mouvance de la canonisation de Carlo Acutis, hein, ce jeune homme de 16 ans qui a été absolument touché, transpercé par l'Eucharistie. Il est allé à la messe, il a d'abord, à l'âge de 3-4 ans, posé des questions à sa nourrice polonaise, qui elle-même lui avait parlé de Jésus. Et les questions, vous savez, d'un enfant, c'est des questions fulgurantes, des vraies questions. Et il a demandé à sa maman d'aller à la messe, d'aller rencontrer Jésus. Et le jour de sa première communion, en 1998, vous voyez, c'était il n'y a pas très très longtemps, une petite trentaine d'années, Carlo Acutis, ce jeune garçon italien à Turin, il célèbre sa première communion et il le dit, à partir de ce jour-là, il va aller tous les jours à la messe. Ce qui est très étonnant, c'est quand vous lisez et quand vous entendez les témoignages de son curé de paroisse, il raconte combien Carlo, ce petit bonhomme, était totalement imprégné, il plongeait dans l'Eucharistie. Et il venait soit un quart d'heure avant, soit un quart d'heure après. C'était son lieu de prière et son lieu de contact, de communion avec Jésus. Et donc, il comprend que l'Eucharistie, c'est le don de Dieu. C'est le don qui vient du cœur de Jésus. Voilà ce qu'il dit. « Mon secret, c'est d'avoir un contact quotidien avec Jésus. Jésus est amour. Plus on se nourrit de lui, plus on augmente notre capacité à aimer. » Plus on se nourrit de lui, plus on augmente notre capacité à aimer. Alors voilà le livre, il est écrit dans ce courant, dans ce fleuve, à savoir que, eh bien, prenons la main de Carlo Acutis, prenons la main de tous ceux qui nous ont précédés, pour qui l'Eucharistie a été le centre, l'essentiel, la dynamique et la dynamite du monde. C'est-à-dire que l'Eucharistie, c'est une dynamite. C'est le cœur de Dieu, c'est le cœur du Christ. Alors, il y a eu aussi une interrogation, celle que je disais, à savoir, comment se fait-il que la profondeur des paroles ne nous soit pas donnée? Ou du moins, est-ce que nous avons été négligents? Et j'ai pris comme exemple l'exemple de Notre-Dame de Paris. Notre-Dame de Paris, rappelons-nous, nous sommes au début du Covid et on voit ces images terribles à la télévision de cette grande flèche de Notre-Dame, j'en suis encore tout émue, qui tombe dans le cœur de Notre-Dame, le cœur avec un H, mais aussi le cœur
le cœur de l'humanité. Hein. C'est quand même plus d'un million de personnes à la télévision regarder ce drame qui se passait. Et cette flèche de Notre-Dame, elle va tomber dans le cœur de l'église Notre-Dame, dans le cœur de la cathédrale, et elle va tomber dans un endroit particulier. Un endroit où, très vite, quand l'incendie va être éteint, les archéologues vont creuser là où elle est tombée, parce qu'il va falloir tout de suite rénover Notre-Dame. D'ailleurs, aujourd'hui, on peut y aller, c'est absolument extraordinaire. Et parmi les extraordinaires découvertes que les archéologues ont fait, ils découvrent des débris en pierre peinte représentant des formes humaines. Alors, de quoi s'agit-il ? Il s'agit des restes du jubé. Alors voilà un nom dont on parle très peu, le jubé. Qu'est-ce que c'est que le jubé ? Le jubé, c'est la séparation entre les prêtres et les fidèles. Jusqu'au Concile de Trente, c'est-à-dire jusqu'au XVIe siècle, toute église, encore plus toute cathédrale, était divisée en deux. D'un côté, les fidèles, vous, moi, nous allons à la messe, nous sommes d'un côté du jubé, et de l'autre, les chanoines, les prêtres, les évêques, assis de l'autre côté pour célébrer la messe. Et donc, les fidèles ne participent pas au mystère de la messe, mais ils ont sur le jubé, qui peut

séparation a vraiment été enlevée? Est-ce qu'il n'y a pas une autre séparation plus subtile qui fait obstacle à la participation avec le don de Dieu qui s'expose devant l'Eucharistie? Alors, j'ai envie de dire que ce jubé, aujourd'hui, n'est pas composé de pierre, mais il est composé de paroles. Il est composé d'expressions opaques, d'expressions inaccessibles et inexpliquées, à savoir des mots répétés depuis des siècles pour tous les femmes et les hommes de notre temps qui sont incompréhensibles. Alors vous êtes en train de me dire, mais quel mot, expliquez-nous. Seigneur, prends pitié. Agneau de Dieu. Hosanna. Toutes ces paroles qui empêchent, qui, quand on ne les comprend pas, ne rejoignent pas le contact avec le Christ. Pourquoi ne nous sommes-nous pas assez nourris quand nous sortons de la messe? Est-ce que ces paroles auxquelles nous participons, Seigneur, prends pitié, pourquoi ces paroles ne rejoignent pas notre cœur profond? Est-ce que c'est à cause d'une rupture dans la transmission de la foi? Est-ce que c'est de notre part une forme de paresse, de négligence? Est-ce qu'on a suffisamment cherché le sens? Alors que ces paroles reflètent notre dialogue, reflètent notre participation. Nous sommes appelés à participer, c'est-à-dire à être vraiment dedans. Et je pense qu'aujourd'hui, l'approfondissement, c'est une nécessité. Comment se fait-il que nous n'ayons pas ressenti, après des Eucharisties, ni consolation, ni sens même à l'existence? Comment se fait-il que la messe n'est pas reliée à notre douleur, ou à nos joies, à nos déceptions ou à nos espérances, comme si elle n'était plus notre nourriture? Et donc, le risque pour chacun de nous, parce que c'est jamais acquis, le risque, c'est de ne pas entendre ce que nous disons. C'est de ne pas comprendre ce que l'on chante. C'est de ne pas être connecté. On est connecté à son cellulaire. Comment se fait-il qu'on n'est pas branché au Christ pendant la messe? On n'est pas branché à sa présence. Alors, comment retrouver le goût, la saveur, la profondeur de ces mots qui nous veulent du bien de toute éternité? Comment être réceptif? Comment être des paroles vivantes? Comment ces paroles de la messe vont-elles informer mon langage de tous les jours? Quand je dis bonjour, quand je rencontre quelqu'un, comment aussi oser le silence avant de les prononcer? Comment nous laisser toucher par ces paroles?

Alors le pari de ce petit livre, « Tu nous feras prier », c'est de retrouver la profondeur de ces paroles, de retrouver ce qu'elles disent vraiment, d'entrer dans différentes niveau de lecture, pas seulement le niveau littéral, pas seulement le niveau de l'éclaircissement, mais le niveau de la révélation du mystère. Vous savez, j'en ai déjà souvent parlé dans mon précédent livre sur Marie, il y a 4 niveaux de lecture. Il y a la porte, si je prends l'exemple de la porte, une porte c'est un objet. Deuxième niveau de lecture, une porte c'est quelque chose qui sépare, c'est donc de l'ordre de l'éclaircissement.

Mais c'est aussi dans l'Évangile, dans l'Apocalypse, la porte du cœur. Voici que je me tiens à la porte et je frappe, dit le Seigneur. Vous voyez bien que ce n'est pas une porte l'objet, ni même l'éclaircissement. On est déjà dans l'évocation, c'est le troisième niveau. Et enfin, Jésus, dans saint Jean, nous dit « Je suis la porte. Qui entre par moi sera sauvé. » Donc il nous faut entrer dans la profondeur de ces paroles. « Seigneur, prends pitié », c'est beaucoup plus que la pitié, c'est la compassion, c'est la miséricorde. Donc, plus je vais entrer dans cette profondeur, plus je vais être au-dedans de moi, déployé, nourri dans ce qu'elle nous donne. La parole de Dieu, c'est quoi? C'est une maison, c'est une demeure. Quelles sont les paroles de Dieu qui me façonnent? Quelles sont les paroles de Dieu qui me soutiennent? Quelles sont les paroles de Dieu que je laisse entrer et surtout que je ne laisse pas sortir? Comment se fait-il que, et posons-nous la question tous, comment se fait-il que je sois beaucoup plus dans la mémoire des paroles négatives que des paroles positives? Pourquoi les paroles positives ne sont-elles pas ma demeure intérieure? Donc, ce petit ouvrage sur les paroles de la messe, c'est pour nous permettre de devenir ce que nous disons, de redevenir ce que nous prononçons, de devenir, comme dit saint Augustin, ce que nous recevons. Recevez, devenez ce que vous recevez, c'est-à-dire le corps du Christ. Et pour cet ouvrage, j'ai envie de dire, devenez ce que vous dites. Devenez ce que vous dites quand vous êtes dans le dialogue avec le Christ. Alors, les paroles, elles sont appelées, les paroles de la messe, elles sont appelées l'ordinaire de la messe. Alors, qu'est-ce que c'est que cet ordinaire de la messe? C'est drôle, cette parole ordinaire, mais on ne l'expliquera pas ici. Mais l'ordinaire de la messe, pour nous, c'est quand nous disons « Seigneur, prends pitié », quand nous disons « Gloire à Dieu », quand nous disons « Alléluia », quand nous disons « Je crois en Dieu », quand nous disons « Saint, Saint, Saint le Seigneur », quand nous proclamons le mystère de la foi, vous savez, quand le prêtre vient de célébrer et de dire les paroles de la consécration, juste après, il y a ce qu'on appelle l'anamnèse, c'est-à-dire la mémoire vivante de ce qui se passe, et le prêtre dit « Il est grand le mystère de la foi » et nous disons « Nous proclamons ta résurrection, nous attendons ta venue ». Et enfin, cette dernière parole très énigmatique, « Agneau de Dieu qui enlève le péché du monde ». Alors, toutes ces expressions, eh bien, il nous faut prendre notre baluchon et nous déplacer, c'est-à-dire nous déplacer dans d'autres lieux. De même que l'on va à la messe et donc on se déplace dans une église, et c'est important de faire ce déplacement, de ne pas seulement rester chez soi pour voir les messes par Zoom, mais de déplacer dans une église, il faut aussi intérieurement nous déplacer pour marcher à la rencontre de ces paroles. Et parce que la parole, elle vient à nous. Mais est-ce que moi, je me déplace pour aller vers elle? Alors, dans certaines célébrations, et je suis témoin de cela, il y a des églises où on supprime ces paroles. Ce livre n'est pas là pour juger qui que ce soit. Il est là pour nous dire que le voyage intérieur vers celui qui nous parle dans l'Eucharistie nous demande un apprivoisement. Elles deviendront extraordinaires dans la mesure où elles vont s'ouvrir et où je vais faire un effort d'approfondissement. Elles vont nous permettre, ces paroles, d'écouter ce qu'elles disent, de parler, parce que ces paroles, elles disent Dieu, elles disent qui il est, elles disent qui nous sommes et quelles sont nos attitudes intérieures. Dans quelle attitude intérieure je vais à la messe? Une attitude d'arrogance? Une attitude de routine? Une attitude de gratitude? Une attitude d'émerveillement?
Donc, toutes ces paroles vont nous conduire à une intelligence du cœur. Ce livre ne s'adresse pas au mental, il s'adresse au cœur. Pourquoi ? Parce que dans le cœur, c'est là, c'est le lieu du dialogue. Et donc, ces paroles vont nous entraîner à une dimension relationnelle, inattendue, imprévue, avec le Christ. Et nous entendrons comment Dieu intervient, de quelle façon nous pouvons l'écouter, de quelle façon aussi elles vont nous libérer de notre ego, nous libérer de nos murmures, nous libérer de nos routines. Et c'est de la façon dont je vais entrer dans la messe que je vais ensuite la vivre. Et donc, me focaliser sur l'agir de Dieu, dans la parole, et aussi dans les paroles de l'Eucharistie. Me focaliser sur le don de Dieu dans sa parole et dans la consécration. Alors, bien sûr, tous, toutes, nous sommes distraits à la messe. On ne va pas se le mentir, nous vagabondons sur les visages de l'assemblée, sur les chaussures du prêtre, etc. Mais le regard de Jésus sur nous ne faiblit pas. Lui, Jésus, est fidèle malgré notre infidélité. Et donc, laissons-nous doucement, sans tension, attirés par sa présence. Donc ce petit ouvrage, ce n'est pas de la liturgie, non. Ce n'est pas un livre de liturgie, ce n'est pas un livre de théologie sacramentaire. C'est un livre qui se veut un pèlerinage intérieur, un pèlerinage de retrouvailles avec la force du Verbe en nous. Un pèlerinage qui va demander un accueil, l'accueil de ces paroles tant de fois répétées, l'accueil qui demande une réception intérieure pour entrer dans un processus de conversion. Le livre d'Isaïe nous le dit, « La pluie qui tombe de la terre ne revient pas sans avoir fécondé des graines. » Eh bien, je pense que pour la parole de Dieu, c'est la même chose. Les paroles de Dieu que nous lisons et que nous disons et que nous entendons à la messe, elles doivent tomber dans un terrain, le terrain de notre cœur, qui va forcément agir un jour ou l'autre.

0: Alors, déjà, entrons dans les deux mots qui disent messe et eucharistie. Messe, eucharistie, qu'est-ce que ça veut dire? D'abord, que se passe-t-il à la messe? Eh bien, il se passe ce dernier repas du Christ. Il prit le pain la veille de sa mort, le bénit, le donna à ses disciples en leur disant « Prenez et mangez, ceci est mon corps, faites ceci en mémoire de moi. » Donc, par ces paroles, le jeudi saint, la veille de la Passion, Jésus se rend présent. Malgré nos refus, nos résistances, malgré nos absences. Rappelons-nous que ce dernier repas, il le fait la veille de ce drame, de cet assassinat, de cette tuerie, la veille de son agonie, pendant laquelle il va nous dire « mon Dieu, pourquoi m'as-tu abandonné? Que veux-tu ?» Donc, la messe, c'est cela, mais c'est aussi une action de grâce. Eucharistie en grec, beraka en hébreu, eh bien, qu'est-ce que ça veut dire? Remercier, rendre grâce, louer. Eucharistie veut dire tout ça, la même chose que beraka. La beraka, c'est la bénédiction. Quand je dis que je vais à l'Eucharistie, je vais rendre grâce. Le mot « messe », d'où vient-il? Il vient du latin « ita missa est », qu'on disait à la fin de la messe et qui veut dire « allez », c'est l'envoi. Donc, l'assemblée, quand on entendait le prêtre en latin dire « allez », c'est l'envoi, « ita missa est », l'assemblée qui vient de célébrer est envoyée pour libérer la parole. Voilà ce que c'est que la messe. Donc, la messe, c'est un repas qui est une bénédiction, qui est célébrée dans l'action de grâce et qui nous donne la force d'être envoyé dans le monde. Et donc, tout au long de ce parcours, on va employer le mot messe et eucharistie indifféremment, tout au long de ce parcours ensemble. Alors, certains parmi nous vont à la messe tous les jours. Certains vont une fois par semaine, le samedi ou le dimanche, et certains vont à Pâques, à Noël ou à la Toussaint. L'important, c'est de se décider comment on va le vivre. Est-ce une habitude, une routine, une obligation, un rite hebdomadaire dont il faut cocher la case au même titre qu'il faut aller faire les courses, ou bien est-ce une nécessité? Un moment de ressourcement, dans une semaine agitée. Un rendez-vous essentiel, un besoin existentiel, un désir de vivre autre chose, des retrouvailles. Ce qui est important de savoir, c'est qu'aucun de nous n'est obligé d'aller à la messe. Aucun. Nous y sommes toutes et tous invités, appelés. On peut choisir de s'y rendre ou pas. Si l'Eucharistie est un rendez-vous important, alors la façon de s'y préparer doit aussi être importante. Quand nous recevons quelqu'un à manger, la maison est propre, le repas est fait, etc. Donc c'est important à l'intérieur de nous de faire de notre cœur une hospitalité à ce que nous allons vivre et recevoir. Et l'intensité avec laquelle nous allons vivre la messe se joue dans les minutes qui précèdent. Préparation secrète, préparation cachée, qui va déterminer la profondeur de la rencontre. Le Christ, à chaque Eucharistie, se rend présent. Est-ce que moi, je me rends présent à la présence? Commençons notre explication par, tout simplement, le chiffre 3. Pourquoi? Parce que, pour ceux qui croient et pour ceux qui pratiquent, et pour ceux aussi qui sont à la découverte, le chiffre 3 revient constamment pendant la messe. 3 fois nous disons « Seigneur, prends pitié ». 3 fois nous disons « Saint, Saint, Saint le Seigneur ». 3 fois nous disons « Agneau de Dieu qui enlève le péché du monde ». Donc ces expressions sont répétées 3 fois. Qu'est-ce que c'est que ce chiffre 3? C'est le chiffre de l'accomplissement après un choix. C'est le chiffre de Moïse. Soyez prêts dans 3 jours. Dans 3 jours, il y aura des révélations de Dieu sur la montagne. C'est le chiffre du reniement de Pierre. C'est aussi le chiffre, 3 fois, Jésus dira « M'aimes-tu, m'aimes-tu, m'aimes-tu ». Par 3 fois, le Seigneur appelle Samuel, Samuel, avant que celui-ci réponde et comprenne. C'est aussi le 3e jour, après sa mort, que le Christ passe de la mort à la vie. Donc, le chiffre 3 est lié à des moments de préparation, de rencontre spirituelle, voire de fondation. Le chiffre 3, c'est l'indice d'une convocation, d'une interpellation. C'est le chiffre aussi de la révélation. Pour accomplir un passage, le 3e jour, pour accomplir une transformation, le 3e jour, c'est Cana. Il faut 3 jours. Il faut 3 appels. Il faut 3 questions. 3, bien sûr, c'est aussi le chiffre de la Trinité, Père, Fils et Esprit Saint. Ils sont 3 pour nous accueillir autour de la table du royaume et ce nombre marque une conclusion, une synthèse ainsi qu'une forme de plénitude. Voilà un peu le trajet dans lequel nous allons entrer, un trajet d'approfondissement des paroles, un trajet pour essayer d'être plus intelligent, non pas l'intelligence d'un doctorat, mais de lire au-dedans, intellegere. Nous allons lire au-dedans la profondeur des paroles. Pourquoi le chiffre 3? Pourquoi Seigneur prend pitié? Pourquoi Saint, Saint, Saint le Seigneur? Que veut dire agneau de Dieu? À quoi nous faisons référence? Comment se fait-il qu'il y a des paroles hébraïques qui ont lit depuis 2000 ans? Amen, Alléluia, Hosanna. Ça n'a pas bougé ces paroles-là, même en latin. Alors, chers auditeurs, à bientôt.
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0: Nous sommes le mardi 11 août 2026. Bonjour à vous qui êtes là. Merci d'être avec nous. Nous sommes bien contents d'être là et de vous tenir compagnie. Que vous soyez à la maison, au chalet, en voiture ou à pied pour vos déplacements. Voici ce qui s'en vient dans la prochaine heure. Comme tous les mardis, la chronique musique de film avec Guy Dumais, pianiste, qui nous présente aujourd'hui le compositeur du jour, Maurice Jarre. Est-ce que le film Laurence d'Arabie vous rappelle quelque chose? Le jour le plus long, entre autres? Je vous laisse là-dessus. Aux jardins intérieurs avec le père Bernard Bastian. Il sera question du pardon de Dieu déjà accordé avant la demande de pardon. Quant à l'enseignement du frère Yves Berriot, à la chronique Reflet, il s'attardera sur un passage des Écritures et le Verbe s'est fait chair. Bien sûr, nous nous arrêterons aussi dans le livre d'Alain Stanquet, « Le français a changé ma vie ». Je trouve que c'est toujours aussi captivant de savoir comment on aborde notre langue quand ce n'est pas notre langue maternelle. Eh bien, aujourd'hui, je voudrais aussi vous dire que l'Église souligne la fête de Sainte-Claire d'Assise. Il n'est pas possible de séparer l'histoire de Sainte-Claire de celle de Saint-François d'Assise. Elle est née, elle aussi, au même endroit, et elle a 11 ou 12 ans de moins que lui. Elle est d'une famille noble, et lui, il est fils de marchand. Au moment de ce qu'on a appelé la Commune d'Assise vers 1200, c'est un soulèvement violent contre le pouvoir féodal auquel participent François et les parents de Claire qui quittent la ville par sécurité et qui se réfugient à Pérouse, la ville rivale. Ils ne reviendront à Assise que 5 ou 6 ans plus tard. Claire ne commence à connaître Saint-François que vers 1210, quand celui-ci, déjà converti à la vie évangélique, se met à prêcher dans Assise. Elle est séduite par lui et par cette vie pauvre toute donnée au Christ. Elle cherche donc à rencontrer François par l'intermédiaire de son cousin Ruffin, qui fait partie du groupe des frères. Et ensemble, ils vont mettre au point son changement de vie. Le soir des Rameaux 1212, Claire quitte la demeure paternelle et rejoint Saint-François à la Portioncule. Elle a 18 ans et se consacre à Dieu pour toujours. On va commencer maintenant cette émission par le début, c'est-à-dire le bulletin des nouvelles internationales de Radio Vatican.
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2: L'ouest de la Colombie, frappé par un violent séisme de magnitude 7,4, au moins 132 personnes ont perdu la vie et les opérations de sauvetage dans les décombres se sont poursuivies tard dans la nuit, correspondance depuis Bogota à suivre. À l'approche des 6 mois de guerre avec l'Iran, les stocks de missiles états-uniens sont sous tension. Le Pentagone exhorte le secteur de la défense à accroître la production d'armes. Dans ce journal, détour par la Russie où les drones ukrainiens frappent les infrastructures pétrolières à plus de 1000 km du front. Nous serons en Turquie également. Les députés ont adopté hier soir une loi historique sur la réintégration des combattants kurdes. Et puis dans notre dossier, coup de projecteur sur la situation humanitaire au nord-est du Nigeria. Illustration dans l'état de Borno où les familles, constamment déplacées par les conflits, peinent à trouver de quoi se nourrir.
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2: Bonjour à tous. Le compte à rebours est lancé en Colombie pour retrouver les survivants du séisme de magnitude 7,4 qui a frappé le pays hier. Secousse la plus violente enregistrée depuis une décennie. Le bilan provisoire est d'au moins 132 morts, 570 blessés. Si l'épicentre du tremblement de terre se situe dans le département de Choco, à 240 km à l'ouest de la capitale, le séisme a surtout affecté la région cafetière plus à l'est, plus précisément les villes densément peuplées de Pereira et Manizales, ainsi que Cali, troisième ville du pays, plus au sud. Les détails depuis Bogota avec Gabriel Colchen.
4: C'est à 7h34, heure locale, que la terre a tremblé en Colombie ce lundi. Le séisme de magnitude 7,4 et d'une profondeur de 103 km s'est senti dans tout le pays et même au-delà des frontières de la Colombie. Mais c'est dans l'ouest que les dégâts sont les plus lourds. L'épicentre se situe dans le département du Choco, sur la côte pacifique, très touché, tout comme la région cafetière. Les autorités font état de plus de 130 morts et des centaines de blessés. Dans les villes de Pereira, Cali, Manizales, Quibdó et Armenia, des dizaines d'immeubles se sont effondrés, plus de 1500 logements ont été endommagés et plusieurs aéroports sont hors service. Dans les régions affectées, les hôpitaux et les cliniques sont surchargés et les secours s'activent pour tenter d'extraire des survivants des décombres. Les réseaux téléphoniques et Internet étant coupés par endroits, de nombreuses personnes restent incommunicables. Face à l'urgence, le gouvernement a déclaré l'état de catastrophe nationale. Tout juste investi, le président Abelardo de Les Playas s'est rendu à Cali pour coordonner les secours. Dans la ville, le festival de musique du Pacifique Petronio Alvarez a été annulé. L'événement majeur, qui devait fêter ses 30 ans ce week-end, laisse place à l'organisation des secours. La priorité reste aujourd'hui la recherche de disparus et l'aide aux victimes. Bogota, Gabriel Colchen pour Radio Vatican.
2: Et les États-Unis ont annoncé hier débloquer une aide de 15,5 millions de dollars destinée à financer des abris d'urgence, de la nourriture, ainsi que des mesures de protection et d'évaluation des dommages. Ce séisme, premier défi de taille pour le nouveau président colombien en exercice. Abelardo de Las Playas a pris ses fonctions vendredi dernier, bien décidé à rompre avec le gouvernement de gauche précédent, notamment sur les questions diplomatiques. Hier, son ministre des Affaires étrangères a annoncé dans un communiqué reconnaître l'annexion israélienne du plateau du Golan, territoire stratégique situé au sud-ouest de la Syrie, en partie contrôlé par Israël depuis 1967. L'annexion israélienne était jusqu'alors reconnue seulement par les États-Unis. Donald Trump reconduit pour 3 mois l'exemption permettant à des navires étrangers de relier des ports états-uniens afin d'alléger les prix du pétrole. Les navires concernés doivent, dans ce cadre, transporter uniquement des cargaisons énergétiques. Énième mesure prise par Washington pour faire face aux conséquences de la fermeture du détroit d'Ormuz par Téhéran. Mais la guerre avec l'Iran fragilise également les stocks américains de munitions. Si Donald Trump dément fermement ces informations, certains membres du département de la défense, eux, s'en inquiètent. Un courrier a d'ailleurs été adressé aux entreprises du secteur de l'armement pour les encourager à accélérer leur production. La correspondance de Gwendal Lavina.
1: La lettre révélée par le Washington Post est signée par Steve Feinberg, le secrétaire adjoint à la Défense. Il demande aux entreprises de présenter dans les 3 semaines des solutions pour, je cite, « réduire drastiquement les délais de livraison d'armes et donc accélérer leur production ». Selon plusieurs rapports, les chaînes d'assemblage tournent pourtant déjà à plein régime. Des cycles de développement de plusieurs années ne sont pas tenables, écrit encore Steve Feinberg. Ces derniers mois, le Pentagone a signé plusieurs partenariats avec des géants du secteur de l'armement, mais aussi des start-up pour démultiplier ses capacités d'approvisionnement. Et il y a urgence. Lors du premier mois de la guerre contre l'Iran, les États-Unis ont tiré plus de 1000 missiles Patriotes. Depuis le début du conflit, leur nombre est passé de 2200 à environ 800 et il faudrait 2 ans pour revenir au stock d'avant-guerre, au rythme de production actuel. Même chose pour les Tomahawk et les TAD. Publiquement, Donald Trump assure pourtant que les armées ont suffisamment de munitions, mais selon ses proches, ce sont bien les inquiétudes sur les stocks qui ont conduit le président a écarté tout nouveau bombardement massif de l'Iran. Gwendal Lavina, New York, Radio Vatican.
2: Et autre révélation du Washington Post hier, après le sommet de l'OTAN en Turquie début juillet, Donald Trump n'a pas quitté le pays à bord d'Air Force One, mais secrètement utilisé un autre avion. De telles précautions prises en raison de menaces iraniennes sur sa sécurité. Des attaques russes en Ukraine ont tué au moins 9 personnes la nuit dernière. Parmi les victimes, 6 se trouvaient à Zaporijja, dans le sud-est du pays, précisent les autorités ukrainiennes ce mardi matin. Les explosions ont également retenti à Kiev hier soir. Plus tôt cette semaine, des drones ukrainiens ont frappé 2 sites d'hydrocarbures russes situés à des milliers de kilomètres de la frontière. L'une dans le Tatarstan, au centre du pays, où l'on a dénombré 13 morts et 78 blessés. Et puis l'autre en Sibérie, les attaques condamnées par Moscou, Blandine Hugo.
5: Oui, en effet, Alexandra, la diplomatie russe parle même d'une vengeance du régime néo-nazi de Kiev contre la population civile. Selon sa porte-parole, Maria Zakharova, l'armée ukrainienne a visé, dans la nuit de dimanche à lundi, des immeubles résidentiels et des bâtiments industriels de Nijnekamsk. C'est une ville surnommée la capitale pétrochimique située très loin du front, à plus de 1500 km de la frontière dans la République musulmane du Tatarstan. Le ministère russe des Affaires étrangères a qualifié ces frappes ukrainiennes d'inutile d'un point de vue militaire et condamne des actes délibérément terroristes. C'est ce que nous rapporte notre correspondant à Moscou, Jean-Didier Revoin. Loin du front, toujours hier après-midi, d'importants panaches de fumée noire se sont aussi élevés d'une usine de transformation de brut frappée à Tobolsk en Sibérie. Des attaques menées par les drones ukrainiens. La défense russe a d'ailleurs annoncé hier en avoir neutralisé 456 dans une quinzaine de régions russes. C'est donc la poursuite de la campagne de bombardement annoncée il y a quelques semaines l'Ukraine par Volodymyr Zelensky et qui s'est intensifiée depuis. Campagne du président ukrainien qui cible les dépôts de carburant, les raffineries, les usines pétrochimiques à travers toute la Russie désormais et vise à perturber son approvisionnement militaire.
2: Merci Blandine Hugonnet. Espoir de paix en Turquie, une loi historique sur la réintégration des combattants kurdes du PKK a été adoptée hier, votée par une large majorité des députés. Ce texte censé sceller le processus de paix entamé il y a près de 2 ans par Ankara prévoit le retour à la vie civile d'une partie des combattants du Parti des travailleurs du Kurdistan ayant renoncé aux armes. Les détails avec Cécile Mérieux.
6: C'est une étape majeure du processus de paix après plus de 4 décennies de guérilla. Cette loi ouvre la voie à la réintégration des combattants du Parti des travailleurs du Kurdistan. Pour cela, elle permet de suspendre les poursuites et l'exécution des peines des auteurs de certaines infractions. Quelques 3500 ex-membres de la guérilla sur les près de 10 000 qui sont détenus dans les prisons turques pourraient être libérés au cours d'une première phase. En l'absence de récidive au cours de ce sursis de 5 à 10 ans, les enquêtes seront classées et les peines considérées comme purgées. L'opposition comme les partis au pouvoir ont soutenu l'initiative, mais les réticences sont encore vives au sein de l'opinion publique turque. La population reste marquée par un conflit qui a fait au moins 50 000 morts depuis 1984. Le gouvernement a bien souligné que le texte ne prévoit toutefois pas d'amnistie générale. Il ne tranche pas non plus sur le sort d'Abdullah Öcalan, le fondateur et chef historique de la guérilla kurde emprisonné depuis 1999. Dimanche, les responsables du PKK ont dénoncé de graves erreurs et lacunes dans le texte. Le parti réclame la libération de son chef historique et estime que cette loi ne permettra pas de régler la question kurde dans sa globalité.
2: Cécile Mérieux. À 45 jours du voyage apostolique du pape Léon XIV en France, les évêques français exhortent les paroisses à porter cette visite dans la prière. À l'occasion de la célébration de l'Assomption le 15 août, une intention particulière sera proposée lors de la prière universelle et un message sera lu à la fin. Que le voyage apostolique du pape Léon XIV porte des fruits abondants et heureux pour l'Église, notre pays et le monde, écrivent les évêques français. Dans notre dossier ce matin, on prend la direction du Nigeria. Le nord du pays le plus peuplé d'Afrique est confronté à une double insécurité. D'une part, la violence des groupes djihadistes qui mènent une insurrection contre l'État depuis 2009. De l'autre, celle perpétrée par des bandes criminelles qui procèdent à des enlèvements massifs contre rançon. La recrudescence des violences entraîne une hausse alarmante de l'insécurité alimentaire. Selon l'ONG Action contre la faim, plus de 36 millions de Nigérians sont aujourd'hui touchés par l'insécurité alimentaire, tandis que plus de 6 millions d'enfants de moins de 5 ans souffrent de malnutrition. Les conflits armés, les déplacements de population et les effets du changement climatique empêchent des millions de personnes de cultiver leurs terres. Résultat, les prix des denrées flambent, la malnutrition progresse et les familles peinent à survivre. Illustration dans l'état de Borno, au nord-est du Nigeria. Un sujet préparé par Augustine Asta.
7: Le jour se lève à Maïdougouri, la plus grande ville de l'état de Borno dans le nord-est du Nigeria. Les femmes s'activent à mener leurs activités ménagères avec une question à l'esprit. Comment nourrir leur famille, comme nous le confie Amina.
8: Chaque matin, nous nous demandons comment nourrir nos enfants. Nous ne pouvons plus retourner à la ferme parce que nous risquons d'être kidnappés ou tués. Nous prions seulement pour pouvoir un jour retrouver nos champs et recommencer à cultiver.
7: Pour fuir les violences, plusieurs habitants ont été contraints d'abandonner leur village. Aujourd'hui, dans les villes, ils tentent de survivre. Mais sans terre à cultiver et sans travail, les familles n'ont plus les moyens de se nourrir. Ibrahim raconte comment le conflit a détruit leur quotidien.
9: On nous empêche d'aller cultiver nos terres. Personne ne cultive. Les prix des denrées sont devenus trop élevés. Même si l'on trouve un petit travail, cela ne suffit plus pour acheter de quoi nourrir sa famille. Si vous quittez la ville, vous risquez d'être tué.
7: Yanni, jeune fille interrogée en langue Hausa, explique que les déplacements répétés rendent impossible toute stabilité.
10: Depuis plus de 15 ans, nous sommes obligés de fuir. Trouver de quoi manger est devenu très difficile. Nous ne pouvons plus envoyer les enfants à l'école, trouver du travail ou vivre normalement. Nous avons besoin d'aide.
7: La crise sécuritaire aggrave donc l'insécurité alimentaire et l'état de Borno demeure l'épicentre de la crise. Tierno Samba Diallo est le directeur pays de l'ONG Action contre la faim au Nigeria.
11: 2026, on se retrouve à environ 36 millions. de personnes impactées par l'insécurité alimentaire, plus de 6 millions d'enfants de moins de 5 ans qui sont impactés par la malnutrition, plus de 800 000 femmes décrites dans ces zones, des femmes enceintes, des femmes allaitantes, qui sont aussi impactées par l'insécurité alimentaire et la malnutrition.
7: Quels sont les États les plus touchés et pourquoi?
11: Le Nord-Est, c'est-à-dire ce qu'on appelle les Bay States, Borno, Adamawa et Yobe, en plus du Nord-Ouest, qui sont les États de Sokoto, Katsina, Zamfara, un peu de Kebbi, il faut le dire, Nord-Ouest, Nord-Central, qui sont les plus impactés globalement si on prend sur l'ensemble du pays. Beaucoup de facteurs contribuent à ça, notamment l'insécurité.
7: À cette insécurité s'ajoutent les sécheresses, les inondations et la baisse des financements humanitaires, alors même que les besoins explosent.
11: Les moyens d'existence de ces populations au nord sont l'agriculture, l'élevage. Et avec les conflits, c'est les moyens-là qui sont les premiers à être impactés. Mais également, il faut parler des changements climatiques, de manque de production des petits producteurs dans ces zones à cause de manque d'accès à des terres fertiles. Donc, avec cette situation et les coupures budgétaires globales, quand on a vu le démantèlement de l'Agence américaine pour le développement international, USAID, et avec le retrait de ses financements qui représentaient la moitié presque des financements humanitaires au niveau mondial, la situation s'aggrave. Malheureusement, les besoins augmentent, mais les moyens de réponse, de financement, réduisent également en même temps.
7: Face à l'ampleur des besoins, les acteurs humanitaires appellent le gouvernement nigérian et les partenaires internationaux à renforcer leur engagement afin de répondre à l'urgence tout en investissant dans la sécurité alimentaire, la résilience des populations et la paix.
2: Le nord-est du Nigeria frappé par une double crise sécuritaire et alimentaire, un sujet réparé par Augustine Asta. C'est la fin de ce journal. Très belle matinée à vous tous.

C'est maintenant le moment de la chronique Reflet. On va entendre le frère Yves Berriot, dominicain et prieur provincial.

Lors de sa magnifique homélie pour le Jeudi Saint, donnée à Fès au Maroc, le 13 avril 1995, un an avant sa mort, Christian propose à son auditoire une relecture du célèbre passage du prologue de l'Évangile selon saint Jean et le Verbe s'est fait chair. Étrange à première vue que Christian commente ce passage un jeudi saint, commémoration de la dernière scène, alors que cette lecture est prévu au lectionnaire pour le jour de Noël. Christian veut ainsi évoquer, au cœur du mystère de la Passion et de la résurrection du Christ, le mystère de son incarnation. Et par le fait même, de notre propre incarnation en ce monde, à l'exemple du Christ, par notre engagement en faveur des hommes et des femmes qui y vivent, en faveur de tous et toutes, sans exception, appelés que nous sommes à être parfaits comme notre Père Céleste est parfait. Voici comment le frère Christian transforme ce texte de saint Jean, où l'évangéliste nous présente le don de la parole de Dieu au monde, le Verbe fait chair, en adaptant ce texte à la réalité que vivent les moines de Tibérine et le peuple algérien. Voici le texte. Dieu a tant aimé les hommes qu'il leur a donné son unique, et le Verbe s'est fait frère, frère d'Abel, et aussi de Caïn, frère d'Isaac et d'Ismaël à la fois, frère de Joseph et des 11 autres qui le vendirent, frère de la plaine et frère de la montagne, frère de Pierre, de Judas et de l'un et l'autre en moi. Fin de citation. Pour frère Christian, cette fraternité que Dieu vient initier par le don de son Fils s'étend à tous les humains. Elle ne connaît pas de frontières. Cette action du Verbe ne peut être restreinte au cercle étroit de l'Église. Le Verbe se fait le frère à la fois du Juif, frère d'Isaac, comme du musulman, frère d'Ismaël, frère des soldats, les frères de la plaine, tout comme il se fait le frère des islamistes, les frères de la montagne. Par sa venue en notre monde, le Christ, nous dit le frère Christian, est l'initiateur d'une fraternité nouvelle et universelle. Il en est la source et l'inspiration, tout comme il en est le terme et l'accomplissement, puisqu'un jour nous serons tous réunis en lui, après notre mort, dans le grand mystère de l'éternité de Dieu. En cela, le frère Christian reprend et approfondit la grande intuition du Concile Vatican II, formulée dans la Constitution Gaudium et Spes, chapitre 22e, paragraphe 5, où il est dit « En effet, puisque le Christ est mort pour tous et que la vocation dernière de l'homme est réellement unique, à savoir divine, nous devons tenir que l'Esprit Saint offre à tous, d'une façon que Dieu connaît, la possibilité d'être associé au mystère pascal. » Fin de citation.

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Avec une plume particulièrement savoureuse et une juste mémoire de ses premières armes avec le français, Alain Stanquet relate que les subtilités de la langue française lui ont donné du fil à retordre.

0: Aux grands mots, les mots remèdent. C'est la suite. Les épreuves n'étaient pas finies pour autant. Mes parents, qui étaient témoins de mes efforts scolaires, décidèrent de me récompenser en m'offrant un petit chien. Je le nommai Tommy, en mémoire de mon chien loup tué par les soldats russes en Lituanie. Mon nouveau compagnon était jeune, il n'avait qu'un an. Il sera lui aussi, sans le savoir, un élément motivant dans mon urgence d'apprendre le français. L'événement déclencheur survint le jour où je me rends avec lui dans un troquet pour acheter une boîte d'allumettes pour la cuisine. Comme Tommy est beau à croquer, toutes les têtes se tournent vers lui. Les clients le caressent à tour de rôle. L'un d'eux me demande l'âge qu'il a. « Il a 1 an, monsieur. »«
1: Un quoi ?»«
0: Il n'est pas vieux, il a juste 1 an. » Vous ne comprenez pas? J'ai 12 ans. Lui, il a 1 an. Pour mieux me faire comprendre, je lève mon index bien droit comme la tour Eiffel et le promène devant le nez du bonhomme tout ébahi. Je devins aussitôt la risée du bistrot. Les railleries recommencent de la part d'adultes cette fois. On se moque de moi. On rit d'un rire graillonneux, excessif. Rouge de honte, je me sauve à toutes jambes en portant mon Tommy dans mes bras. Je suis humiliée. Après la honte vécue à l'école, cette nouvelle humiliation m'a confortée dans ma décision de me venger en apprenant à bien parler le français. C'était plus urgent que jamais. Oui, vous allez voir, bientôt je parlerai plus mieux que vous et je vous merderai tous, bande de béciles que vous êtes. Je croyais que lorsqu'il n'y avait qu'un, on devait dire un bécile, et puis deux béciles, trois béciles, etc. Chemin faisant, j'ai découvert quantité de bizarreries de la langue française, précurseur d'un travail qui, assurément, ne serait pas de tout repos. En effet, comment saurais-je écrire « o » sans me tromper, alors que le mot peut s'écrire d'une quantité de manières différentes ? O accent circonflexe, O H, H O, O S, E A U X, A U, A U X, H A U T. Et ce n'est guère mieux avec « ou ». A-O-U accent circonflexe T, interview, oul, H-O-U-L-E, pou, P-O-U-L-S, pou, P-O-U-X, ou, H-O-U-X, clou, C-L-O-U, caoutchouc, joue, j'en oublie forcément. Lorsque je manierai la langue à la perfection, je ne doutais de rien, je découvrirai peut-être les avantages insoupçonnés à cette particularité qui alors me paraissait plutôt déroutante. Je dirais même « énorme » ou « énorme » H-E-N-A-U-R-M-E, « énorme » E-T trait d'union N-O-R-M-E, « énorme » E-S-T trait d'union N-O-R-M-E, « énorme » H-A-I-N-E trait d'union O-R-M-E. Et comme un mot peut avoir plusieurs orthographes avant d'écrire une phrase, il vaut mieux faire preuve de vigilance. En effet, si l'attention se relâche un tant soit peu, les gens zélés peuvent devenir des gens zélés. Alors, zélé, Z-E-L-E-S, et L-E-A-I-L-E-S. La boucherie, la bouche, R-I-T. Il est ouvert. Il est ouvert, T-O-U-T, V-E-R-T. Un signalement, un signe allemand, ou un signe, C-Y-G-N-E, allemand. Il est ailleurs, comme un tailleur couturier. Il est ailleurs, ailleurs, dans un autre lieu. Je mastique, donc je mange, et je mastique, je me nettoie. J'envoie, E-N-V-O-I-E, ou j'envoie, E-N-V-O-I-S. Et pour compliquer davantage les choses, les mots ne se prononcent pas nécessairement comme ils s'écrivent. Si l'on ne veut pas se faire prendre, il ne faut pas dire « Saint-Tropez », mais « Saint-Tropez ». Ne pas dire « Uzès », mais « Usé ». « Castries », mais « Castres ». « Chamonix », mais « Chamonix ». « Schneider », mais « Schneidre ». « Talleyrand », mais « Talleyrand ». « Trémouille », mais « Trémouille ». Ce n'est pas tout. Au moment d'écrire « gare au janotisme », c'est-à-dire à la construction maladroite d'une phrase qui donne lieu à de regrettables équivoques burlesques, exemple, le conducteur a été arrêté par des agents en état d'ébriété. Nous prenons bien soin du cheval de mon mari, qui est le meilleur étalon du voisinage.

C'est maintenant la chronique Jardins intérieurs avec le père Bernard Bastian qui va nous dire que le fils a reçu le pardon du père avant de l'avoir demandé. Soyons attentifs à ça.

Donc, le fils a reçu le pardon du père avant de le lui avoir demandé. Puisqu'il n'a pas encore, il n'a pas encore récité sa leçon. Hein? Le baiser du père, c'est déjà son pardon. Et ça, c'est important à comprendre. C'est que nous sommes pardonnés, non pas parce que nous faisons ce qu'il faut pour, nous sommes pardonnés parce que Dieu est bon. Et je dis ça à mes sœurs catholiques qui sont ici, c'est pas le fait d'être allé vous confesser qui vous donne le pardon. Hein, c'est le prêtre qui parle. Et je suis tout

Le fils lui dit, ça y est, il commence sa leçon. Père, j'ai péché envers le ciel et à ta face. Je ne suis plus digne d'être appelé ton fils. Et là, le texte nous met des points de suspension. Le père dit aussitôt à ses serviteurs. Le père a entendu, au début, la première phrase, ça a dû le toucher. Père, j'ai péché. D'un coup, il entend, je ne suis plus digne d'être appelé ton fils. Alors là, il lui coupe la parole. Donc le fils n'a jamais pu dire au père, tu mettras dans la cabane du jardin avec les ouvriers. Il a jamais pu. Le père a dû se dire à ce moment-là, là, ça y est, il déraille de nouveau. Bon. Et le père dit à ses serviteurs, apportez une robe longue, la plus belle, revêtez-le, donnez-lui un anneau à sa main et des chaussures aux pieds. Voyez, le père a coupé la parole au fils, parce que ce n'est pas au fils de prononcer le jugement. Et ça, c'est une belle leçon aussi pour nous. Parce que, nous disons souvent, les autres me jugent, etc. Mais ceux qui croient tout le temps que les autres les jugent, est-ce qu'ils ne sont pas leurs premiers juges? Voyez. Et c'est un jugement que nous portons sur nous-mêmes qui est rarement un jugement d'amour. Je trouve qu'il n'y a rien de plus dur que les jugements que nous portons sur nous-mêmes. Hein. C'est terrible ce qu'on peut dire de soi. Il n'y a qu'à moi que ça peut arriver, c'est normal, de toute façon je ne vaux rien, on me l'a toujours dit, je fais jamais rien de bon, on peut pas m'aimer, je mérite pas, voilà. Le père, lui, est dans toute autre chose. Eh bien, le père... Il veut convaincre son fils qu'il est aimé, et c'est dans cette conviction que le fils peut comprendre où était réellement son péché, c'est-à-dire de n'avoir pas su ce que c'était que d'être le fils de son père, d'être heureux de son père, d'être simplement bien avec lui, et que c'est un amour gratuit qui n'a pas besoin de se mériter. Le père avait besoin que le fils le comprenne. Moi, je pense que la scène qu'on nous décrit longuement ce baiser du père et que Rembrandt a si bien peinte, eh bien cette scène, c'est la scène du jugement. Le jugement de Dieu, c'est l'enveloppement de son amour, c'est-à-dire c'est une intensité de lumière qui nous révèle notre péché dans le moment même où il est pardonné. Parce que nous ne pouvons pas prendre conscience de notre péché en dehors de l'amour sans en mourir. Comment pourrions-nous prendre conscience de notre péché simplement avec nos propres forces et nos propres lumières? La lumière de notre raison, la lumière de notre morale, la lumière de notre sens de ce qui est bien et de ce qui n'est pas bien et de ce qui est mal. Alors regardez ce que fait le Père. Mettez-lui la plus belle robe. La robe, c'est une sorte de toge qu'on met aux invités d'honneur. C'est-à-dire, il le restaure dans sa dignité, une toge. Il n'a pas mis une salopette, il a mis une toge. Voilà. Eh bien, remettez-lui un anneau. L'anneau, c'est l'anneau de l'alliance. C'est l'anneau de l'alliance. Ça y est, l'alliance est restaurée. Et en plus, pour les fils, l'anneau, c'est comme une chevalière. Ça permet d'imprimer le sceau de la maison dans les cachets de cire, vous savez. Autrement dit, le père lui a redonné la signature sur le compte. Parce que c'est avec ça qu'on signe les chèques. Là. Eh bien, il lui rouvre son compte en banque. Alors que le fils dit, j'ai déjà tout dilapidé, donc j'ai plus rien. Vous voyez? Puisqu'il faut que je touche un salaire maintenant. C'est le fameux, tout ce qui est à moi est à toi. Et les chaussures, c'est très important les chaussures. Dans le Rembrandt, vous avez le fils, il a une chaussure au pied et l'autre est pieds nus. Vous connaissez l'expression un va-nu-pied. Un va-nu-pied. Un va-nu-pied, c'est un vaurien. Les esclaves étaient pieds nus. Les esclaves étaient pieds nus. Le fils était un esclave, un pied, et il était un fils, l'autre pied. C'est un fils qui est retourné à l'esclavage, mais il n'a jamais perdu sa filiation. Eh bien, mettez-lui des chaussures aux pieds. Alors ça, c'est extraordinaire. C'est-à-dire que maintenant, il est affranchi. Il n'est plus esclave. Voyez, par pure gratuité, le Père recrée celui qui, par son comportement, s'est décréé. Il a eu un comportement décréateur de sa dignité filiale. C'est fantastique.

0: Nous poursuivons notre voyage dans le monde des musiques de films grâce à notre pianiste attitré cet été, Guy Dumais. Bonjour.
1: Bonjour à vous, Dani.
0: Tout va bien?
1: Très heureux d'être ici ce matin. On va entendre encore aujourd'hui de jolies mélodies.
0: Exactement, parce que vous avez décidé de nous présenter un très grand compositeur français du nom de Maurice Jarre.
1: En effet, Maurice Jarre, qui est décédé en 2009 à l'âge de 84 ans, c'est un grand musicien. Un grand compositeur, il a fait le tout premier indicatif musical de la station de radio française Europe 1. Il a même composé des ballets, dont celui intitulé Notre-Dame de Paris pour l'Opéra de Paris. Il a composé des dizaines de musiques de films. Je pense à le film Le jour le plus long, Laurence d'Arabie. Il a obtenu d'ailleurs un score pour ce film. Et le film Paris brûle-t-il, peut-être que certains de vos auditeurs ont déjà lu le livre de Larry Collins et Dominique Lapierre, un très beau livre. Et on pourrait peut-être s'attarder tout d'abord pour le film Le jour le plus long.
0: Le jour le plus long, c'est un film américain sorti en 1962, réalisé par Ken Annakin, Andrew Martin et Bernard Wicki, d'après un livre éponyme de Cornelius Ryan. La musique est bien sûr de Maurice Jarre. Le film retrace chronologiquement les événements du débarquement des Alliés en Normandie dans la journée du 6 juin 1944, précédé des derniers préparatifs de la veille au soir. Il présente les différents théâtres d'opération du point de vue des Alliés et des Allemands, et différentes catégories d'intervenants, les centres de commandement jusqu'aux simples soldats en passant par les officiers subalternes. C'est un film à très, très grand déploiement avec une brochette d'artistes incroyables. Henry Fonda, John Wayne, Robert Mitchum, Robert Ryan, Sean Connery aussi étaient là. Le film a reçu l'Oscar de la meilleure photographie, meilleurs effets spéciaux, aussi des Golden Globes, et il a été en nomination aux Oscars pour la meilleure musique de film.
1: Eh oui. Pour ce film, Le jour le plus long, le thème principal est une véritable musique militaire, et ça prenait ça pour le film. C'est grandiose avec des instruments de fanfare. Je pense qu'on ne pouvait trouver meilleure musique pour incarner l'esprit militaire de ce film.

0: Très militaire.
1: Hein? Oui, effectivement, on était déjà en marche, là. C'est conditionné, hein, oui. C'est ça. On est conditionné par ce genre de musique. Et là, on va dans un tout autre genre de film. Ça souligne la versatilité de Maurice Jarre. Le film Ghost, en français, Mon fantôme d'amour, avec, dans les rôles principaux, Patrick Swayze, Demi Moore et Whoopi Goldberg. Un film fantastique américain de Jerry Zucker, sorti en 1990. Un film qui a eu d'énormes succès au box-office. Alors, un film que peut-être tous ceux et celles qui nous écoutent ont déjà vu à la télévision, peut-être, parce qu'il repasse régulièrement.
0: Oui. Ici, pour ce film, je me suis intéressé à la pièce du générique final, qui est interprétée par un orchestre symphonique. C'est très beau, c'est très englobant, et on peut imaginer le déroulement d'un générique sur cette musique. Magnifique. Ça ressemble, je trouve, un peu à ce que John Williams a produit au cours de sa longue carrière.

0: Alors oui, quelque chose de très aérien, de fantastique. On se rappelle que c'était l'histoire d'un banquier qui était assassiné, qui restait sur Terre en forme de fantôme et qui apparaissait à son épouse. Mm-hmm. On revoit souvent ces images-là. On poursuit avec un autre film, en fait un peu plus vieux, celui-ci, de 1965, réalisé par David Lean. Et c'est le docteur Jivago qui était interprété par Omar Sharif. C'est les tribulations sentimentales d'un jeune médecin pendant la Première Guerre mondiale avec la Révolution russe qui est entremêlée à tout ça. Il est marié, mais il rencontre une infirmière du nom de Lara. Une grande histoire d'amour, grande épopée. Et Maurice Jarre était associé à ça.
1: Maurice Jarre a composé des magnifiques mélodies pour ce film. D'ailleurs, il va remporter un Oscar pour cette, la musique de ce film. Et je me suis attardé à la pièce « At the Student Café », au café étudiant, qui incarne bien la couleur russe, notamment avec l'accordéon dans l'introduction, puis les guitares et les cordes. On ressent vraiment bien la Russie dans cette musique.

0: Vous avez peut-être senti, Dany et les auditeurs, l'inspiration de Richard Strauss.
1: Oui,
0: cette musique, n'est-ce pas?
1: Exactement, exactement. Mais on entendait, est-ce que c'est un bouzouki aussi qu'on entend?
0: Non, c'est pas un bouzouki, mais c'est une guitare. Je suis pas capable de vous donner le nom, mais c'est une guitare de l'Europe de l'Est.
1: Et là, on continue toujours dans l'histoire du docteur Jivago. Continuez, Guy Dumais.
0: Ben, Maurice Jarre a composé aussi une très jolie valse qui s'intitule La valse de Sventiski. Pas facile à prononcer. Ici aussi, on ressent la couleur russe. Ça ressemble aussi à du Strauss, mais avec, comme je le dis, avec une couleur russe. C'est vraiment très beau.

0: C'est joli.
1: Ah, oh, c'est très, très beau. On a vraiment envie de danser.
0: Oui, en effet.
1: Alors, on termine maintenant avec une pièce magistrale.
0: Oui, c'est probablement l'une des musiques les plus connues, les plus reconnues dans le monde. Elle a été construite d'une manière magnifique sur le plan musical. Il y a peu de choses à dire sur ce thème de Lara.
1: Et c'est sur cela qu'on va terminer notre chronique d'aujourd'hui. Guy Dumais, merci beaucoup encore une fois. Quel bel univers avec Maurice Jarre. On se retrouve la semaine prochaine, oui. Et on se laisse avec ce thème de Lara tiré du film Docteur Jivago.
0: Oui.

En terminant, je voudrais vous remercier de nous avoir suivis et remercier toute l'équipe, Guy Dumais, le frère Yves Berriot, le père Bernard Bastian, ainsi que Jacqueline Sanson au choix musical et Berthold Bernier à la réalisation technique. Et je vous souhaite une excellente journée. On se dit à demain. Je vous laisse avec une citation de Muriel Barbery. À qui n'a jamais compris que l'enchantement de la langue française naît de telle subtilité, j'adresse la prière suivante. Méfiez-vous des virgules.

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J'ai pensé aujourd'hui vous entretenir de la nouvelle évangélisation. C'est un terme que nous entendons de plus en plus au cours peut-être des 10 dernières années et je le fais avec beaucoup d'humilité parce que je ne sais pas ce que c'est la nouvelle évangélisation. C'est intéressant pour vous. Vous êtes venu entendre une conférence et vous avez quelqu'un qui est devant vous et qui vous dit « Je ne sais pas ce que c'est que la nouvelle évangélisation, mais je vais vous dire ce que je sais ou ce que je pressens. » Ce seront des balbutiements parce que j'ai l'impression que la nouvelle évangélisation comme expression qui nous a été amenée par Jean-Paul II notamment, j'ai l'impression que c'est une prophétie du troisième millénaire. Alors, vous comprenez la petitesse devant laquelle je me sens? Une prophétie qui couvre tout le troisième millénaire. Et nous sommes au seuil du troisième millénaire. Alors, prononcée maintes fois par Jean-Paul II, elle ne cesse d'alimenter les pas actuels de l'Église en marche. Alors, une expression, une prophétie, c'est comme ça que je l'entends. Alors, la prophétie révèle à la fois une part de compréhension que nous en avons par le discernement, mais la prophétie aussi nous révèle ce que nous ne pouvons saisir dans sa totalité. Il y a quelque chose qui nous échappe, puisque la prophétie a besoin du temps pour être vérifiée, pour être comprise même, pour être accueillie. Les grandes prophéties d'Isaïe, elles n'ont pas reçu leur audience le lendemain même. On les a saisies et comprises à travers les siècles, des fois 3 ou 4 siècles plus tard, on a saisi que la prophétie s'enracinait aussi dans le présent de l'expérience du peuple. Alors, cette prophétie du troisième millénaire, qui est la nouvelle évangélisation, elle est interpellante. Nous allons voir qu'est-ce qu'on peut en comprendre. Je crois que c'est essentiellement la même évangélisation. Ça ne peut pas être autre chose. C'est-à-dire l'annonce, la même annonce du Christ mort et ressuscité, la même annonce de la rédemption du monde par le salut apporté par le Christ et réalisé en lui. C'est ce qu'on appelle le kérigme, c'est un mot qui veut dire l'essentiel de l'annonce. On n'a rien à inventer de cette évangélisation, Paul le dira. Si quelqu'un, si un autre, si même un ange venu du ciel vous annonçait un autre évangile, qu'il soit anathème, ça veut dire qu'il soit considéré comme déviant, menteur même. Alors, nous n'avons rien à inventer de cette évangélisation puisqu'elle est contenue dans toute la personne de Jésus, le Fils du Père. La parole est donnée. La parole nous a été donnée par le Fils. Et le Fils accomplit toutes les paroles de l'Écriture. Elle se résume peut-être dans cette parole de l'apôtre Jean. Le Père a tant aimé le monde qu'il nous a donné son Fils, pour que quiconque croit en lui ait en lui et par lui la vie. Donc, la bonne nouvelle, le salut, la rédemption seront toujours les mots racines, les mots les plus importants qui vont se conjuguer pour constamment nous donner l'évangélisation. Cette évangélisation, ce message, nous est donné en vue du salut du monde.
Alors nous touchons dans l'annonce du Christ vivant, du Seigneur venu en ce monde, nous touchons ce qu'on appelle le mystère du mal, ou le mystère d'iniquité, du péché, de la rupture entre l'être humain et Dieu. Le Seigneur est venu nous sauver et il a donné sa vie en rançon pour la multitude. Il a versé son sang pour la rémission des péchés. Alors nous avons à la fois dans l'évangélisation la révélation du mystère de Dieu, de ce Dieu qui nous est montré et manifesté par Jésus comme étant ce Père, le Père créateur de qui nous vient toute vie, qui engendre le Fils, le Verbe, qui devient ce Fils envoyé pour notre salut dans la puissance de l'Esprit-Saint. Alors l'évangélisation, c'est la parole, Jésus qui dit « qui me voit, voit le Père » et Jésus qui, en mourant sur la croix, expire et fait le don de l'Esprit-Saint pour toutes les générations jusqu'à la consommation des siècles. Alors cet amour trinitaire est essentiel à la nature même de l'évangélisation que nous avons à annoncer. Je reviens à ce que Paul disait, « Si quelqu'un d'autre, un homme, un prophète ou même un ange, annonçait un autre évangile, qu'il soit anathème, il n'y aura jamais d'autre évangile au cœur de la nouvelle évangélisation. » Nouvelle, la nouvelle évangélisation ne veut pas dire que l'annonce est différente ou qu'elle nous annonce quelqu'un de différent. Dans l'Épître aux Hébreux, nous lisons ceci. Le Christ, aujourd'hui, hier et à jamais, est le même. Il n'y en a pas d'autre. Je crois que c'est une prophétie que Jean-Paul II a inscrite et ciselée dans le marbre du troisième millénaire. Rappelez-vous, c'est la parole clé du jubilé de l'an 2000. Lorsque le pape a proclamé à la face du monde et de l'Église le jubilé de l'an 2000, donc l'entrée dans le troisième millénaire, c'est cette parole qu'il a choisie. Cette parole, elle est prophétique. Comme la nouvelle évangélisation est une prophétie du troisième millénaire. Alors, Jean-Paul II nous a donné, pendant toute cette année du jubilé de l'an 2000, cette parole, le Christ, aujourd'hui, hier et à jamais, est le même. La nouveauté, donc, elle réside dans la rencontre de l'Évangile et du monde, de l'annonce pour le monde, de l'évangélisation pour l'humanité. Comment cela va-t-il se faire? C'est la réponse de Marie à l'archange Gabriel, lorsqu'il lui fait cette première annonciation, lorsqu'il lui révèle, je dirais, les premiers courants d'air de l'évangélisation. Comment cela va-t-il se faire, puisque je suis vierge? L'Esprit Saint viendra et te couvrira de son ombre. Je pense que la nouveauté appartiendra toujours au dynamisme interne du don de l'Esprit-Saint.
c'est l'Esprit Saint qui a accompagné constamment l'évangélisation depuis 2000 ans, ça ne peut pas être un autre souffle et un autre dynamisme que ce même Esprit. Cet Esprit Saint qui permet à l'Évangile d'être annoncé et de faire la rencontre de toute personne humaine, de tout être humain à qui nous devons annoncer le Christ. Et aussi de tout être humain que nous sommes, à qui le Christ est annoncé. Aujourd'hui, 2000 ans après les événements de la mort et de la résurrection du Seigneur, de l'Esprit Saint qui est répandu, nous qui sommes en 2006, nous avons encore jusqu'à nos oreilles cette évangélisation qui nous arrive. Elle nous arrive et elle nous est communiquée à partir des Écritures, à partir de notre expérience spirituelle au cœur de l'Église, qui est gardienne de la foi et de la foi catholique, qui est gardienne de tous les dérapages qui peuvent subvenir. Donc, la nouveauté réside dans cette rencontre de l'être humain actuel, rencontre du Christ. Alors, c'est un renouveau qui concerne aussi le langage, l'expression, en conservant nos racines. La nouvelle évangélisation, elle prendra les moyens pour dire le Christ en révélant dans la culture et le langage moderne celui qui est le même. Nous devons continuer d'annoncer le Christ aujourd'hui, hier et à jamais, le même. Alors l'Esprit Saint doit nous aider à repartir du Christ. Repartir du Christ, c'est l'expression extraordinairement éclairante qu'a employé Jean-Paul II lorsqu'il a parlé du troisième millénaire. Moi, je ne cesse de vibrer à cette expression lorsque je pense à cette nouvelle évangélisation. Quand il ramène sa prophétie au bord du lac, quand il la ramène dans le repartir du Christ et qu'il nous pousse au large pour lancer nos filets. La nouvelle évangélisation, c'est repartir du Christ et annoncer en faisant corps avec la respiration du langage, des pensées, de tout ce qui inquiète l'humanité et de tout ce qui l'intéresse. Le Christ nous envoie au cœur du monde avec tous les risques et tous les défis actuels. Nous ne pouvons être étrangers à aucune situation du monde, à aucune pensée du monde, qu'elle touche quelques aspects que ce soit, puisque le Christ est cet homme nouveau qui embrasse tout et qui nous amène tous à devenir un en lui dans une stature spirituelle qui est la stature du Christ. Ce sont des grands mots, mais c'est très simple à comprendre. Nous devons grandir en lui. Nous sommes les membres de son corps, membres les uns des autres, et il nous attire en lui pour que nous puissions prendre notre croissance en lui et jamais en dehors de lui. Alors, ce qui intéresse la nouvelle évangélisation, c'est ce qui intéresse le Christ. Et ce qui intéresse le Seigneur, c'est le monde, chacun de ses enfants, les peuples, les civilisations, les pensées du monde, les errances du monde. Il vient toujours pour sauver cette humanité.
Il est intéressé par tout, autant le bien que le mal. Le bien va être le chemin par lequel il va continuer de rendre témoignage au Père, et le mal aussi. Il est intéressé à tout ce qui est déformé, à tout ce qui est péché, pour le sauver. Il est l'agneau de Dieu, celui qui enlève le péché du monde. Il ne pourra jamais être autre que celui qui encore vient prendre et proposer à toute personne qu'elle vive dans la lumière comme dans les ténèbres, son cœur, son amour, sa personne, sa tendresse, ses yeux, sa voix. L'être humain change, lui. Dieu, le Christ, aujourd'hui, hier et à jamais, est le même. L'être humain change, mais il est aussi le même. Ce n'est pas parce qu'on a 2 ans, ou 2000 ans plutôt, de plus d'humanité, qu'on a des réflexes différents de ceux qui nous ont précédés. Les modalités ont varié, mais nous mangeons, nous respirons, nous digérons, nous dormons, nous nous marions, nous avons le bonheur d'avoir des enfants. L'être humain change, mais il est aussi le même. Les paroles de l'Épître aux Hébreux demeurent pour nous la maison bâtie sur le roc. Cette parole, elle nous dit que le Christ est le même et que l'homme, dans sa marche et sa quête spirituelle, même s'il semble changer, demeure fondamentalement le même. Un être vivant qui respire et qui a faim et soif. C'est peut-être une définition la plus simple de la personne humaine. Faim et soif d'amour, de tendresse, faim et soif de respect, faim et soif de donner sa vie lorsqu'on a rencontré Jésus. Évidemment, faim et soif aussi de pain, d'eau potable, de respect, de justice. Tout ce que Jésus nous a dit dans les Béatitudes, dans ses paroles sur la montagne. Alors le repartir du Christ, voyez-vous, il est clair, il est beau. Il nous recentre constamment et dans la personne du Christ et sa parole et, je dirais, le mouvement des premiers gestes qu'il a faits, c'est-à-dire aller et annoncer, dites, entrez, donnez la paix. Il peut exister parfois des ambiguïtés dans l'expression « repartir du Christ ». On a l'impression qu'on revient en arrière. Alors, les ambiguïtés pourraient ressembler à ce qu'on appelle la stagnation dans le passé. Des expressions qui ressemblent à celles-ci. « Mon Dieu, que c'était mieux avant. C'était tellement mieux avant. » C'est extraordinaire avant. Les ambiguïtés aussi qui touchent, je dirais, le mouvement de l'Église. L'Église qui avance dans la richesse de la parole de Dieu, mais aussi dans la transformation d'une tradition vivante. Je donne un exemple. Dans l'histoire de l'Église, il y a toujours eu des chrétiens, des chrétiennes qui se sont rassemblés, qui se sont regroupés. Il y a eu ces périodes où il y avait des gens qui vivaient ensemble, des communautés à l'époque d'Augustin, au IVe siècle par exemple. Augustin vivait avec une communauté d'une 20aine de personnes. Ensuite, ça a évolué, cette façon de vivre, pour devenir au Moyen Âge des grands couvents. Il existait des couvents où il y avait 1000 personnes. Vous imaginez? C'est du monde. Et ça s'est transformé à un moment donné, il y a eu des conciles. Et là, par rapport à certains abus,
où tout le monde faisait un petit peu ce qu'il voulait. On a un petit peu mis un cadre, et là tout le monde a porté des voiles, il y a eu des clôtures. Les sœurs qui soignaient sont rentrées dans des couvents avec des clôtures pendant des siècles. On a continué. La tradition vivante de l'Église, on ne peut pas dire qu'elle est fausse hier parce qu'aujourd'hui, elle est autrement. Ou on ne peut pas dire qu'elle était vraie hier parce qu'aujourd'hui, elle est autrement. Il y a comme une sagesse qui préside à tout cela. Et quand, au dernier concile, on a réfléchi à cette rencontre de l'Église avec l'homme et la femme moderne, eh bien, on a réfléchi aussi à ces communautés hospitalières, par exemple, qui devaient soigner les malades, et on a compris que peut-être, au bout de 4 siècles, on pouvait enlever les clôtures. Donc, on a tout simplement déplacé un élément. Et là, peut-être que pendant plusieurs années, il faudra comprendre que la véritable clôture, elle est intérieure. La véritable force, la différence, elle est au-dedans de soi. Et c'est là qu'on prend sa force et sa vitalité. Au XVIe siècle, Thérèse d'Avila écrit, en empruntant le langage de son temps, elle va écrire « Le château intérieur ». Ça, là, dans la tête des Espagnols, ça dit quelque chose, là. Le château intérieur, il y a des châteaux partout, ça leur dit quelque chose. Et quand elle va parler des 7 demeures dans le château, elle prend le langage de son temps pour parler de Dieu, et les gens comprennent. Elle n'annonce pas un autre évangile, elle n'annonce pas un autre Jésus. Elle annonce, à travers son temps, l'expérience spirituelle qu'elle fait du Dieu trinitaire et du Seigneur et de l'Église. Thérèse de Lisieux, quelques siècles plus tard, trouvera dans l'image de l'ascenseur. C'est moderne, ça, l'ascenseur. Elle a vu ça lorsqu'elle est allée en pèlerinage à Rome, elle avait 15 ans. Elle a vu un ascenseur dans un hôtel, elle n'avait jamais vu ça de sa vie. Alors, elle va prendre l'image de l'ascenseur qui l'a impressionné pour en faire une allégorie et une comparaison parlante qui révèle le désir de monter sans se fatiguer, appuyé sur la miséricorde et sur la bonté du Père avant tous nos efforts et tous nos mérites. Révolution. C'est plus révolutionnaire, sa doctrine, que l'ascenseur. Elle est révolutionnaire parce qu'elle nous dit que ce ne sont pas à force de bras et de biceps qu'on dort sur le cœur de Dieu, mais que Dieu se penche et qu'il vient nous prendre et nous monter jusqu'à son cœur et à sa joue, comme l'ascenseur nous monte sans se fatiguer. Alors, au lieu de faire du culturisme sans arrêt et sans cesse, puis des exercices comme des fous, aime. C'est l'exercice le plus exigeant du cœur, la charité, l'amour de charité. Pompe le sang du cœur, pompe le sang de la charité. Exerce, entraîne-toi de ce côté-là et tu verras comment tu communiera au battement du cœur du Père. La nouvelle évangélisation, prophétie du 3e millénaire, comme je viens un petit peu de l'esquisser, elle est préparée déjà par le Concile Vatican II. C'est évident, lorsque Jean 23, à 78 ans, arrive comme pape dans les années 60, il le dira lui-même, il sent comme une inspiration. C'est arrivé comme ça. De convoquer un concile œcuménique. Alors lui qui a vécu toute l'époque, oui, de la guerre, qui a vécu les régimes communistes, il a été nonce à Istanbul, en Bulgarie plutôt,
Alors, cet homme a vu l'Église dans des réalités souffrantes aussi, et il a vu le monde moderne, bon, à évangéliser. Mais l'Esprit-Saint a vu bien plus loin que lui, et dans son humilité, il saura le dire. Alors, il va convoquer ce concile qu'il va initier. Il va mourir en pleine session du concile, et c'est Paul VI qui va reprendre. Et Paul VI va orienter pendant une quinzaine d'années l'Église sous l'angle du dialogue. Le dialogue. C'est quand même quelque chose d'important, le dialogue. Regardez tous ces psychologues qui, depuis 30 ans, ne cessent de nous parler du dialogue, l'échange, la capacité de pouvoir se dire et de pouvoir être entendu. C'est quelque chose de très important. Lorsque le dialogue est coupé, vous le savez, il n'y a plus d'électricité. C'est la noirceur. Et nous le vivons dans n'importe laquelle des situations. Le dialogue doit être maintenu. C'était la force de Paul VI, de maintenir dans des situations parfois critiques le dialogue. Et, un peu plus tard, le fameux « N'ayez pas peur » de Jean-Paul II. « Ouvrez toutes grandes les portes au Christ. » Alors, la nouvelle évangélisation, prophétie du troisième millénaire, je pense qu'elle a été amorcée par le Concile Vatican II, par la présence de Paul VI, des papes qui ont suivi, et évidemment, ce grand trait dans la prophétie du « n'ayez pas peur » que nous n'oublierons jamais, nous, qui l'avons entendu. Et nous l'avons réentendu avec Benoît XVI. Ces paroles arrivent à la jonction du nouveau millénaire et concernent le cœur de l'humanité et ses nombreuses peurs. C'est une prophétie, ce « n'ayez pas peur ». Et lorsque l'on considère dans le temps l'événement du 11 septembre 2001, vous imaginez la portée de ce « n'ayez pas peur » et d'ouvrir les portes au Christ. Depuis le 11 septembre 2001, je considère, comme bien des gens, que l'humanité a pris un tournant. Et les historiens, dans 500 ans ou 600 ans ou plus loin, pourront regarder cette période et verront, comme on regarde parfois une radiographie, ils verront qu'il y s'est passé quelque chose dans le corps de l'humanité. Il s'est vraiment passé quelque chose. Et je pense qu'il y a eu un accroissement d'angoisse, un accroissement de peur. Et le « n'ayez pas peur » de Jean-Paul II, qu'il a pris dans « ne craignez pas », évidemment des paroles de Jésus, c'est moi, ce « n'ayez pas peur, ne craignez pas », eh bien, vient libérer le cœur de l'humanité de ses nombreuses peurs et de ses légions de démons. Alors, cette parole du « n'ayez pas peur », elle a été reprise par Benoît XVI le jour même de son inauguration dans son ministère apostolique. Il les a fait siennes, il les a même expliquées. Il a eu un extrême courage pour expliquer ce que Jean-Paul II avait voulu dire en interpellant les crapules. Il l'a dit d'une manière plus gentille, mais il a touché et il a visé ces systèmes totalitaires et ces systèmes de pensée humains. Il les a stigmatisés d'une certaine façon en les dénonçant 25 ans plus tard comme étant encore les acteurs de la division du monde. Alors, il les a fait siennes, ces paroles. Elles font partie de la nouvelle évangélisation. Le Christ aujourd'hui
hier et à jamais le même, ainsi que le « n'ayez pas peur, ouvrez toutes grandes les portes au Christ », ces deux paroles me semblent être dans la prophétie de la nouvelle évangélisation pour le troisième millénaire. Parce que dans le monde changeant dans lequel nous sommes, on voudrait même changer le Christ. On voudrait même changer son message. On vient de faire une stépette avec le présumé tombeau du Christ qu'on aurait retrouvé autour de Jérusalem avec des inscriptions folichonnes. Vous voyez, on essaie de changer les choses et on arrive toujours dans le momentum de la Pâque depuis quelques années. On nous arrive avec toutes ces histoires-là pour déstabiliser la foi, déstabiliser la croyance des chrétiens. Alors, le Christ, aujourd'hui, hier et à jamais, est le même. On s'accroche à cette parole-là parce que nous voyons qu'il y a une véritable offensive pour casser cette parole et en même temps, le « n'ayez pas peur », c'est la confiance à laquelle nous sommes appelés et je dirais c'est en même temps la mission qui nous est confiée. La nouvelle évangélisation offre des moyens et nous en connaissons. Je les aborde de manière très humble, comme je vous le dis. Je continue de vous dire que je ne sais pas ce qu'est la nouvelle évangélisation. Vous êtes en présence d'un ignorant qui vous parle. Il y a des moyens. Les moyens et les pièges. Parmi les moyens, je viens de vous le dire, le repartir du Christ. Il me semble que l'expérience profonde de le connaître, lui, Jésus, de vivre en communion avec le Fils de Dieu qui nous révèle le Père, c'est incontournable. Réapprendre à demeurer en lui. Entrer dans l'expérience spirituelle de demeurer en lui, dans l'Esprit Saint, inventer des chemins nouveaux. Et on sent depuis ces dernières années une urgence qui touche l'être dans ses fins et ses soifs profondes et elle s'appelle l'urgence de la prière. C'est le levain dans la pâte. Depuis une trentaine d'années, des rassemblements, qu'on pense au renouveau charismatique, par exemple, à d'autres associations, à d'autres mouvements qui ont touché les couples, qui ont touché les familles, qui ont touché ce renouement conjugal dont on avait tant besoin. Il y a eu tous ces mouvements qu'on a vus passer et défiler depuis une trentaine d'années, suscités certainement par l'Église. Alors, ces mouvements sont nés dans la prière. Les communautés nouvelles, le vin dans la pâte, et la plupart se sont orientés vers l'adoration et la contemplation. Retenez ce qui est bon, nous dira saint Paul, mais sachez discerner. Le moyen que l'Esprit Saint nous a donné, c'est un renouveau spirituel dans la prière. Le piège, ne pas sortir de nos cénacles surchauffés de prière. On a un moyen, mais on a un piège. Si on ne sort pas de nos cénacles de prière, surchauffés de prière, et qu'on a perdu l'esprit missionnaire, nous sommes en danger. Parce que nous faisons une expérience qui s'arrête à nous-mêmes, alors que connaître le Christ ne peut pas ne pas nous pousser à l'évangélisation. Le piège, c'est être bien entre nous. C'est demeurer dans ce cénacle, c'est-à-dire nos quatre murs de prière,
où on ne sort pas, pour toutes sortes de raisons. On n'a pas le temps, il faut être là, c'est mon heure. Ah, je dois remplacer un autre parce que c'est l'heure de l'autre, mais il n'est pas venu. Sais-tu, j'ai fait 4 heures d'adoration. J'ai fait 4 heures d'adoration. Ah, tu as fait 4 heures d'adoration. Bon. Tu avais prévu ça? Non. Tu n'avais pas prévu ça. Qu'est-ce qui s'est passé? Ben, la personne qui devait venir après moi ne s'est jamais présentée. Bon. Après, l'autre non plus. 3 heures. Après, 4 heures. L'autre non plus, c'est pas présenté. Bon, 4 heures d'adoration. Voilà. Faudrait peut-être penser à ça, hein. Pas à toi, mais aux 3 autres. Faudrait peut-être penser à ça. Un autre moyen. Repartir du Christ. Inventer dans l'Esprit Saint qui souffle des barques nouvelles pour l'annonce de l'Évangile. Et là aussi, on a vu un immense intérêt pour connaître la parole de Dieu. C'est magnifique. Sont nés des mouvements, des groupes, des cellules où, justement, on approfondit la parole. Un intérêt nouveau pour le judaïsme. Ça, c'est extraordinaire. De découvrir nos racines juives dans les racines chrétiennes. Découvrir notre Seigneur Jésus, dans sa tradition à lui, et approfondir à partir des évangiles toute la sève qui nous vient du Premier Testament. Ça, c'est extraordinaire, et c'est le Concile qui a amené cela. Doucement, tranquillement, et ce n'est pas terminé. Alors, la découverte de la parole de Dieu, de la Bible, est une chose extraordinaire. Le piège, devenir des cellules autosuffisantes qui n'ont plus besoin des autres. On a compris. Enfin, j'ai compris. On n'a plus besoin des autres. Et là, c'est un blocage dans le mouvement de l'Église et des communautés chrétiennes. Et on assiste à des groupuscules

saisit la parole de Dieu dans sa totalité, ou saisit la parabole qui ne bougera plus jamais de ma vie parce que je l'ai encadrée dans l'exégèse qu'on m'a annoncée, je suis en danger. Parce que la parole, elle ne se laisse pas prendre de cette façon-là. Il y a des outils pour l'approfondir, pour la comprendre, mais jamais nous pourrons la posséder comme un avoir, comme un acquis. Je ne crois pas l'avoir saisi, nous dit Paul en parlant de la personne du Christ. Quelle humilité! Il est toujours en haleine à connaître et à vouloir saisir le Seigneur. Un autre moyen, écouter les appels, voir les initiatives et accepter de les discerner, toujours dans le repartir du Christ. Prendre le temps de comprendre où le vent de l'Esprit souffle, où il pousse. On a vu aussi et on le voit encore. Chaque jour, on vient de m'apprendre aujourd'hui qu'il y a une maison qui va s'ouvrir pour accueillir des jeunes filles de 15 à 35 ans. C'est une initiative. Alors, c'est une communauté religieuse qui a ce projet. Alors, écoutez les appels, les initiatives, les accepter, les discerner. Le piège, le copier-coller sur le monde. On décalque et on applique les agirs du monde comme une business. Ça nous guette dans nos façons d'entrevoir parfois des initiatives nouvelles. Et là, on voit comment les choses se font dans des mouvements d'église ou des initiatives d'église. On voit et on tombe facilement dans la tentation. J'y suis déjà tombé. Avant même là, qu'on arrive un petit peu là, à vivre, on a déjà des chemises toutes prêtes. C'est imprimé. On a fait des textes. Il y a un signet. Il y a des pages, du papier à lettres. On a tout le kit, tout notre petit kit. Puis il n'y a pas un chat. Mais on a le kit. Alors, le danger du copier-coller sur le monde. On agit dans nos mouvements spirituels et nos mouvements d'église comme une business, comme du marketing, comme les gens du monde feraient. Ça ne peut pas aller, ça. Ça ne peut pas aller. Ça va juste aller à l'imprimeur. On va payer la facture à l'imprimeur, point final. Notre petit kit. Alors, nous devons demander à l'Esprit Saint de nous donner un discernement humble, un discernement profond, pour ne pas tomber dans ce piège. Et ces pièges sont souvent le signe d'une insécurité, de peur. Pour garder le monde, il faut ressembler au monde. Pour garder le monde dans l'Église, il faut avoir les gadgets du monde. L'autre jour, je rencontrais quelqu'un qui me parlait d'un événement qui allait advenir. Et sa joie, c'était de me montrer un petit macaron qui illuminait rouge. Ouf! Je vais mettre ça, moi, ici, sur ma poitrine, ça fait... ça illumine rouge. Je vous le dis, je ne sais rien de la nouvelle évangélisation. Je m'en excuse. Mais j'ai vu ça. Alors, on n'exerce plus vraiment le discernement avec les bebelles. On éblouit par les modes, la formule gagnante. Le danger est plus grand lorsque l'argent ne manque pas à soutenir le copier-coller. Quand on a du fric en masse, on est capable de faire ce copier-coller. Puis on a toutes les techniques, puis on arrive avec le PowerPoint, puis on a le canon, on a tout ce qu'il faut. Il n'y a pas un chat, mais on a tout le kit.

0: Alors, la nouvelle évangélisation avec le kit, ça marche pas. Ça marchera jamais. Parce que c'est pas ça qui touche le cœur et le fond du cœur des hommes. Un autre moyen, soutenir dans un contexte de minorité des initiatives de rassemblement. On a vu aussi au cours des dernières années des grandes foules se rassembler. Et là, le piège, c'est l'essoufflement. On a fait des choses un an, deux ans, trois ans, ouf, feu de paille. C'est un feu de paille. Alors, le tenir dans la durée, on ressemble à des étoiles filantes. On ne dure pas, on passe. Ces grands rassemblements-là peuvent être inspirés par l'Esprit pour conforter la foi des personnes qui sont ensemble, parce qu'on souffre dans le contexte d'une minorité. On souffre de se retrouver seul, à peu, parsemé. Alors, ces grands rassemblements sont certainement des grands mouvements de l'Esprit-Saint en vue de l'évangélisation. Mais, comme je dis, le piège, c'est l'essoufflement, le feu de paille, le tenir et la durée. Durée. Un autre moyen, cibler la nouvelle évangélisation dans ce qu'on a appelé la génération des JMJ. C'est déjà une expérience dans l'Église, les JMJ, initiés par Jean-Paul II. Les jeunes sont une priorité, et c'est vrai. C'est un engagement que l'Église a pris au seuil du troisième millénaire que de rencontrer la jeunesse du monde entier, en faire une expérience de mondialisation de l'Église, pour justement conforter la foi des jeunes. Le piège, le nid doit se vider. Les oiseaux doivent s'envoler. La génération des JMJ de 15 à 35 ans nous semble parfois une génération qui reste dans le nid, qui n'ouvre pas les ailes pour partir, une jeunesse qui s'étire, difficulté de prendre des engagements, même à court terme, zapper ce qui fait notre affaire. L'égocentrisme de sa foi. Des jeunes cloisonnés. Il n'y a pas de véritable communion entre eux. Et ça, je l'ai entendu de la bouche d'un jeune qui m'a dit, on ne sent pas de véritable communion. On sent des groupuscules qui, même ont l'air à être un petit peu en opposition. Il n'y a pas une véritable communion. Quand on essaie d'être ensemble, il y a des petites chapelles de clochers, il y a des petites... On sent des tensions, on ne sent pas de véritable communion. Ça ressemble aux apôtres. Hein? Quand Jacques et Jean ont dit à Jésus, ou ont dit à quelqu'un justement qui annonçait Jésus, ils ont dit « Tais-toi ! T'es pas avec nous. » Puis on racontait ça à Jésus. Et Jésus a dit, « Franchement, les gars, qui n'est pas contre moi est avec moi. Ouvrez-vous les yeux. » Ah! Alors, plusieurs de nos mouvements de jeunesse ont cette allergie. « Franchement, les gars, les filles, qui n'est pas contre moi est pour moi. Soyez contents qu'il y ait un groupe de jeunes qui soit différent de vous. » Vous n'avez pas l'apanage de la vérité. Prenez pas ces grands airs en vous disant, nous autres, on l'a. zapper ce qui fait notre affaire. Vous savez, j'ai un petit peu d'expérience avec la jeunesse, et j'en ai encore avec la radio. Quand c'est le temps de monter la rondelle, puis de compter un but, ils sont là. Mais quand c'est le temps de pelleter la patinoire, ils ne sont pas là. Les parades intéressent. Les parades intéressent les jeunes. Les jeunes aiment à être vus, à être reconnus, à être entendus. On le sait, dans le monde, c'est comme ça. Il y a des jeunes qui font des choses épouvantables pour que leurs photos soient dans les journaux le lendemain. Ça fait partie d'une sorte de mentalité mondiale et globale. Je remarque parfois dans notre Église, il y en a de ces jeunes entre 15 et 35 ans qui aiment beaucoup les parades. Ils aiment beaucoup les photos. Alors c'est ça le drame. L'égocentrisme de sa foi, ça guette la génération des JMJ. Mais en même temps, c'est si important de les rassembler et de donner l'enseignement. La nouvelle évangélisation, enfin, elle est confiée à l'Esprit Saint. Je crois que ce sont des balbutiements que je vous dis aujourd'hui. Je n'ai jamais encore vraiment lu sur le sujet de texte ou de réflexion qui me rassasie. Vraiment pas. Je pense que ce sont des jalons, des balbutiements. Et c'est bien qu'il en soit ainsi. C'est très bien. Parce qu'on ne s'approprie pas une prophétie comme celle-là. On ne la contrôle pas. Et c'est bien qu'on ne puisse pas la contrôler. Cette prophétie pour tout le troisième millénaire, nous en sommes encore aux premières lueurs. Et je pense que les grandes attitudes demeurent l'humilité, l'écoute, le risque d'avancer dans la puissance de l'Esprit-Saint en ne comprenant pas tout et surtout, mais surtout, une réelle conversion à la personne de Jésus, à sa parole, une réelle conversion, un réel amour. Et découvrir de plus en plus à qui parlons-nous et de qui parlons-nous. Comme disait Pierre, à qui irions-nous, Seigneur ? Tu as les paroles de la vie éternelle. Retenons donc les grandes intuitions, les rassemblements, la parole clé, le Christ aujourd'hui, hier et à jamais est le même. Le « n'ayez pas peur et ouvrez toutes grandes les portes », la contemplation et le « comment va-t-il se faire, Mariale ?» de Marie. Marie peut nous aider énormément à travers son attitude à vivre et à continuer d'avancer comme des tout-petits sur le chemin du troisième millénaire. Benoît XVI donne aussi des pistes d'humanité. Sa première encyclique, « Dieu est amour ». Il ne cesse de nous dire « Jésus est notre ami ». Il parle de l'amitié. Je pense que si on vendait des morceaux d'amitié, là, dans les supermarchés, ça serait plein. Le monde a tellement soif d'amitié. Nous avons tellement soif d'amitié. Benoît XVI parle de Jésus comme d'un ami. L'amitié avec Jésus, le repartir du Christ. Il vient d'écrire Jésus de Nazareth. C'est simple. Les jeunes, il leur dit, venez, mais travaillez. Il leur a dit, lisez mon livre, mais travaillez les garçons et les filles. Travaillez, travaillez. J'ai travaillé, moi, pour le faire. Travailler pour le lire. Je termine. J'étais dans une chapelle du côté de Chicoutimi et c'est une communauté des Augustines qui m'a accueilli. Et vous savez qu'avant le concile, ces sœurs étaient cloîtrées. Alors, après le Concile, les choses ont changé, mais elles ont dû évoluer doucement et de façon sage. Alors, la communauté a construit une grande chapelle. D'un côté, au centre, là, de façon verticale, on a le Saint-Sacrement. Et d'un côté, c'est la chapelle des sœurs. De l'autre côté, c'est la chapelle des bénéficiaires de l'hôpital ou des gens qui viennent à l'hôpital. Alors, nous avons l'Eucharistie au centre, il y a l'autel, et parfois, on se tourne du côté de l'hôpital et d'autres fois, on se tourne du côté des sœurs. Bon, c'est très, très bien aménagé. Mais j'ai remarqué une chose. Du côté des sœurs, en sortant, il y a un Saint-Joseph traditionnel, en plâtre, avec le lys et qui tient, je ne sais pas s'il tient l'enfant Jésus, je n'ai pas remarqué, peut-être pas, mais c'est vraiment les Saint-Joseph qu'on connaît, là, issus là, du 18e siècle. Là. Du côté de la chapelle, il y a un Saint-Joseph moderne qui tient au bout des bras Jésus, l'enfant Jésus, dans un mouvement. C'est assez beau. C'est magnifique. Il a les cheveux courts. Il doit avoir 35 ans à peu près. C'est magnifique. Ça me parle, ça. Mais c'est le même personnage. Et quand je vois l'autre Saint-Joseph, d'il y a 200-300 ans, il me parle aussi. Il ne me dérange pas. Avec son lys dans la main, sa barbe et ses cheveux gris. Il ne me dérange pas. Mais vous voyez, c'est la même évangélisation, mais qui emprunte un langage différent pour toucher le cœur du monde. C'est cela qu'il faut demander à l'Esprit-Saint, de donner à l'Église, je dirais, cette capacité d'approcher l'humanité et le monde d'aujourd'hui pour qu'elle se reconnaisse dans ce Seigneur extraordinaire qui est le même aujourd'hui, hier et à jamais.
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0: En hommage au grand philosophe Thomas de Coninck, décédé récemment, nous rediffusons un entretien qu'il nous avait accordé sur la philosophe Simone Veil. Bonjour et bienvenue à Vision d'Histoire. Je m'appelle Martine Dumais. Il me fait plaisir de vous retrouver. Aujourd'hui, nous recevons avec grand plaisir M. Thomas de Coninck, philosophe, auteur, professeur de philosophie à l'Université Laval, conférencier invité et recherché de différents endroits, qui a eu la gentillesse d'accepter notre invitation. Bonjour, M. de Coninck.
1: Bonjour.
0: Merci d'avoir accepté. Vous venez nous parler de deux femmes d'exception. Vous avez confié un petit mandat et vous avez accepté très gentiment de nous parler de deux femmes d'exception. On va commencer aujourd'hui avec Simone Veil. Je rappelle Veil, W-E-I-L, pas confondre avec la femme politique. Une philosophe née en 1909 et décédée en août 43. C'est une Française. C'est une femme d'exception. On va le voir en cours de route et on va souvent lui donner la parole puisque vous allez nous citer ses œuvres. C'est une philosophe que vous connaissez très bien. Comment êtes-vous venu en contact avec elle pour la première fois, M. de Coninck?
1: Bon, je pense que j'ai entendu parler d'elle très tôt dans ma jeunesse. J'avais lu des bribes ici et là, etc. Mais en réalité, c'est surtout dans le contexte de mes cours de philosophie grecque à l'université que j'ai découvert, par exemple, dont j'en dirai un mot tout à l'heure, son ouvrage sur la source grecque, qui m'a beaucoup impressionné. Et d'ailleurs, j'ai lu ici et là un peu différentes choses d'elle. Était fasciné par son intelligence, son côté très direct, très clair, très engagé. Mais j'aurai l'occasion de... Mais je veux dire, c'est jamais... c'est pas quelqu'un que j'ai étudié de près. Je la voyais plutôt comme un témoin important de toutes sortes de choses. Et bien sûr, cette dimension mystique est remarquable.
0: Et peut-être pour ceux qui la connaîtraient moins, on va rappeler que Simone Veil est d'origine juive. Donc, elle vient de la bonne bourgeoisie juive. Son père est médecin. Sa mère est très présente. C'est une mère assez exigeante. Elle a un frère qui est un génie des mathématiques. Donc, elle a une éducation classique et très tôt, elle s'intéresse à l'actualité internationale et on voit qu'elle est un peu révoltée par ce qui se passe dans le monde. Elle est très prise par ce qui se passe dans le monde. Il y a une espèce d'empathie avec le monde.
1: Hein? Oui, oui. Elle est très engagée. Hein? Elle était dans l'usine pour partager les souffrances, pour ainsi dire des ouvriers, etc. Elle a fait des pauses. C'était une intellectuelle et cependant, elle a accepté de faire des tâches comme ça, très, très contraires d'une certaine manière à sa nature. Là. Mais ça la définit bien, parce que quand elle parle, elle a ce souci politique, mais du même coup, elle s'est beaucoup engagée du côté politique. D'ailleurs, à la fin de sa vie, elle avait été rejoindre le général de Gaulle à Londres. Donc, c'était quelqu'un qui vivait le plus possible ses convictions, on peut dire.
0: Ouais. Tout à fait. C'est une philosophe, donc, elle a étudié, elle a enseigné la philosophie. Ouais. Et comme vous l'avez rappelé, elle a eu ce désir d'elle-même de partager la vie de ses frères, ouais, qui faisaient des ouvriers, exemple chez Renault, donc une militante ouvrière.
1: Voilà.
0: Elle a même participé à la guerre d'Espagne parce qu'elle voulait vivre, voilà, ce que les gens vivaient. Et ce qui a un moment charnière dans sa vie où elle va se convertir, oui, ou du moins, il va avoir une préoccupation religieuse. On dit souvent que le moment, ça va être un séjour où elle va aller à l'abbaye bénédictine de Saint-Pierre de Solèmes, et là, elle va comprendre quelque chose qu'elle n'a pas vu jusqu'à ce moment-là.
1: Oui, oui. Elle est saisie en même temps par la beauté, la beauté du grégorien. Elle est très sensible à la beauté. Ça apparaît plusieurs fois dans... Justement, dans ses écrits, dans la source grecque, dans cet ouvrage qu'on a intitulé « Intuition pré-chrétienne ». Mais c'est vrai, elle a été saisie, elle a été convertie. Mais en même temps, le paradoxe, c'est que c'est comme si, pour elle, Dieu a toujours été une évidence. Hein. Et même le Dieu chrétien a toujours été comme une évidence. L'Évangile, pour elle, c'était une évidence. C'est comme quelque chose qu'elle connaissait déjà. C'est très particulier. Mais c'est cette dimension mystique, là, je crois, chez elle, qui permet de mieux comprendre ça.
0: Et on va le voir tout à l'heure avec vous. Juste terminer, dire qu'elle est morte, je le rappelle, en 1943 à Londres, ouais, à 34 ans. Elle avait une santé pas toujours facile, donc un petit peu fragile, mais par empathie, là encore, à Londres, elle s'est mise à dormir sur le sol parce que les gens en France vivaient des difficultés durant la guerre, puis elle sentait qu'elle devait compatir. Donc, il y a chez elle une espèce de phénomène, ouais, de de partage de ce que les autres vivent qui était extrêmement important. C'est pas juste une femme de parole, elle voulait aller en acte aussi.
1: Oui, oui, oui. Et elle, je peux ajouter qu'elle elle a beaucoup partagé aussi, elle a beaucoup écrit. C'est tout à fait étonnant quand on pense qu'elle est morte en effet à 34 ans, mais elle avait beaucoup écrit, avec des cahiers qu'elle a remplis qui ont été publiés par la suite, et la plupart de ses ouvrages ont été publiés par d'autres, et par exemple, et puis les titres comme La pesanteur et la grâce, Attente de Dieu, etc., ce sont des titres qui ont été donnés par le père Perrin, je pense, qui a édité plusieurs de ses ouvrages après sa mort. Mais je veux dire, elle a eu le temps d'amasser une quantité considérable d'écrits, et je crois que c'était aussi dans la ligne de ce partage dont vous parlez, l'importance de partager ce qui lui paraissait si important au niveau des idées également.
0: Et avant d'aller plus loin, peut-être dans sa pensée, si vous permettez, on va citer Raymond Aron, dont la femme a bien connu Simone Veil, et il dit « J'hésite à rien écrire sur Simone Veil tant cette femme d'exception est devenue un objet de culte. Toute remarque n'inspire pas l'admiration qu'elle mérite à coup sûr, risque de passer pour indécente iconoclaste. Elle ignorait apparemment le doute. Et si ses opinions pouvaient changer, elles étaient toujours aussi catégoriques. Elle gardait secrète à l'époque sa vie religieuse, sa foi. Personnellement, j'ai pressenti sa vocation un jour au Jardin du Luxembourg. Nous promenions Dominique sous un soleil glorieux. Le jardin était si beau que l'on respirait, pour ainsi dire, le bonheur. Simone vint vers nous, le visage bouleversé, proche des larmes. À notre question, elle répondit, il y a une grève à Shanghai. Il y a trop à tirer sur des ouvriers. Je dis à ma femme que Simone devait aspirer à la sainteté, prendre sur soi toutes les souffrances du monde n'a de sens que pour un croyant, ou même plus précisément pour un chrétien.
1: Oui. Oui. Ben oui, sa sainteté, certainement la sainteté au sens d'un être d'exception, là, héroïque, et puis aussi dans le sens de ce partage. Oui. Mais c'est ça.
0: Vous avez souligné que les Grecs, les philosophes grecs, ont eu une grande influence dans son œuvre. Est-ce que vous pourriez nous en parler un petit peu plus?
1: Oui, oui. Elle a une admiration très grande pour la pensée grecque en général, pour la littérature grecque, et spécialement pour Platon. Dans cet ouvrage, La source grecque, il y a un très long chapitre qui est consacré à Dieu chez Platon. Et un amour des Grecs, de la philosophie grecque, qui dépasse de loin son amour, sa considération plutôt pour l'Ancien Testament. Elle n'aimait pas l'Ancien Testament. Et elle a une sorte de... Elle qui est profondément, qui est tout à fait juive, en même temps, elle a une sorte de... Je n'ose pas dire mépris, mais d'hostilité envers le judaïsme et envers l'Ancien Testament, auquel elle préfère la philosophie grecque. Et pour elle, il semblerait que la philosophie grecque, les présocratiques, Platon, surtout, puis aussi la littérature, Sophocle, Eschyle, Euripide, préparent beaucoup plus à l'Évangile que l'Ancien Testament. C'est très particulier d'une certaine façon. Maintenant, cette affection pour les Grecs n'est pas faite pour me déplaire quant à moi, parce que je...
0: Évidemment, vous aimez un petit peu aussi les Grecs, monsieur Ducanet. Voilà,
1: c'est parce que je pense qu'en effet, la philosophie grecque est une excellente préparation à la foi. Le Socrate est une sorte de précurseur du Christ, bien d'autres l'ont constaté, l'ont dit. Il y a du vrai dans sa pose. Je ne partage pas du tout cette hostilité qu'elle éprouvait envers l'Ancien Testament, mais je partage tout à fait cette passion pour l'apport des Grecs, et en particulier, comme je le disais, pour le thème de la beauté, qui est universel, dit-elle.

0: Vous venez d'entendre de la musique grégorienne parce que Simone Veil aimait beaucoup le grégorien. Monsieur de Conning, vous avez fait allusion à la beauté. Je pense que quand on écoute du grégorien, vous comme moi, je pense qu'on peut retrouver une notion de beauté là-dedans, hein, dans la musique grégorienne.
1: Je comprends, bien sûr.
0: Et donc, Simone Veil, quand on lit ses œuvres, on s'aperçoit qu'elle a beaucoup mis l'emphase sur une forme d'attention, d'attente de Dieu, d'une certaine façon, de l'attention.
1: Oui, oui. Oui, dans cet ouvrage intitulé « L'attente de Dieu », le titre qui vient donc, non pas d'elle, mais qui est tout à fait conforme à son esprit, il y a un chapitre qui s'intitule « Réflexion sur le bon usage des études scolaires en vue de l'amour de Dieu ». Et il y a des pages remarquables sur l'attention, dont je pourrais lire quelques extraits. Et ce thème de l'attention est un thème qui est récurrent dans son œuvre, qui est original et qui nous invite à réfléchir. Je vais vous lire quelques extraits. Donc, par exemple, elle écrit « Bien qu'aujourd'hui on semble l'ignorer, la formation de la faculté d'attention est le but véritable et presque l'unique intérêt des études. Jamais, en aucun cas, aucun effort d'attention véritable n'est perdu. Si on cherche avec une véritable attention la solution d'un problème de géométrie, et si au bout d'une heure on n'est pas plus avancé qu'en commençant, on a néanmoins avancé, durant chaque minute de cette heure, dans une autre dimension plus mystérieuse. Sans qu'on le sente, sans qu'on le sache, cet effort en apparence stérile et sans fruit a mis plus de lumière dans l'âme. Le fruit se retrouvera un jour plus tard dans la prière. Il se retrouvera sans doute aussi, par surcroît, dans un domaine quelconque de l'intelligence, peut-être tout à fait étranger aux mathématiques. » Et elle ajoute un petit peu plus loin ceci. L'intelligence ne peut être menée que par le désir. Pour qu'il y ait désir, il faut qu'il y ait plaisir et joie. L'intelligence ne grandit et ne porte de fruits que dans la joie. La joie d'apprendre est aussi indispensable aux études que la respiration au coureur. Là où elle est absente, il n'y a pas d'étudiants, mais de pauvres caricatures d'apprentis qui, au bout de leur apprentissage, n'auront même pas de métier. Fin de la citation.
0: C'est intéressant pour un professeur qui enseigne, donc ben cette conception.
1: Ben oui.
0: Et on voit que peut-être qu'il y a des gens qui se demandent à quoi ressemblait Simone Veil. Il y a une image qui revient toujours en tête. On revoit une femme avec des petites lunettes rondes qui sont assez épaisses. Elle avait pas, elle portait pas attention aux apparences du tout. C'est une femme d'intériorité.
1: Oui.
0: Et on le voit très bien là, avec, quand elle parle d'attention. Là.
1: Oui, vous voyez ça. Hein? Oui, vous avez tout à fait raison. C'est perspicace ce que vous dites là.
0: Et c'est une femme qui a une passion de l'absolu. Je pense que quand on parlait de partage tout à l'heure, il y a chez elle une recherche de l'absolu.
1: Oui. Une recherche de Dieu. Et justement, quand elle... une autre page justement sur l'attention qui ajoute un peu à ce que je disais, et par rapport au désir puis à la lumière, c'est quand elle dit, par exemple, il y a vraiment désir quand il y a effort d'attention. C'est vraiment la lumière qui est désirée si tout autre mobile est absent. Quand même les efforts d'attention resteraient en apparence stérile pendant des années, un jour une lumière exactement proportionnelle à ces efforts inondera l'âme. Chaque effort ajoute un peu d'or à un trésor que rien au monde ne peut ravir. Les efforts inutiles accomplis par le curé d'Ars pendant de longues et douloureuses années pour apprendre le latin ont porté tous leurs fruits dans le discernement merveilleux par lequel il apercevait l'âme même des pénitents derrière leurs paroles et même derrière leur silence. C'est original quand même. Hein, comme, et puis, c'est ça. Et puis ce qu'elle dit aussi, c'est que cette attention, voyez-vous, ça rejoint ce que vous venez de dire plus loin. C'est ce rôle du désir dans l'étude qui permet d'en faire une préparation à la vie spirituelle. Car le désir orienté vers Dieu est la seule force capable de faire monter l'âme. Et encore, plus loin, l'attention consiste à suspendre sa pensée, à la laisser disponible, vide et pénétrable à l'objet, à maintenir en soi-même à proximité de la pensée, mais à un niveau inférieur et sans contact avec elle, les diverses connaissances acquises qu'on est forcé d'utiliser. La pensée doit être à toutes les pensées particulières et déjà formées, comme un homme sur une montagne qui, regardant devant lui, aperçoit en même temps sous lui, mais sans les regarder, beaucoup de forêts et de plaines. Et surtout, la pensée doit être vide, en attente, ne rien chercher, mais être prête à recevoir dans sa vérité, nue, l'objet qui va y pénétrer. Et encore, je termine là-dessus, pour cette citation, « Les biens les plus précieux ne doivent pas être cherchés, mais attendus. Car l'homme ne peut pas les trouver par ses propres forces. Et s'il se met à leur recherche, il trouvera à la place des faux biens dont il ne saura pas discerner la fausseté. » Alors c'est ça, c'est en même temps, c'est l'attente. Hein. Puis c'est l'attente, comme vous l'avez dit, là, finalement, tout ça est tourné vers Dieu. Ça va nous être donné si on est attentif. Si on est... Mais être attentif, c'est prêt à recevoir. Il y a cette sorte de passivité active, si on pourrait dire.
0: Oui, j'aurais une passivité active, j'aime l'expression, parce qu'il faut quand même la rechercher.
1: Ah, c'est ça. C'est ça.
0: Donc, et ça, c'était extrait de « Attente de Dieu ».
1: Tout
0: vous
1: ça,
0: avez
1: c'est l'attente de Dieu.
0: Donc, une de ses œuvres.
1: Oui.
0: C'est une femme qui avait aussi, il me semble, une foi en l'humanité. Donc, son désir, là, quand Raymond Aron nous dit qu'elle pleure parce qu'à Shanghai, il y a des gens sur lesquels on a tiré sur des ouvriers, c'est quelqu'un qui a une passion pour l'humanité.
1: Ça. Ah oui, ah oui. Ah oui. Ça rejoint d'ailleurs tout à fait ce que vous disiez tout à l'heure à propos du partage, là. Hein. C'était... Ah oui. Et puis, à tel point qu'elle souffre dans sa chair, comme vous l'avez dit dans cette citation de Raymond Aron, là, que ça s'en faisait pour des gens à Shanghai, là, c'est tout à fait exceptionnel, hein, c'était... Ouais.
0: Et vous avez énoncé tout à l'heure en disant que c'était une mystique. Est-ce que pour vous, c'est une mystique dans quel sens?
1: Ben, cette espèce de d'intuition, de contact direct, hein, quand elle dit un certain nombre de choses sur Dieu, par exemple, elle énonce des propositions avec une très grande certitude, comme une révélation, comme dans le style d'une prophète, au fond. Je ne dis pas qu'elle se prenait pour une prophète, mais à tel point que des fois, c'est ce qui ressortait d'une citation que vous avez faite tout à l'heure, que quelquefois on a l'impression, mais elle se prend pour qui ? Il y a une sorte de, non pas d'arrogance, mais de fierté, d'orgueil, enfin.
0: Il y a une certitude chez elle.
1: Une certitude. C'est ça, c'est le ton du poète, du prophète, de quelqu'un qui a quelque chose qui lui est révélé et qui sent le besoin de le partager, mais qui n'argumente pas, là, c'est pas des raisonnements. Quoi qu'elle ait une puissance de raisonner, mais d'autre part, tout à fait extraordinaire. Et là, si je peux enchaîner, puis ça rejoint aussi cette question du partage, on en a parlé tout à l'heure, c'est qu'elle a beaucoup, elle a beaucoup écrit aussi autour du politique, hein, elle est beaucoup engagée. Et j'aimerais vous citer quelques extraits d'un de ses tout derniers écrits, qui s'intitule, c'est tout à fait paradoxal, ça a été republié récemment dans un petit fascicule, qui s'intitule « Note sur la suppression générale des partis politiques ». Alors on dit ça, puis on se dit, mais enfin... mais c'est vraiment... Et son maître, Alain, elle avait eu comme professeur de philosophie Émile Chartier, dont le nom de plume était Alain, qui est un excellent philosophe français, d'ailleurs, et qui dit à propos de ce texte, dont je vais vous lire des extraits, « Voici un article plein de feu, écrit comme avec le pic du terrassier. » Alors, c'est à toute fin de sa vie, ça. Mais, comme vous dites, elle est encore très jeune, elle a 34 ans quand elle meurt. C'est que il faut supprimer les partis politiques, dit-elle. Pourquoi ? Alors, son raisonnement, c'est... elle commence par dénoncer ce qu'elle appelle les passions collectives. Je trouve que c'est important, intéressant de réfléchir à ça aujourd'hui, parce qu'on est tellement dans ça toujours, hein. La passion collective est une impulsion de crime et de mensonge infiniment plus puissante qu'aucune passion individuelle, écrit-elle. Les impulsions mauvaises, en ce cas, loin de se neutraliser, se portent mutuellement à la millième puissance. La pression est presque irrésistible, sinon pour les saints authentiques. Plus loin, si une seule passion collective saisit tout un pays, le pays entier est unanime dans le crime. On peut penser au nazisme, là. Hitler a été élu quand même, hein. La propagande, etc. Quand il y a passion collective dans un pays, il y a probabilité pour que n'importe quelle volonté particulière soit plus proche de la justice et de la raison que la volonté générale. C'est une formule de Rousseau, la volonté générale, ou plutôt que ce qui en constitue la caricature. C'est ça. Justement, à propos de la démocratie, pour que la démocratie soit possible, il faut justement, comment dirais-je, faire face à ce problème des passions collectives. Hein. Alors, elle indique deux conditions qui montrent que nous n'avons jamais rien connu qui ressemble même de loin à une démocratie, dit-elle. C'est un beau paradoxe.
0: Et là, on parle d'une Française du XXe siècle.
1: Hein. Tout à fait. Dans ce que nous nommons de ce nom, jamais le peuple n'a l'occasion ni le moyen d'exprimer un avis sur aucun problème de la vie publique. Et tout ce qui échappe aux intérêts particuliers est livré aux passions collectives, lesquelles sont systématiquement, officiellement encouragées. Et alors, un petit peu plus loin encore, et ça permet de mieux, ce que j'ai cité maintenant, ça permet de mieux de comprendre ce qu'elle veut dire. Le bien seul est une fin. Ça, ce thème du bien, c'est très fort chez elle. Le bien seul est une fin. Tout ce qui appartient au domaine des faits est de l'ordre des moyens. Mais la pensée collective est incapable de s'élever au-dessus du domaine des faits. C'est une pensée animale. Elle a la notion du bien que juste assez pour commettre l'erreur de prendre tel ou tel moyen pour un bien absolu. Il en est ainsi des partis. Un parti est en principe un instrument pour servir une certaine conception du bien public.

0: M. de Conin, vous venez de citer donc Simone Veil dans ses propres paroles et elle nous parle du bien public. C'est une notion, même rendue au 21e siècle, qui est extrêmement importante et qui nous fait réfléchir.
1: Absolument. Ben, c'est la primauté du bien commun. Je crois qu'elle avait très bien vu ça. Alors, ses propos ont quelque chose d'étonnant, puis de peut-être qui sont provocants, mais ça c'est pédagogique en même temps. En ce sens, un bon pédagogue est quelqu'un qui doit savoir obliger les gens à réfléchir. Mais on en voit la pertinence, dans ce sens que même, il ne s'agit peut-être pas d'appliquer ça à la lettre, mais en effet, mettre en question l'espèce de désaveu, au fond, de la part souvent de figures politiques, de convictions personnelles importantes, profondes, sur le plan moral, concernant le bien commun, simplement pour se conformer à la ligne du parti et pour avoir plus de voix et pour des raisons comme celle-là. Dans quelle mesure ça va servir le bien commun, c'est ce qu'elle dit. Attention, ça peut être tout le contraire. Ne pas craindre d'être un homme ou une femme politique intègre qui écoute sa conscience, etc. Plutôt que qui ne craint pas de se dissocier de la ligne d'un parti ou d'un autre. Ce sont ces gens-là qui font avancer l'humanité, hein. C'est pas la passion collective comme telle, hein, qui... Et donc je trouve que c'est une invitation à s'éveiller à la grandeur et à la noblesse du politique. Et le mot politique est tellement péjoratif la plupart du temps de nos jours, parce qu'il y a tellement de corruption, mais en soi, et comme défi, c'est quelque chose de très grand, à cause justement du bien public, comme vous dites.
0: Et on sent aussi dans certaines de ses œuvres qu'il y a pour elle une nécessaire obligation de respecter tout être humain. Pour elle, c'est
1: viscéral. Ah oui, absolument. Oui, on pourrait, vous avez tout à fait raison, on pourrait vraiment dire ça en conclusion, et ça met ensemble un peu tout ce qu'on a cité là. Vous avez tout à fait raison, parce que la dignité de chaque personne, oui, tous les êtres sont égaux en dignité, sans aucune exception, tous les humains. Et le politique, justement, ne doit jamais oublier ça. Là.
0: Tout à fait. En terminant cette émission sur Simone Veil, Thomas de Conin, si je vous posais la question suivante, pourquoi lire les œuvres de Simone Veil au 21e siècle?
1: Ben, pour la raison qu'on vient d'entrevoir, là, c'est qu'elle nous éveille, hein, ce côté paradoxal, ce côté très direct, audacieux, clair, profond, engagé, est une invitation à un examen critique, là. Une vie sans examen ne vaut pas la peine d'être vécue, disait déjà Socrate. À cet égard-là, elle est une véritable éveilleuse, comme doit l'être tout véritable philosophe, savoir éveiller, et éveiller à l'humain avant toute chose.
0: Et si vous aviez deux œuvres de cette éveilleuse qui est morte à 34 ans à nous recommander, quelles seraient les deux œuvres? Vous dites qu'il faut commencer par lire celle-là. C'est peut-être plus simple ou vous trouvez plus importante, peu importe. Pouvez-vous nous dire les deux œuvres que vous trouvez, là, vous nous recommandez? Là.
1: Ben, il y aurait l'attente de Dieu, dont on a cité tout à l'heure quelques extraits. Et puis, il y aurait une œuvre dont je n'ai pas parlé, mais qui est très importante, qui s'appelle L'Enracinement. Et qui contient justement des choses de philosophie politique, l'importance de retrouver les racines puis dans tous les domaines. Et je crois que c'est une des œuvres qui ont été publiées par Camus. Hein, vous savez que Camus avait contribué, avait une grande estime pour Simone Veil. Et puis. Mais je recommanderais aussi la source grecque, là, comme j'ai mentionné tout à l'heure. Puis...
0: Ça, c'est le professeur de philosophie qui nous parle.
1: Voilà, exactement. Voilà.
0: Je vous remercie beaucoup, M. Thomas de Conin, d'avoir accepté notre invitation, de commencer à nous faire entendre la voix de Simone Veil et, de, comme vous le dites si bien, nous recommander d'aller la lire, parce que je pense que c'est ce qui est le plus important. Je vous remercie beaucoup d'avoir accepté notre invitation. Je vous rappelle qu'on parlait de Simone Veil, donc cette philosophe française née en 1909, 1939, décédé en août 43, à l'âge de 34 ans, et qui a laissé une œuvre très importante et qui est une philosophe majeure du 20e siècle, même si elle est morte toute jeune, à 34 ans.
1: Merci beaucoup, Martine.
0: Merci, M. de Coninck.

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Nous entendons souvent le mot malade comme adjectif pour signifier quelque chose d'absolument formidable ou d'extraordinaire, ce qui relève de la langue très, très familière. Il est pris presque à contresens parce que d'être malade, ce n'est pas quelque chose habituellement de très formidable. Et il peut être utilisé, effectivement, pour signifier une situation qui est complètement déjantée, inattendue, mais on devrait l'éviter quand on veut qualifier un événement de particulièrement réussi. Lorsqu'un événement met en évidence ou attire l'attention sur un lieu, on dit souvent que cet événement a mis ce lieu sur la map, au sens où on l'a fait connaître du monde entier. On pourrait croire qu'il s'agit d'une utilisation du mot anglais map, M-A-P, map, au sens de la carte géographique. Mais le mot map avec deux P-E, M-A-P-P-E, c'est un mot ancien utilisé par les cartographes que l'on ne trouve aujourd'hui que dans l'expression « une map monde ». Ainsi, au lieu de dire « mettre sur la map », on devrait peut-être plutôt utiliser « faire connaître » ou « illustrer ». Attention à la différence entre « mettre à jour » et « mettre au jour ». Mettre à jour signifie actualiser son répertoire d'adresses ou un programme informatique, par exemple, mais mettre au jour, c'est faire connaître, c'est rendre public, c'est divulguer. Nous avons tendance à y ajouter parfois au grand jour, mais ce n'est pas nécessaire. Peut-on dire que les athlètes canadiens se sont mérités moins de médailles qu'ils espéraient aux Olympiques? Non, parce qu'on ne peut pas se mériter quelque chose. Les athlètes ne se sont pas mérités des médailles, ils en ont remporté, ils en ont obtenu moins qu'ils attendaient peut-être. Peut-être par leur détermination, leur habileté, mériteraient-ils leur victoire, mais ils ne se sont pas mérités des médailles. Elles ont obtenu leur diplôme en 1976. Où est l'erreur? Il faut dire 76 et non 76. Le « et » s'ajoute uniquement dans les premiers nombres de la dizaine, 61, 71, mais on ne dira pas 81 ni 91.

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0: Bonjour mesdames et messieurs, c'est Danny Benz au microphone et je vous souhaite la bienvenue. Aujourd'hui, je reçois un homme habité par la musique, engagé dans son rôle de professeur au Conservatoire de musique de Québec ainsi qu'au Cégep de Sainte-Foy. Il est également chef de chœur. Il a été pendant 17 ans le pianiste de l'Orchestre symphonique de Québec et entame cette année la 29e saison à la barre du groupe vocal Les Voix de l'Amitié, un groupe de 40 choristes employés ou retraités de Revenu Québec. Époux, père et grand-père, voici celui qui a l'air de gérer un agenda bien rempli. Bonjour, Gérald Lévesque.
1: Bonjour.
0: Comment allez-vous?
1: Ça va très bien, merci.
0: Alors, c'est ça, hein, c'est une question de gérer beaucoup de temps, passer dans plusieurs endroits à être musicien.
1: C'est compliqué, mais c'est toujours possible d'être capable d'arriver à faire ce qu'on a à faire. On reçoit un paquet d'horaires en début de chacune des sessions et on doit essayer de se faire un casse-tête pour que tout fonctionne.
0: Oui, c'est ça qui arrive. On commence votre vie à vous, à Baie-Comeau.
1: Oui.
0: Au large, face à la mer, en oui. région, dans une famille où il y a 6 enfants.
1: Oui.
0: Ça doit être une belle enfance, ça.
1: Et en plus, tout le monde fait de la musique à sa façon.
0: Wow!
1: Tout le monde est de grands amateurs de musique. Ma mère chantait à longueur de journée. Mon père jouait du violon, jouait un peu de piano, de la mandoline.
0: Wow!
1: Puis, il y avait plein de musique
0: ouais.
1: à la maison. Quand c'était le temps des fêtes, là, c'était les parties de famille avec le violon. Moi, je m'installais au piano, les rigodons et ainsi de suite, on avait beaucoup de fun.
0: Et la famille élargie, grands-parents et tout ça, étaient aussi dans le coin?
1: Non.
0: Non?
1: Non. J'ai pas connu mes grands-parents du côté de mon père. Du côté de ma mère, j'ai connu mon grand-père. Ma grand-mère du côté de ma mère était décédée il y avait longtemps. Mais je pense que dans toute la famille, du côté autant des Lévesque de mon père que des poulains chez ma mère, il y avait beaucoup de musique qui se faisait.
0: Et je pense que vous aviez seulement 6 ou 7 ans qu'on a décelé chez vous un talent particulier.
1: Même un petit peu avant.
0: Comment ça s'est passé?
1: De ce que je me souviens, mes parents me disaient que quand j'avais 1 an et demi, 2 ans, je m'en allais au piano, puis j'essayais avec un doigt ou deux, j'essayais de jouer des airs que j'entendais à la radio. Puis je pleurais quand je trouvais pas les bonnes notes. Il fallait que ma mère vienne me montrer les notes. Puis ça a commencé comme ça. Puis à un moment donné, il y a des gens, ben je sais pas qui en vrai, là, mais qui se sont rendus compte qu'il est capable de faire de la musique, lui. Il y a quelque chose. Puis ben peu à peu, je me suis intégré à cet instrument-là, le piano. Je suis allé tout seul pour jouer. Puis, à 3 ans, je jouais.
0: Par oreille?
1: Oui, par oreille. Tout ce que j'entendais. À l'époque, je ne savais pas que j'avais ce qu'on appelle l'oreille absolue. J'avais ça. Et je jouais tout ce que je pouvais entendre, là. Puis, à un moment donné, il y a eu un événement pour aider à la fondation d'une nouvelle paroisse à Baie-Comeau. On a fait une espèce de grandes soirées avec, je pense que c'est un radioton. Et il y avait plein d'activités. Puis, je suis allé jouer. Évidemment, mon père était à côté de moi parce que j'avais une sainte peur de tout le public qui était assis dans la salle. Et j'ai joué. Puis, c'est à partir de là que mon nom a commencé à le petit Lévesque. Et vers 6 ans à peu près, on a conseillé à mes parents de commencer à me faire suivre des cours de musique.
0: Oui, parce
1: et
0: que là,
1: tout
0: vous
1: a commencé là.
0: Vous jouiez à l'oreille.
1: Oui.
0: Est-ce que ça demande une discipline particulière pour apprendre à lire les notes, etc., alors que vous pouvez les jouer de mémoire?
1: Bien, ça a été un apprentissage parce que je faisais tout à l'oreille. Le premier professeur que j'ai eu, il se demandait comment je faisais parce que lui, il avait beau me montrer ce qui était écrit, ou surtout qu'il jouait, je rejouais derrière lui. c'était impressionnant pour lui. Il se demandait comment je faisais. J'étais comme plus avancé que lui.
0: Oui.
1: Et il a même été voir mon père pour lui dire que je peux pas lui enseigner, je sais pas quoi faire. Je sais pas comment il fait pour faire ce qu'il fait. Alors, mon père est allé frapper chez les religieuses. Et il y avait des professeurs, de bons professeurs, de très, très bons professeurs. Et j'ai commencé à apprendre avec une d'entre elles, Sœur Sainte-Lucie.
0: Et est-ce que vous avez le bon doigté quand vous jouiez à l'oreille?
1: Ça, c'est une discipline qu'il faut apprendre.
0: Oui, je sens que c'est douloureux, ça.
1: Oui. C'était douloureux pour moi et pour les élèves. Et c'est encore douloureux pour tous les élèves.

0: Je suis en compagnie de Gérald Lévesque, pianiste, musicien, chef de chœur. Qu'est-ce qu'on vient d'entendre?
1: Reflet dans l'eau de Claude Debussy. C'est extrait des images du premier cahier qu'il a composé au début du 20e siècle.
0: C'est très exigeant pour le pianiste, ça.
1: Oui, oui. Ça prend une maîtrise du clavier assez redoutable, mettons.
0: Oui, mais vous en avez fait votre marque de commerce?
1: Oui, Debussy, ce type de musique-là, j'aime beaucoup jouer à créer des effets sonores, aller chercher des couleurs. Ça a été quelque chose que... c'est encore quelque chose qui m'attire beaucoup, d'aller vers cette création de naïveté à quelque part qui s'écoute bien,
0: oui.
1: Qui vient de loin, qui vient de nulle part, qui s'en va vers... quelque chose qui, on ne sait pas vers où est-ce que ça va aboutir.
0: Impressionniste un peu.
1: Oui, oui, c'est exactement le cas.
0: Vous étiez donc à Bécomo avec ce talent de musicien incroyable, et puis à un moment donné, vous avez quitté la famille pour faire 8-9 heures de voiture pour aboutir à Montréal. Ça devait être quelque chose.
1: Ça, c'est pas de voiture. Ça, je dois vous dire que ça vient de mon père, qui était un simple journalier qui travaillait dans la compagnie forestière qu'il y avait à Bécomo à l'époque, la Québec North Shore, qu'on appelait. C'était un gros moulin à papier, plus de 200 000 cordes de bois par année. C'était assez incroyable. Et lui, il travaillait sur l'entretien des chemins en forêt pour que les bûcherons puissent aller se rendre aux endroits où est-ce qu'ils devaient bûcher. Et... avec son courage et sa faible maîtrise du français, parce qu'il n'a pas eu la chance d'aller à l'école. Mes parents viennent de la Basse-Côte-Nord, de Rivière-au-Tonnerre. Alors, ce n'est pas un milieu où est-ce que le niveau culturel pouvait être élevé, si vous voulez, surtout à cette époque-là, dans les années 20-30. Et... mon père se faisait dire constamment qu'il fallait qu'il se passe quelque chose avec moi parce que j'allais atteindre une limite à Bécomo, il fallait que je sorte de là. Mm. Et ça s'est rendu ici, il a parlé à différentes personnes avec la hiérarchie montante vers la direction de la compagnie. Et il avait entendu dire que la conjointe du président était pianiste.
0: Oh.
1: Fait qu'il a réussi à avoir un rendez-vous avec elle.
0: Oh.
1: Et j'ai joué avec elle, pour elle. Puis là, elle n'en revenait pas. Elle me dit, elle dit à mon père, on va lui faire prendre des cours à New York. On va aller, j'ai des amis là-bas, on va l'envoyer là-bas. Mon père a dit, il n'y en est pas question, là. Il a juste 9 ans, il va rester ici. Fait qu'elle a dit, je veux qu'elle ait le meilleur professeur au Québec. Puis on va s'organiser pour avoir les moyens pour que ça fonctionne. Fait que pendant les 10 années qui ont suivi, là, jusqu'à temps que j'arrive au cégep, la compagnie forestière défrayait les coûts d'avion.
0: Wow.
1: À tous les deux semaines, j'allais à Montréal avec un professeur suivre des cours. Les 3 premières années, c'est avec le professeur que moi j'avais à Bécomo, la religieuse que je mentionnais tantôt. Elle est venue pendant 3 ans. Après ça, j'ai continué à aller suivre mes cours à Montréal par moi-même.
0: Wow!
1: Puis j'ai fait ça pendant quelques années. La seule chose qu'on demandait en retour, c'est d'avoir de bons résultats. Je faisais toujours les concours de musique du Québec, qu'on appelait comme ça à cette époque-là. Aujourd'hui, c'est le concours de musique du Canada. Et j'allais toujours en finale et je me classais tout le temps. Fait que eux, c'était important pour eux que ça se poursuive, ça. Fait que ils ont dit tant que moi que j'allais avoir de bons résultats, ils allaient continuer de m'aider.
0: C'était du mécénat moderne.
1: Absolument.
0: Wow, c'est une belle histoire.
1: Quelle grande chance que j'ai eue.
0: Oui, ouais. Super. Mais vous êtes quand même, à un moment donné, parti avec vos pénates pour vous installer, pour étudier.
1: Oui, là, ça, c'est une autre affaire. Là. Quand on arrive au niveau collégial et on doit quitter nos racines, s'en aller dans un milieu qui est complètement autre.
0: Oui.
1: Bécomo et Montréal, ça n'a rien à voir, là.
0: Ah non.
1: Et il fallait tout apprendre, là. l'autobus, le métro,
0: faire à manger,
1: faire la bouffe, faire le lavage, c'était complètement nouveau.
0: Est-ce que c'est des beaux souvenirs pour vous?
1: Oui, quand même, oui, je pense que c'est des beaux souvenirs parce que j'avais quand même quelques connaissances à l'époque. Quand je suis arrivé à la Bosch, je me tenais avec eux. Puis, peu à peu, ben là, on apprend comment ça fonctionne. Puis, à un moment donné, on ne se rend plus compte. Puis, ça se met en marche et tout fonctionne bien.

0: C'est un extrait qu'on vient d'entendre, un extrait choisi par notre invité, Gérald Lévesque. Qu'est-ce que c'est exactement?
1: C'est l'adagio pour cordes de Samuel Barber, un compositeur américain du 20e siècle, un compositeur très important dans la musique américaine classique.
0: Et c'est une œuvre, je pense, qu'on a déjà entendue au cinéma dans certaines circonstances.
1: Oui, oui.
0: Vous l'avez connue, cette pièce-là, au cours de votre formation, dans vos cours d'histoire de la musique, mais...
1: Dans mes cours d'histoire, dans ma jeune 19-20 ans,
0: on est
1: plein de vie, on veut apprendre, on est un peu naïf. On nous fait écouter cette œuvre-là, une œuvre majeure du 20e siècle, en nous disant que Barber avait composé cette œuvre-là en hommage au décès d'un ami. Et on écoute ça, mais avec la naïveté qu'on a à cette époque-là, ben, ça nous passe 10 pieds par-dessus la tête à un moment donné.
0: Ouais.
1: Puis, je ne sais pas combien d'années après, là, en 2001, le 11 septembre, il est arrivé les événements qu'on a tous vécu. Et j'étais à l'OSQ comme pianiste. Et j'étais au conservatoire cette journée-là, c'est un mardi. Je travaillais au conservatoire et à un moment donné, on entendait que les musiciens de l'orchestre, plusieurs des musiciens qui font partie de l'orchestre sont des enseignants au conservatoire. Ça courait partout dans l'édifice pour aller chercher la partition de l'adagio pour cordes de Barber. Là, qu'est-ce qui se passe? Puis, j'avais appris que le chef, M. Talmy, à cette époque-là, avait décidé, la journée du concert, de remplacer une œuvre du programme par cette œuvre-là, pour rendre hommage à toutes les victimes qui avaient eu lieu...
0: les attentats de New York.
1: Pour les attentats. Mm. Alors, j'ai frappé un mur. Et c'était encore difficile.
0: Oui.
1: Et c'est très profond, cette œuvre-là.
0: Oui. Oui, c'est quelque chose qui résonne dans toute l'âme intérieurement.
1: Oui.
0: On a interprété cette pièce-là lors du concert qu'a donné l'Orchestre symphonique à ce
1: le
0: moment-là.
1: Le même soir, oui, absolument.
0: Est-ce que vous faisiez partie des...
1: Non, mais j'ai entendu à la radio parce que le concert était diffusé en direct.
0: Oui.
1: Et ça a été un moment... ouf.
0: Très touchant. Il n'y a pas de mots. Oui, très touchant, évidemment. On l'entend bien. Oui. Gérald Lévesque, vous avez, au cours de votre parcours, étudié avec différents professeurs. C'est des choses qu'on entend, ça, nous, qui ne sommes pas du monde de la musique. Pour des musiciens ou des interprètes, j'ai étudié avec telle personne. Donc, il m'apparaît que la transmission de la musique, là, quand on est rendu à un certain niveau, elle se fait de personne à personne, de professeur à élève ou étudiant, et que chaque professeur a sa personnalité, son bagage et tout ça, et que ça marque. Donc, les professeurs, ils n'enseignent pas la même chose, là. Comme Yvonne Hubert, par exemple, que vous avez eu comme professeur.
1: Oui.
0: C'était quelqu'un d'important, ça.
1: Oui. Yvonne Hubert, ça a été... premièrement, cette dame-là, quand je l'ai connue, elle avait 95 ans. J'avais 17 ans.
0: C'est quand même, hein?
1: Elle jouait du piano. C'était une magicienne à l'instrument. Elle s'installait avec ses vieilles mains. On voyait tous les doigts musclés. Mais quand elle s'installait pour jouer, c'était de la beauté pure, là. Et j'ai eu la chance d'étudier avec elle. Elle, c'est parce qu'il y avait un contact pas très loin d'avec le compositeur Chopin, qui a eu des élèves. Et ces élèves-là ont eu d'autres élèves. Et entre autres, là, c'est comme la deuxième génération. Alfred Cortot, un grand musicologue et un grand pianiste qui avait au début du 20e siècle. Lui, il a été élève d'un élève de Chopin.
0: Oui.
1: Et lui a enseigné à Madame Hubert, avec qui j'ai étudié. Alors, c'est tout un privilège que j'ai eu de voir la connexion qui n'était pas très loin d'avec le grand Frédéric Chopin,
0: ouais.
1: Ce compositeur illustre. J'ai appris tellement de choses avec elle. J'avais des cours une fois par mois. C'était comme un maître qu'on voyait, que moi je voyais une fois par mois pendant 3 ans. J'ai appris beaucoup d'elle sur la musique en général, sur quel type de personnalité on doit avoir pour se présenter sur scène, aller jouer en public. Qu'est-ce qu'on doit faire sur scène? C'est quoi notre rôle comme musicien?
0: Et c'est quoi le rôle du musicien?
1: C'est d'essayer de faire plaisir. C'est pas essayer d'avoir peur sur scène, de se dire est-ce que je vais rater ce passage-là? Non, c'est de faire plaisir aux gens. C'est la seule et unique raison pour laquelle on doit faire de la musique.
0: D'être au service du public.
1: Au service du public, parce qu'il y a tellement de personnes qui, à quelque part, nous envient de faire ce qu'on fait. On a qu'à s'asseoir et leur faire entendre qu'est-ce qui est possible d'être fait.
0: Oui.
1: C'est fantastique.
0: Vous avez eu aussi comme professeur que vous avez beaucoup apprécié, M. Marc Durand.
1: Ouais.
0: Ça, c'était un pianiste concertiste de renommée. Hein. Il a joué au Carnegie Hall.
1: Ouais.
0: Donc, il a été important de quelle manière?
1: C'est lui qui m'a montré à ne pas être gêné sur scène, à me montrer tel que j'étais. Avec mes forces et mes faiblesses, puis de me dire que si on aime ça, tant mieux. Si on n'aime pas ça, tant pis. C'est comme ça que je suis. Puis il avait absolument raison, parce que la grande majorité des gens qui font ce métier-là de musicien devant public, on n'a pas le choix. Je veux dire, on est ce qu'on est, puis si les gens nous aiment, ils vont venir. S'ils nous aiment pas, soit qu'ils viennent ou bien ça va avec les goûts. Tu sais.
0: Oui.
1: Il faut qu'on accepte ça. Puis c'est pas d'essayer de plaire à tout le monde qui va nous faire devenir de meilleurs musiciens. C'est d'être ce qu'on est, je pense.
0: C'est d'avoir confiance en
1: soi. D'avoir confiance en soi.
0: C'est comme ça qu'on va terminer notre première rencontre, Gérald Lévesque. Merci beaucoup de votre présence en studio.
1: Avec plaisir.
0: Merci à Mario Blouin qui a trouvé les musiques et à Berthold Bernier qui est à la réalisation technique. C'est Danny Benson au microphone et je vous dis à bientôt.

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Lors de sa magnifique homélie pour le Jeudi Saint, donnée à Fès au Maroc, le 13 avril 1995, un an avant sa mort, Christian propose à son auditoire une relecture du célèbre passage du prologue de l'Évangile selon saint Jean, et le Verbe s'est fait chair. Étrange à première vue que Christian commente ce passage un jeudi saint, commémoration de la dernière scène, alors que cette lecture est prévue au lectionnaire pour le jour de Noël. Christian veut ainsi évoquer, au cœur du mystère de la Passion et de la résurrection du Christ, le mystère de son incarnation. Et par le fait même, de notre propre incarnation en ce monde, à l'exemple du Christ, par notre engagement en faveur des hommes et des femmes qui y vivent, en faveur de tous et toutes, sans exception, appelés que nous sommes à être parfaits comme notre Père céleste est parfait. Voici comment le frère Christian transforme ce texte de saint Jean où l'évangéliste nous présente le don de la parole de Dieu au monde, le Verbe fait chair, en adaptant ce texte à la réalité que vivent les moines de Tibérine et le peuple algérien. Voici le texte. Dieu a tant aimé les hommes qu'il leur a donné son unique. Et le Verbe s'est fait frère, frère d'Abel et aussi de Caïn, frère d'Isaac et d'Ismaël à la fois, frère de Joseph et des 11 autres qui le vendirent, frère de la plaine et frère de la montagne, frère de Pierre, de Judas et de l'un et l'autre en moi. Fin de citation. Pour frère Christian, cette fraternité que Dieu vient initier par le don de son Fils s'étend à tous les humains. Elle ne connaît pas de frontières. Cette action du Verbe ne peut être restreinte au cercle étroit de l'Église. Le Verbe se fait le frère à la fois du Juif, frère d'Isaac, comme du musulman, frère d'Ismaël, frère des soldats, les frères de la plaine, tout comme il se fait le frère des islamistes, les frères de la montagne. Par sa venue en notre monde, le Christ, nous dit le frère Christian, est l'initiateur d'une fraternité nouvelle et universelle. Il en est la source et l'inspiration, tout comme il en est le terme et l'accomplissement, puisqu'un jour nous serons tous réunis en lui, après notre mort, dans le grand mystère de l'éternité de Dieu. En cela, le frère Christian reprend et approfondit la grande intuition du Concile Vatican II, formulé dans la Constitution Gaudium et Spes, chapitre 22e, paragraphe 5, où il est dit « En effet, puisque le Christ est mort pour tous et que la vocation dernière de l'homme est réellement unique, à savoir divine, nous devons tenir que l'Esprit Saint offre à tous, d'une façon que Dieu connaît, la possibilité d'être associé au mystère pascal. » Fin de citation.

Avec une plume particulièrement savoureuse et une juste mémoire de ses premières armes avec le français, Alain Stanquet relate que les subtilités de la langue française lui ont donné du fil à retordre.

0: Aux grands mots, les mots remèdent. C'est la suite. Les épreuves n'étaient pas finies pour autant. Mes parents, qui étaient témoins de mes efforts scolaires, décidèrent de me récompenser en m'offrant un petit chien. Je le nommai Tommy, en mémoire de mon chien loup tué par les soldats russes en Lituanie. Mon nouveau compagnon était jeune, il n'avait qu'un an. Il sera lui aussi, sans le savoir, un élément motivant dans mon urgence d'apprendre le français. L'événement déclencheur survint le jour où je me rends avec lui dans un troquet pour acheter une boîte d'allumettes pour la cuisine. Comme Tommy est beau à croquer, toutes les têtes se tournent vers lui. Les clients le caressent à tour de rôle. L'un d'eux me demande l'âge qu'il a. « Il a 1 an, monsieur. »«
1: Un quoi ?»«
0: Il n'est pas vieux, il a juste 1 an. » « Vous ne comprenez pas? J'ai 12 ans. Lui, il a 1 an. » Pour mieux me faire comprendre, je lève mon index bien droit comme la tour Eiffel et le promène devant le nez du bonhomme tout ébahi. Je devins aussitôt la risée du bistrot. Les railleries recommencent de la part d'adultes cette fois. On se moque de moi. On rit d'un rire graillonneux, excessif. Rouge de honte, je me sauve à toutes jambes en portant mon Tommy dans mes bras. Je suis humiliée. Après la honte vécue à l'école, cette nouvelle humiliation m'a confortée dans ma décision de me venger en apprenant à bien parler le français. C'était plus urgent que jamais. Oui, vous allez voir, bientôt je parlerai plus mieux que vous et je vous merderai tous, bande de béciles que vous êtes. Je croyais que lorsqu'il n'y avait qu'un, on devait dire un bécile, et puis deux béciles, trois béciles, etc. Chemin faisant, j'ai découvert quantité de bizarreries de la langue française, précurseur d'un travail qui, assurément, ne serait pas de tout repos. En effet, comment saurais-je écrire « o » sans me tromper, alors que le mot peut s'écrire d'une quantité de manières différentes ? O accent circonflexe, O H, H O, O S, E A U X, A U, A U X, H A U T. Et ce n'est guère mieux avec « ou ». A-O-U accent circonflexe T, interview, oul, H-O-U-L-E, pou, P-O-U-L-S, pou, P-O-U-X, ou, H-O-U-X, clou, C-L-O-U, caoutchouc, joue, j'en oublie forcément. Lorsque je manierai la langue à la perfection, je ne doutais de rien, je découvrirai peut-être les avantages insoupçonnés à cette particularité qui alors me paraissait plutôt déroutante. Je dirais même « énorme » ou « énorme » H-E-N-A-U-R-M-E, « énorme » E-T trait d'union N-O-R-M-E, « énorme » E-S-T trait d'union N-O-R-M-E, « énorme » H-A-I-N-E trait d'union O-R-M-E. Et comme un mot peut avoir plusieurs orthographes avant d'écrire une phrase, il vaut mieux faire preuve de vigilance. En effet, si l'attention se relâche un tant soit peu, les gens zélés peuvent devenir des gens zélés. Alors, zélé, Z-E-L-E-S, et L-E-A-I-L-E-S. La boucherie, la bouche, R-I-T. Il est ouvert. Il est ouvert, T-O-U-T-V-E-R-T. Un signalement, un signe allemand, ou un signe, C-Y-G-N-E, allemand. Il est ailleurs, comme un tailleur couturier. Il est ailleurs, ailleurs, dans un autre lieu. Je mastique, donc je mange, et je mastique, je me nettoie. J'envoie, E-N-V-O-I-E, ou j'envoie, E-N-V-O-I-S. Et pour compliquer davantage les choses,

les mots ne se prononcent pas nécessairement comme ils s'écrivent. Si l'on ne veut pas se faire prendre, il ne faut pas dire « Saint-Tropez », mais « Saint-Tropez ». Ne pas dire « Uzès », mais « Usé ». Castries, mais « Castres ». Chamonix, mais « Chamonix ». Schneider, mais « Schneidre ». Talleyrand, mais « Talleyrand ». Trémoille, mais « Trémouille ». Ce n'est pas tout. Au moment d'écrire « gare au janotisme », c'est-à-dire à la construction maladroite d'une phrase qui donne lieu à de regrettables équivoques burlesques, exemple, le conducteur a été arrêté par des agents en état d'ébriété. Nous prenons bien soin du cheval de mon mari, qui est le meilleur étalon du voisinage.

0: Nous poursuivons notre voyage dans le monde des musiques de films grâce à notre pianiste attitré cet été, Guy Dumais. Bonjour.
1: Bonjour à vous, Dani.
0: Tout va bien?
1: Très heureux d'être ici ce matin. On va entendre encore aujourd'hui de jolies mélodies.
0: Exactement, parce que vous avez décidé de nous présenter un très grand compositeur français du nom de Maurice Jarre.
1: En effet, Maurice Jarre, qui est décédé en 2009 à l'âge de 84 ans, c'est un grand musicien. Un grand compositeur, il a fait le tout premier indicatif musical de la station de radio française Europe 1. Il a même composé des ballets, dont celui intitulé Notre-Dame de Paris pour l'Opéra de Paris. Il a composé des dizaines de musiques de films. Je pense à le film Le jour le plus long, Laurence d'Arabie. Il a obtenu d'ailleurs un Oscar pour ce film. Et le film « Paris brûle-t-il », peut-être que certains de vos auditeurs ont déjà lu le livre de Larry Collins et Dominique Lapierre, un très beau livre. Et on pourrait peut-être s'attarder tout d'abord pour le film « Le jour le plus long ».
0: « Le jour le plus long », c'est un film américain sorti en 1962, réalisé par Ken Annakin, Andrew Martin et Bernard Wicki, d'après un livre éponyme de Cornelius Ryan. La musique est bien sûr de Maurice Jarre. Le film retrace chronologiquement les événements du débarquement des Alliés en Normandie dans la journée du 6 juin 1944, précédé des derniers préparatifs de la veille au soir. Il présente les différents théâtres d'opération du point de vue des Alliés et des Allemands, et différentes catégories d'intervenants, les centres de commandement jusqu'aux simples soldats en passant par les officiers subalternes. C'est un film à très, très grand déploiement avec une brochette d'artistes incroyables. Henry Fonda, John Wayne, Robert Mitchum, Robert Ryan, Sean Connery aussi étaient là. Le film a reçu l'Oscar de la meilleure photographie, meilleurs effets spéciaux, aussi des Golden Globes, et il a été en nomination aux Oscars pour la meilleure musique de film.
1: Eh oui. Pour ce film, Le jour le plus long, le thème principal est une véritable musique militaire, et ça prenait ça pour le film. C'est grandiose avec des instruments de fanfare. Je pense qu'on ne pouvait trouver meilleure musique pour incarner l'esprit militaire de ce film.

0: Très militaire.
1: Hein? Oui, effectivement, on était déjà en marche, là. C'est conditionné, hein, oui. C'est ça. On est conditionné par ce genre de musique. Et là, on va dans un tout autre genre de film. Ça souligne la versatilité de Maurice Jarre. Le film Ghost, en français, Mon fantôme d'amour, avec, dans les rôles principaux, Patrick Swayze, Demi Moore et Whoopi Goldberg. Un film fantastique américain de Jerry Zucker, sorti en 1990. Un film qui a eu d'énormes succès au box-office. Alors, un film que peut-être tous ceux et celles qui nous écoutent ont déjà vu à la télévision, peut-être, parce qu'il repasse régulièrement.
0: Oui. Ici, pour ce film, je me suis intéressé à la pièce du générique final, qui est interprétée par un orchestre symphonique. C'est très beau, c'est très englobant, et on peut imaginer le déroulement d'un générique sur cette musique. Magnifique. Ça ressemble, je trouve, un peu à ce que John Williams a produit au cours de sa longue carrière.

0: Alors oui, quelque chose de très aérien, de fantastique. On se rappelle que c'était l'histoire d'un banquier qui était assassiné, qui restait sur Terre en forme de fantôme et qui apparaissait à son épouse. Mm-hmm. On revoit souvent ces images-là. On poursuit avec un autre film, en fait un peu plus vieux, celui-ci, de 1965, réalisé par David Lean. Et c'est le docteur Jivago qui était interprété par Omar Sharif. C'est les tribulations sentimentales d'un jeune médecin pendant la Première Guerre mondiale avec la Révolution russe qui est entremêlée à tout ça. Il est marié, mais il rencontre une infirmière du nom de Lara. Une grande histoire d'amour, grande épopée. Et Maurice Jarre était associé à ça.
1: Maurice Jarre a composé des magnifiques mélodies pour ce film. D'ailleurs, il va remporter un Oscar pour cette, la musique de ce film. Et je me suis attardé à la pièce « At the Student Café », au café étudiant, qui incarne bien la couleur russe, notamment avec l'accordéon dans l'introduction, puis les guitares et les cordes. On ressent vraiment bien la Russie dans cette musique.

0: Vous avez peut-être senti, Dani et les auditeurs, l'inspiration de Richard Strauss dans
1: oui,
0: cette musique,
1: n'est-ce pas? Exactement, exactement. Mais on entendait, est-ce que c'est un bouzouki aussi qu'on entend?
0: Non, c'est pas un bouzouki, mais c'est une guitare. Je suis pas capable de vous donner le nom, mais c'est une guitare de l'Europe de l'Est.
1: Et là, on continue toujours dans l'histoire du docteur Jivago. Continuez, Guy Dumais.
0: Ben, Maurice Jarre a composé aussi une très jolie valse qui s'intitule « La valse de Sventiski ». Pas facile à prononcer. Ici aussi, on ressent la couleur russe. Ça ressemble aussi à du Strauss, mais avec, comme je le dis, avec une couleur russe. C'est vraiment très beau.

0: C'est joli, hein?
1: Ah, oh, c'est très, très beau. On a vraiment envie de danser.
0: Oui, en effet.
1: Alors, on termine maintenant avec une pièce magistrale.
0: Oui, c'est probablement l'une des musiques les plus connues, les plus reconnues dans le monde. Elle a été construite d'une manière magnifique sur le plan musical. Il y a peu de choses à dire sur ce thème de Laura.
1: Et c'est sur cela qu'on va terminer notre chronique d'aujourd'hui. Guy Dumais, merci beaucoup encore une fois. Quel bel univers avec Maurice Jarre. On se retrouve la semaine prochaine, oui, et on se laisse avec ce thème de Lara tiré du film Docteur Jivago.
0: Oui.

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L'ange du Seigneur porta l'annonce à Marie, et elle conçut du Saint-Esprit. Voici la servante du Seigneur. Qu'il me soit fait selon sa parole. Et le Verbe s'est fait chair, et il a habité parmi nous. Je te salue, Marie, comblée de grâce. Le Seigneur est avec toi. Tu es bénie entre toutes les femmes, et Jésus, ton enfant, est béni. Sainte Marie, Mère de Dieu, prie pour nous pécheurs, maintenant et à l'heure de notre mort. Amen. Prie pour nous, Sainte Mère de Dieu, afin que nous soyons rendus dignes des promesses de Jésus-Christ. Que ta grâce, Seigneur notre Père, se répande dans nos cœurs. Par le message de l'ange, tu nous as fait connaître l'incarnation de ton Fils bien-aimé. Conduis-nous par sa passion et par sa croix, avec le secours de la Vierge Marie, jusqu'à la gloire de la résurrection.

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1: Laudetur Jesus Christus.
2: L'ouest de la Colombie, frappé par un violent séisme de magnitude 7,4, au moins 132 personnes ont perdu la vie et les opérations de sauvetage dans les décombres se sont poursuivies tard dans la nuit, correspondance depuis Bogota à suivre. À l'approche des 6 mois de guerre avec l'Iran, les stocks de missiles états-uniens sont sous tension. Le Pentagone exhorte le secteur de la défense à accroître la production d'armes. Dans ce journal, détour par la Russie où les drones ukrainiens frappent les infrastructures pétrolières à plus de 1000 km du front. Nous serons en Turquie également. Les députés ont adopté hier soir une loi historique sur la réintégration des combattants kurdes. Et puis dans notre dossier, coup de projecteur sur la situation humanitaire au nord-est du Nigeria. Illustration dans l'état de Borno où les familles, constamment déplacées par les conflits, peinent à trouver de quoi se nourrir.
3: Radio Vatican, le journal, Alexandra Sirgan.
2: Bonjour à tous. Le compte à rebours est lancé en Colombie pour retrouver les survivants du séisme de magnitude 7,4 qui a frappé le pays hier. Secousse la plus violente enregistrée depuis une décennie. Le bilan provisoire est d'au moins 132 morts, 570 blessés. Si l'épicentre du tremblement de terre se situe dans le département de Choco, à 240 km à l'ouest de la capitale, le séisme a surtout affecté la région cafetière plus à l'est, plus précisément les villes densément peuplées de Pereira et Manizales, ainsi que Cali, troisième ville du pays, plus au sud. Les détails depuis Bogota avec Gabriel Colchen.
4: C'est à 7h34, heure locale, que la terre a tremblé en Colombie ce lundi. Le séisme de magnitude 7,4 et d'une profondeur de 103 km s'est senti dans tout le pays et même au-delà des frontières de la Colombie. Mais c'est dans l'ouest que les dégâts sont les plus lourds. L'épicentre se situe dans le département du Choco, sur la côte pacifique, très touché, tout comme la région cafetière. Les autorités font état de plus de 130 morts et des centaines de blessés. Dans les villes de Pereira, Cali, Manizales, Quibdó et Armenia, des dizaines d'immeubles se sont effondrés, plus de 1500 logements ont été endommagés et plusieurs aéroports sont hors service. Dans les régions affectées, les hôpitaux et les cliniques sont surchargés et les secours s'activent pour tenter d'extraire des survivants des décombres. Les réseaux téléphoniques et Internet étant coupés par endroits, de nombreuses personnes restent incommunicables. Face à l'urgence, le gouvernement a déclaré l'état de catastrophe nationale. Tout juste investi, le président Abelardo de Les Playas s'est rendu à Cali pour coordonner les secours. Dans la ville, le festival de musique du Pacifique Petronio Alvarez a été annulé. L'événement majeur, qui devait fêter ses 30 ans ce week-end, laisse place à l'organisation des secours. La priorité reste aujourd'hui la recherche de disparus et l'aide aux victimes. Bogota, Gabriel Colchen pour Radio Vatican.
2: Et les États-Unis ont annoncé hier débloquer une aide de 15,5 millions de dollars destinée à financer des abris d'urgence, de la nourriture, ainsi que des mesures de protection et d'évaluation des dommages. Ce séisme, premier défi de taille pour le nouveau président colombien en exercice. Abelardo de Las Playas a pris ses fonctions vendredi dernier, bien décidé à rompre avec le gouvernement de gauche précédent, notamment sur les questions diplomatiques. Hier, son ministre des Affaires étrangères a annoncé dans un communiqué reconnaître l'annexion israélienne du plateau du Golan, territoire stratégique situé au sud-ouest de la Syrie, en partie contrôlé par Israël depuis 1967. L'annexion israélienne était jusqu'alors reconnue seulement par les États-Unis. Donald Trump reconduit pour 3 mois l'exemption permettant à des navires étrangers de relier des ports états-uniens afin d'alléger les prix du pétrole. Les navires concernés doivent, dans ce cadre, transporter uniquement des cargaisons énergétiques. Énième mesure prise par Washington pour faire face aux conséquences de la fermeture du détroit d'Ormuz par Téhéran. Mais la guerre avec l'Iran fragilise également les stocks américains de munitions. Si Donald Trump dément fermement ces informations, certains membres du département de la défense, eux, s'en inquiètent. Un courrier a d'ailleurs été adressé aux entreprises du secteur de l'armement pour les encourager à accélérer leur production. La correspondance de Gwendal Lavina.
5: La lettre révélée par le Washington Post est signée par Steve Feinberg, le secrétaire adjoint à la Défense. Il demande aux entreprises de présenter dans les 3 semaines des solutions pour, je cite, « réduire drastiquement les délais de livraison d'armes et donc accélérer leur production ». Selon plusieurs rapports, les chaînes d'assemblage tournent pourtant déjà à plein régime. Des cycles de développement de plusieurs années ne sont pas tenables, écrit encore Steve Feinberg. Ces derniers mois, le Pentagone a signé plusieurs partenariats avec des géants du secteur de l'armement, mais aussi des start-up pour démultiplier ses capacités d'approvisionnement. Et il y a urgence. Lors du premier mois de la guerre contre l'Iran, les États-Unis ont tiré plus de 1000 missiles Patriot. Depuis le début du conflit, leur nombre est passé de 2200 à environ 800. Et il faudrait 2 ans pour revenir au stock d'avant-guerre, au rythme de production actuel. Même chose pour les Tomahawk et les TAD. Publiquement, Donald Trump assure pourtant que les armées ont suffisamment de munitions. Mais selon ses proches, ce sont bien les inquiétudes sur les stocks qui ont conduit le président à écarter tout nouveau bombardement massif de l'Iran. Gwendal Lavina, New York, Radio Vatican.
2: Et autre révélation du Washington Post hier, après le sommet de l'OTAN en Turquie début juillet, Donald Trump n'a pas quitté le pays à bord d'Air Force One, mais secrètement utilisé un autre avion. De telles précautions prises en raison de menaces iraniennes sur sa sécurité. Des attaques russes en Ukraine ont tué au moins 9 personnes la nuit dernière. Parmi les victimes, 6 se trouvaient à Zaporijjia, dans le sud-est du pays, précisent les autorités ukrainiennes ce mardi matin. Les explosions ont également retenti à Kiev hier soir. Plus tôt cette semaine, des drones ukrainiens ont frappé 2 sites d'hydrocarbures russes situés à des milliers de kilomètres de la frontière. L'une dans le Tatarstan, au centre du pays, où l'on a dénombré 13 morts et 78 blessés. Et puis l'autre en Sibérie, des attaques condamnées par Moscou, Blandine.
6: Oui, en effet, Alexandra, la diplomatie russe parle même d'une vengeance du régime néo-nazi de Kiev contre la population civile. Selon sa porte-parole Maria Zakharova, l'armée ukrainienne a visé, dans la nuit de dimanche à lundi, des immeubles résidentiels et des bâtiments industriels de Nijnekamsk. C'est une ville surnommée la capitale pétrochimique, située très loin du front, à plus de 1500 km de la frontière dans la République musulmane du Tatarstan. Le ministère russe des Affaires étrangères a qualifié ces frappes ukrainiennes d'inutile d'un point de vue militaire et condamne des actes délibérément terroristes. C'est ce que nous rapporte notre correspondant à Moscou, Jean-Didier Revoin. Loin du front, toujours hier après-midi, d'importants panaches de fumée noire se sont aussi élevés d'une usine de transformation de brut frappée à Tobolsk en Sibérie. Des attaques menées par les drones ukrainiens. La défense russe a d'ailleurs annoncé hier en avoir neutralisé 456 dans une quinzaine de régions russes. C'est donc la poursuite de la campagne de bombardement annoncée il y a quelques semaine par Volodymyr Zelensky et qui s'est intensifiée depuis. Campagne du président ukrainien qui cible les dépôts de carburant, les raffineries, les usines pétrochimiques à travers toute la Russie désormais et vise à perturber son approvisionnement militaire.
2: Merci Blandine Hugonnet. Espoir de paix en Turquie. Une loi historique sur la réintégration des combattants kurdes du PKK a été adoptée hier, votée par une large majorité des députés. Ce texte censé sceller le processus de paix entamé il y a près de 2 ans par Ankara prévoit le retour à la vie civile d'une partie des combattants du Parti des travailleurs du Kurdistan ayant renoncé aux armes. Les détails avec Cécile Mérieux.
7: C'est une étape majeure du processus de paix après plus de 4 décennies de guérilla. Cette loi ouvre la voie à la réintégration des combattants du Parti des travailleurs du Kurdistan. Pour cela, elle permet de suspendre les poursuites et l'exécution des peines des auteurs de certaines infractions. Quelques 3500 ex-membres de la guérilla sur les près de 10 000 qui sont détenus dans les prisons turques pourraient être libérés au cours d'une première phase. En l'absence de récidive au cours de ce sursis de 5 à 10 ans, les enquêtes seront classées et les peines considérées comme purgées. L'opposition comme les partis au pouvoir ont soutenu l'initiative, mais les réticences sont encore vives au sein de l'opinion publique turque. La population reste marquée par un conflit qui a fait au moins 50 000 morts depuis 1984. Le gouvernement a bien souligné que le texte ne prévoit toutefois pas d'amnistie générale. Il ne tranche pas non plus sur le sort d'Abdullah Öcalan, le fondateur et chef historique de la guérilla kurde emprisonné depuis 1999. Dimanche, les responsables du PKK ont dénoncé de graves erreurs et lacunes dans le texte. Le parti réclame la libération de son chef historique et estime que cette loi ne permettra pas de régler la question kurde dans sa globalité.
2: Cécile Mérieux. À 45 jours du voyage apostolique du pape Léon XIV en France, les évêques français exhortent les paroisses à porter cette visite dans la prière. À l'occasion de la célébration de l'Assomption le 15 août, une intention particulière sera proposée lors de la prière universelle et un message sera lu à la fin. Que le voyage apostolique du pape Léon XIV porte des fruits abondants et heureux pour l'Église, notre pays et le monde, écrivent les évêques français. « Dans notre dossier ce matin, on prend la direction du Nigeria. Le nord du pays le plus peuplé d'Afrique est confronté à une double insécurité. D'une part, la violence des groupes djihadistes qui mènent une insurrection contre l'État depuis 2009. De l'autre, celle perpétrée par des bandes criminelles qui procèdent à des enlèvements massifs contre rançon. La recrudescence des violences entraîne une hausse alarmante de l'insécurité alimentaire. Selon l'ONG Action contre la faim, plus de 36 millions de Nigérians sont aujourd'hui touchés par l'insécurité alimentaire, tandis que plus de 6 millions d'enfants de moins de 5 ans souffrent de malnutrition. Les conflits armés, les déplacements de population et les effets du changement climatique empêchent des millions de personnes de cultiver leurs terres. Résultat, les prix des denrées flambent, la malnutrition progresse et les familles peinent à survivre. Illustration dans l'état de Borno, au nord-est du Nigeria, un sujet préparé par Augustine Asta.
8: Le jour se lève à Maiduguri, la plus grande ville de l'état de Borno dans le nord-est du Nigeria. Les femmes s'activent à miner leurs activités ménagères avec une question à l'esprit. Comment nourrir leur famille, comme nous le confie Amina.
9: Chaque matin, nous nous demandons comment nourrir nos enfants. Nous ne pouvons plus retourner à la ferme parce que nous risquons d'être kidnappés ou tués. Nous prions seulement pour pouvoir un jour retrouver nos champs et recommencer à cultiver.
8: Pour fuir les violences, plusieurs habitants ont été contraints d'abandonner leur village. Aujourd'hui, dans les villes, ils tentent de survivre. Mais sans terre à cultiver et sans travail, les familles n'ont plus les moyens de se nourrir. Ibrahim raconte comment le conflit a détruit leur quotidien.
10: On nous empêche d'aller cultiver nos terres. Personne ne cultive. Les prix des denrées sont devenus trop élevés. Même si l'on trouve un petit travail, cela ne suffit plus pour acheter de quoi nourrir sa famille. Si vous quittez la ville, vous risquez d'être tué.
8: Yanni, jeune fille interrogée en langue Hausa, explique que les déplacements répétés rendent impossible toute stabilité.
11: Depuis plus de 15 ans, nous sommes obligés de fuir. Trouver de quoi manger est devenu très difficile. Nous ne pouvons plus envoyer les enfants à l'école, trouver du travail ou vivre normalement. Nous avons besoin d'aide.
8: La crise sécuritaire aggrave donc l'insécurité alimentaire et l'état de Borno demeure l'épicentre de la crise. Tierno Samba Diallo est le directeur pays de l'ONG Action contre la faim au Nigeria.
12: 2026, on se retrouve à environ 36 millions de personnes impactées par l'insécurité alimentaire. Plus de 6 millions d'enfants de moins de 5 ans qui sont impactés par la malnutrition. Plus de 800 000 femmes décrites dans ces zones, des femmes enceintes, des femmes allaitantes, qui sont aussi impactés par l'insécurité alimentaire et la malnutrition.
8: Quels sont les États les plus touchés et pourquoi?
12: Le Nord-Est, c'est-à-dire ce qu'on appelle les Bay States, Borno, Adamawa et Yobe, en plus du Nord-Ouest, qui sont les États de Sokoto, Katsina, Zamfara, un peu de Kebbi, il faut le dire, nord-ouest, nord-central, qui sont les plus impactés globalement si on prend sur l'ensemble du pays. Beaucoup de facteurs contribuent à ça, notamment l'insécurité.
8: À cette insécurité s'ajoutent les sécheresses, les inondations et la baisse des financements humanitaires, alors même que les besoins explosent.
12: Les moyens d'existence de ces populations au nord sont l'agriculture, l'élevage. Et avec les conflits, c'est les moyens-là qui sont les premiers à être impactés. Mais également, il faut parler des changements climatiques, de manque de production des petits producteurs dans ces zones à cause de manque d'accès à des terres fertiles. Donc, avec cette situation et les coupures budgétaires globales, quand on a vu le démantèlement de l'Agence américaine pour le développement international, USAID, et avec le retrait de ses financements qui représentaient la moitié presque des financements humanitaires au niveau mondial, la situation s'aggrave malheureusement, les besoins augmentent, mais les moyens de réponse, de financement réduisent également en même temps.
8: Face à l'ampleur des besoins, les acteurs humanitaires appellent le gouvernement nigérian et les partenaires internationaux à renforcer leur engagement afin de répondre à l'urgence tout en investissant dans la sécurité alimentaire, la résilience des populations et la paix.
2: Le nord-est du Nigeria frappé par une double crise sécuritaire et alimentaire, un sujet préparé par Augustine Asta. C'est la fin de ce journal. Très belle matinée à vous tous.

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1: Évangile de Jésus-Christ selon saint Matthieu, au chapitre 18. Les disciples s'approchèrent de Jésus et lui dirent : Qui donc est le plus grand dans le royaume des cieux ? Alors Jésus appela un petit enfant. Il le plaça au milieu d'eux et il déclara : Amen, je vous le dis, si vous ne changez pas pour devenir comme les petits enfants, vous n'entrerez point dans le royaume des cieux. Mais celui qui se fera petit comme cet enfant, c'est celui-là qui est le plus grand dans le royaume des cieux. Et celui qui accueillera un enfant comme celui-ci en mon nom, c'est moi qui l'accueille. Gardez-vous de mépriser un seul de ces petits, car je vous le dis, leurs anges dans les cieux voient sans cesse la face de mon Père qui est aux cieux. Que pensez-vous de ceci? Si un homme possède 100 brebis et que l'une d'entre elles s'égare, ne laissera-t-il pas les 99 autres dans la montagne pour partir à la recherche de la brebis égarée? Et s'il parvient à la retrouver, amen, je vous le dis, il se réjouit pour elle plus que pour les 99 qui ne se sont pas égarés. Ainsi, votre Père qui est aux cieux ne veut pas qu'un seul de ses petits soit perdu. »

la grandeur et la petitesse, les grandes ce monde, les petites ce monde. Les journaux, la télévision, les médias nous en parlent constamment. Beaucoup plus des grandes ce monde, qui parfois ont une triste figure de grands rapetissés. Rapetissés par leurs soucis, rapetissés par ce qui les intéresse, rapetissés par les enjeux politiques, économiques, militaires. On les voit, les grands de ce monde. Ils ont l'air comme des petits garçons, souvent égarés. Et lorsque parmi eux une femme s'y trouve, comme c'est le cas dans les grandes réunions, par exemple, du G8, du G9, du G20, on ne sait plus comment les compter, eh bien peut-être que les petits hommes sont rehaussés par la femme qui s'y trouve au milieu d'eux. Les apôtres, les disciples ont les mêmes intérêts, les mêmes questions. Ils sont de la même pâte humaine. Qui est le plus grand dans le royaume des cieux? Et qu'est-ce que le royaume des cieux? Ce n'est certainement pas les royaumes de ce monde. Ce serait une caricature atroce. Le royaume des cieux, c'est la beauté de l'enfant. C'est la tendresse de l'enfance. C'est l'état d'enfance. Vous savez ce que c'est l'état d'enfance? C'est un état permanent d'un être qui vit constamment porté par un autre. C'est peut-être un petit garçon ou une petite fille inachevée qui trouve son accomplissement assis sur les genoux de son papa ou couché sur l'épaule de sa maman. Telle est l'image que Jésus va nous donner. Il amène un petit au centre de ces hommes grands, mais qui sont tous des petits et qui l'ont été et qui l'ont oublié. Qui est le plus grand dans le royaume des cieux? Eh bien voilà, personne ne peut comprendre et entrer et voir le royaume des cieux s'il ne redevient comme un petit, c'est-à-dire capable de s'asseoir sur les genoux du Père, capable de mettre sa tête sur l'épaule de Jésus. C'est cela le royaume des cieux. C'est la communion, c'est la tendresse, c'est l'absence de l'angoisse, c'est la certitude dans les souffrances que nous sommes portés par quelqu'un. Et Jésus dit bien, gardez-vous de mépriser un seul de ces petits. Au temps de Jésus, l'enfant n'a aucune, je dirais, identité civile. Il n'est rien, il n'est absolument rien. Il n'a aucun droit. Il est comme les poules. Eh bien, gardez-vous de mépriser un seul de ces petits, car dans les cieux, leurs anges voient sans cesse la face de Dieu. L'enfant est grand à partir du don de Dieu. C'est Dieu qui le rend grand, parce qu'il lui donne un ange qui sans cesse voit la face du Père. L'enfant est grand parce qu'il est aimé par cet ange que Dieu lui donne et qui ne cesse de le contempler. L'ange devient, je dirais, cette échelle entre l'enfant et le Père parce que l'ange voit comment le Père aime l'enfant. C'est tellement vrai que Jésus va leur poser la question. Et elle est étonnante cette question. Que pensez-vous de ceci? L'histoire des 100 brebis, et bon, il y en a une qui s'égare, mais on dit, mais qu'est-ce que ça vient faire avec cette histoire qui est le plus grand et du petit enfant qui est mis au milieu? Eh bien, ça veut peut-être dire ceci. Voulez-vous, s'il vous plaît, vous occuper de vos enfants? Voulez-vous vous occuper de votre enfant? Sinon, si vous ne vous occupez pas de votre enfant ou de vos enfants, ils vont devenir égarés. Ils vont perdre le troupeau, ils vont s'éloigner. Ils sont menacés d'être croqués par les vautours, d'être dévorés par les lions, d'être pris par les ennemis. Bien sûr que le Père va tout faire pour sauver cette centième brebis et faire en sorte qu'elle ne se perde plus. Eh bien, avant d'en arriver là, occupons-nous du petit et nous serons grands.

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Dans ces différentes présentations des portraits bibliques, nous avons ouvert sur la figure biblique de Ruth, Ruth la Moabite. Ce sont toujours des textes donnés par l'exégète bibliste Paul Beauchamp.

Ruth est une Moabite qui revient de cette région avec sa belle-mère Noémie. Elles sont deux pauvres qui viennent à Bethléem. Ruth, la glaneuse, s'approche de Boaz et sa figure en appelle d'autres, telles Tamar et la fille de Lot. Une autre référence est la fille de Lot, neveu d'Abraham. Elle avait jadis donné naissance au peuple des Moabites, peuple de Ruth, en s'étendant, faute de mari, près de son père ivre. Il y a un grand étagement dans ces reprises. D'un côté, une sublimation des thèmes, mais de l'autre, le maintien du plus primitif dans la mémoire. Rempli d'une matière spiritualisée, les cadres n'ont pas changé. Tout cela arrive dans la même chair, car l'histoire sainte est aussi histoire de la chair. La généalogie de Matthieu donne pour aïeul à Jésus quatre femmes, dont Tamar, Rahab et Ruth, cela du côté de Joseph. Avant cela, la hardiesse de Ruth a fait d'elle l'arrière-grand-mère du roi David. Ainsi, l'arrière-grand-mère de David n'était pas une fille d'Israël par son origine. Aucun historien ne s'en étonnera quand on sait ce qu'il en est dans tous les peuples. Ce qui compte est qu'un livre ait été composé pour le dire. Relevons les ressources littéraires déployées pour souligner le choix libre que fait Ruth de l'Alliance d'Israël. « Rentrez chez vous, vous remariez », disait Noémie à ses deux brus. Ainsi fait l'une, Ophra, ce qui donne relief au choix inverse que fait sa sœur Ruth. Or, celle-ci formule son désir d'une alliance éternelle avec Noémie, avec une telle emphase que toute l'histoire d'amour qu'est le livre de Ruth en est transformée. L'accent du livre ne porte pas sur l'amour de Ruth et de Boaz, mais sur l'amour d'une païenne pour Israël. Et cet amour passe entre une veuve et sa belle-mère. Boaz est, au contraire, une figure pâle. Nous savons qu'il n'est plus un jeune homme, mais on ne prend pas la peine de nous dire pourquoi ce maître d'un domaine est célibataire ou même s'il l'est. La finale apporte une surprise. Un fils est né à Noémie. Ruth, chapitre 4, verset 17. Ainsi sera saluée la maternité de Ruth. Obed, le nouveau-né, est proclamé fils de sa grand-mère. Par ce détour juridique, celui qui sera le grand-père du roi David est complètement réintégré dans une généalogie strictement israélite. Le livre établit un parallèle avec le fils de Tamar, Pérets, fils de son grand-père, bien que par des voies moins orthodoxes. Ce Pérets est dit ancêtre de Boaz. L'évangile de Matthieu, inspiré par le livre de Ruth, donne à Jésus pour ancêtre Pérets et Obed. Relevons aussi qu'un moment décisif de l'histoire sainte est conduit exclusivement par les femmes, et qui plus est, par l'alliance instituée solennellement entre Noémie et Ruth, c'est-à-dire entre une juive et une païenne. Il se confirme que l'histoire sainte est histoire de parole, histoire d'alliance. Il est né un fils à Noémie, dirent les voisines, et celle-ci lui donna le nom d'Obed. C'est le père de Jessé, père de David. Ruth, chapitre 4, verset 17. Paul Beauchamp.

À cette période de l'année, je me transporte en esprit sur cette terre d'Israël, toujours avec cette chronique Les Pieds sur Terre, et je me rends compte que nous sommes à cette période où la terre est complètement brûlée. La terre est brûlée parce que le soleil en Israël, vous savez, c'est un soleil qui tape fort sur ces contrées, même si elles sont au nord. Et nous sommes à découvrir toujours cette Galilée qui foisonne de différents mouvements. On a entrepris d'approcher, d'approfondir ce mouvement des Zélotes. Le mouvement zélote dans son ensemble était très imprégné d'attentes messianiques. On attendait un messie politique qui conduirait ses troupes de victoire en victoire dans le combat contre Rome. Lorsqu'André, apôtre de Jésus qui était de Bethsaïde, après la rencontre avec Jésus, vient annoncer à son frère Simon cette bonne nouvelle, « Nous avons trouvé le messie », il utilise très certainement le langage de Gamla. Un des disciples qui s'est attaché à Jésus est expressément appelé Zélote, Simon le Zélote. C'est ce que nous lisons en Marc au chapitre 3, verset 18 et en Luc chapitre 6, verset 15. Peut-être même était-il originaire de Gamla. Judas Iscariote était sûrement un des leurs, car ses attentes messianiques ressemblaient à celles des Zélotes. Presque tous les disciples partageaient plus ou moins ces conceptions. Il ne faut guère s'en étonner quand on sait combien Gamla et Bethsaïde étaient proches l'une de l'autre. Et c'est de ce bourg qu'étaient originaires les premiers disciples, Pierre, André, Jacques, Jean, Philippe. Il était donc absolument nécessaire de réorienter leurs attentes. Bethsaïde. La patrie d'André et de Pierre était située sur une colline près de la rive est du Jourdain, qui se jetait dans le lac 2 kilomètres en aval. Le Jourdain, à l'époque, ne serpentait pas comme aujourd'hui en une grande boucle, mais descendait directement vers la lagune et de là dans le lac, si bien qu'une petite partie de Bethsaïde se trouvait sur la rive ouest, galiléenne. Bethsaïde en Galilée. C'est ce que nous lisons en Jean au chapitre 12, verset 21. C'est là apparemment qu'habitait Philippe. Aujourd'hui encore, on peut voir le lit de la rivière de l'époque. Les disciples avec Jésus traversèrent la lagune, très poissonneuse, en direction de Bethsaïde. Après avoir accosté, ils passèrent près d'une source très abondante et montèrent vers le bourg. On amena alors un aveugle à Jésus en le priant de bien vouloir le toucher. Il prit l'aveugle par la main, le conduisit hors du village, mit de la salive sur ses yeux, lui imposa les mains et lui demanda « Vois-tu quelque chose ?» L'homme leva les yeux et dit « Je vois des hommes, je les vois comme des arbres qui se déplacent. » Jésus lui posa les mains une nouvelle fois sur les yeux. Alors il put voir. Marc, chapitre 8, versets 22 à 25. Ce fut une guérison par étapes, ce qui n'apparaît nulle part ailleurs dans l'évangile de Marc. Les exégètes ont raison de dire que Jésus voulait alors faire un signe, comme cela était fréquent chez les prophètes d'autrefois. Peu de temps auparavant, Jésus avait déclaré aux 12 « Vous avez des yeux pour voir et vous ne voyez pas. » Leur vision intérieure était voilée. Ils étaient tout autant privés de vue que cet aveugle. Les uns étaient aveuglés par le levain d'Hérode, les autres par celui des pharisiens. Par cette guérison graduelle, Jésus voulait poser un signe et montrer à ses disciples comment la foi naît et grandit. La foi en Jésus est un chemin. Elle n'est pas donnée d'emblée, comme une connaissance pleine et entière, mais est appelée à grandir progressivement, par étapes successives, dans une compréhension toujours plus profonde de sa personne. C'est pour cette raison que Jésus voulait les retirer de leur milieu d'origine et les faire monter à Césarée de Philippe, afin de les initier à sa mission messianique telle que lui la concevait. Près de Bethsaïde, là où l'aveugle fut guéri, se trouve un mémorial de pierre dans lequel sont taillés deux yeux, l'un à moitié fermé et l'autre largement ouvert.

Ces jours-ci, on cherche un peu partout des mots lumière, des mots pacifiants, des mots qui vont nous calmer, qui vont nous recentrer sur l'essentiel de la vie, des êtres, des événements, l'essentiel du cœur des personnes. Eh bien, le cœur de l'Évangile, on l'a souvent dit, ce sont les béatitudes, ces paroles prononcées par Jésus sur la montagne, ces paroles que nous développons et nous arrivons aujourd'hui à celles-ci. Heureux les artisans de paix. Je vous laisse ma paix. Jésus, au cours de son dernier repas avec ses amis, leur laisse le cœur de son message. Je vous laisse la paix. Je vous donne ma paix. Je ne vous la donne pas comme le monde la donne. C'est ce que nous lisons dans l'Évangile de Jean au chapitre 14, verset 27. Mais en même temps qu'il nous la donne et nous la confie, pour la faire fructifier, car nous possédons en nous-mêmes la source de la paix et la source de la guerre, la porte du paradis et celle de l'enfer. À chacun de choisir. Chacun a sa place dans le grand corps de l'humanité, chacun suivant son don. Ce sera alors la paix. Tiré de la première lettre de Paul aux Corinthiens au chapitre 12. Le corps n'est pas un seul membre, mais il est formé de plusieurs membres. L'œil ne peut pas dire à la main « Je n'ai pas besoin de toi », ni la tête dire aux pieds « Je n'ai pas besoin de vous ». Dieu a disposé le corps de manière à ce qu'il n'y ait pas de division, mais que chaque membre ait soin des autres. Vous, vous êtes le corps du Christ, et vous êtes ses membres, chacun pour sa part. C'est ce que Paul écrivait aux Corinthiens. « Chacun à notre place, chacun suivant notre don, nous avons à construire la cité des hommes, la civilisation de l'amour. » Un petit texte d'Antoine de Saint-Exupéry. « La pierre n'a point d'espoir d'être autre chose que pierre, mais de collaborer, elle s'assemble et devient temple. » Si la pierre disait « Ce n'est pas une pierre qui peut monter un mur », il n'y aurait pas de maison. Si la goutte d'eau disait « Ce n'est pas une goutte d'eau qui peut faire une rivière », il n'y aurait pas d'océan. Si le grain de blé disait « Ce n'est pas un grain de blé qui peut ensemencer un champ », il n'y aurait pas de moisson. Si l'homme disait « Ce n'est pas un geste d'amour qui peut sauver l'humanité », il n'y aurait jamais d'amitié et de paix sur la terre des hommes. Comme la maison a besoin de chaque pierre, comme l'océan a besoin de chaque goutte d'eau, comme la moisson a besoin de chaque grain de blé, la paix a besoin de toi, unique et irremplaçable. » Une réflexion anonyme.

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3: Dès la technique, servir la paix, la politique comme responsabilité préventive. C'est le thème choisi par le pape pour la Journée mondiale de la paix le 1er janvier. Un appel adressé à l'humanité tout entière pour promouvoir la dignité de la personne. La menace d'une reprise des combats plane au-dessus du Tigré dans le nord de l'Éthiopie. Les autorités régionales accusent le gouvernement fédéral de mener des frappes de drones sur leur territoire. Au lendemain du violent séisme en Colombie, les opérations de sauvetage se poursuivent. Les évêques colombiens se mobilisent auprès des victimes de la catastrophe. Nous entendrons l'appel à l'unité de l'archevêque métropolitain de Bogota. À quelques semaines du Forum des îles du Pacifique, les tensions montent entre Pékin et Taipei, tous deux invités à l'événement. Pour la Chine, la participation de Taïwan serait une véritable offense.
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3: Bonjour. Le thème de la prochaine Journée mondiale pour la paix a été dévoilé. Désarmer la technique, servir la paix, la politique comme responsabilité préventive. Voici ce qu'a choisi Léon XIV pour cette 60e édition. Elle aura lieu le 1er janvier 2027. Ainsi, l'humanité tout entière est appelée à promouvoir la dignité de la personne. Les détails avec Janvier Yameogo.
5: Il faut éviter le risque de confier des choix de combat aux machines, fait comprendre le pape Léon. Léon XIV invite les hommes politiques à assumer un devoir moral de prévention et demande à toute la communauté internationale de créer des règles communes pour garder le contrôle humain sur les décisions de vie ou de mort. Dans ce message, l'humanité tout entière est appelée à promouvoir la dignité de la personne humaine et à contribuer à l'édification de la paix en commençant par désarmer la technique. Léon XIV met en garde contre les risques liés au fait de confier les décisions militaires à l'intelligence artificielle. Le pape lance un appel pressant à la communauté internationale afin qu'elle promeuve des accords communs capables de préserver la responsabilité humaine et les principes humanitaires dans les contextes où sont en jeu la vie des personnes et la coexistence entre les peuples. Le Saint-Père, dont la devise est un appel à l'unité, en celui qui est un, soyons un, n'a de cesse d'appeler à la paix, que ce soit durant les voyages, lors des nombreux messages et durant les moments de prière.
3: Janvier Yameogo. Suite à l'Angélus dimanche, le pape a lancé un appel à la communauté internationale pour que la guerre au Soudan cesse. Il a confié son inquiétude en particulier pour la ville d'El Obeid, la capitale de l'État du Nord Kordofan, où des combats meurtriers opposent depuis plusieurs semaines l'armée régulière aux paramilitaires des forces de soutien rapide. Chaque jour, la menace d'une reprise des combats au Tigré dans le nord de l'Éthiopie se rapproche. Ce matin, les autorités régionales ont accusé le gouvernement fédéral d'avoir mené des frappes de drones hier. Les précisions d'Augustine Passy.
6: Le Front de libération du peuple du Tigré assure que les frappes de drones conduites hier ont causé des pertes humaines sans donner de chiffres. Des drones vraisemblablement envoyés par l'armée fédérale, qui est la seule entité à en être équipée dans le pays, se sont en effet abattus hier matin sur une école servant de base militaire aux forces de défense du Tigré, le bras armé du premier parti de cette région septentrionale d'Éthiopie. L'attaque est intervenue à Merewa, dans le sud du Tigré, près de la frontière avec la région de l'Amara. Elle s'inscrit dans une escalade qui s'est accélérée début août, des combats ayant éclaté cette fois au nord-ouest de la région, à la frontière avec le Soudan. L'accord de paix de Pretoria, qui a mis fin à la guerre en novembre 2022, ne semble plus tenir qu'à un fil. Un chercheur éthiopien m'expliquait même, sous couvert d'anonymat, que les hostilités pourraient reprendre à plus large échelle dans les prochains jours, voire en septembre, à la fin de la saison des pluies. Les averses affectent en effet le fonctionnement des drones. Augustine Passy pour Radio Vatican.
3: En République démocratique du Congo, l'épidémie d'Ebola franchit le cap des 2000 morts. Le taux de mortalité de la flambée actuelle est estimé à presque 46%. Des essais du vaccin Ervebo ont été lancés, seul vaccin homologué contre Ebola, faute de vaccin spécifique contre le variant qui sévit actuellement en RDC. Depuis Bagdad, le nouveau patriarche chaldéen alerte sur l'impact du conflit entre les États-Unis et l'Iran sur l'économie irakienne. Paul Troanona affirme que la population subit concrètement les conséquences dans sa vie quotidienne, en particulier les jeunes. En Syrie, le président déchu Bachar el-Assad a été condamné à la peine de mort par coutumasse, décision d'un tribunal syrien qui a reconnu l'ancien dirigeant coupable de crimes de guerre et de crimes contre l'humanité commis durant la guerre civile. Ce dernier est toujours exilé en Russie avec sa famille. Le Liban franchit une étape historique et abolit la peine capitale. La loi a été adoptée ce matin par le Parlement, faisant passer le Liban d'un moratoire de fait sur cette loi à une abolition complète. Les tribunaux libanais ne pourront désormais plus prononcer de condamnation à mort. Partons à présent en Colombie, où les opérations de sauvetage se poursuivent au lendemain du violent séisme qui a frappé l'ouest du pays. Plusieurs grandes villes densément peuplées situées au centre du pays ont subi des dégâts considérables. Le bilan provisoire est d'au moins 132 morts et 570 blessés. La conférence épiscopale colombienne a exprimé sa solidarité et ses prières envers les victimes, les disparus, les blessés et les familles touchées. Depuis Bogota, où les secousses se sont également faites ressentir, l'archevêque métropolitain de la ville, le cardinal Luis José Rueda Aparecido, appelle le pays à apporter une réponse unie à la crise.
7: Les grandes villes, mais aussi les petites villes et les villages sont touchés. Les églises paroissiales, les hôpitaux, les écoles, les habitations, même les voies de communication sont touchées. C'est une épreuve, mais c'est aussi l'occasion pour nous de nous rassembler. Au cœur de la crise, au milieu des alertes, on cherche à se rassembler pour sauver des vies face aux difficultés causées par ce séisme. Au cœur de la crise que nous traversons, nous voulons trouver ce terrain d'entente pour continuer à avancer ensemble, pour stimuler et nourrir une espérance concrète, créative et solidaire. C'est un moment de co-responsabilité pour que nous recherchions le bien commun, pour que nous surmontions toutes sortes de divisions et pour que nous nous regardions avec un regard fraternel, de telle sorte que la tragédie devienne une occasion pour nous de reconstruire, non seulement reconstruire les murs de nos maisons, ce que nous devons faire, mais surtout nous reconstruire du fond du cœur en tant que société unie, aimée de Dieu. C'est vraiment l'occasion pour nous de nous rassembler.
8: Para buscar el punto de encuentro.
3: Des propos recueillis par la rédaction hispanophone de Radio Vatican. Les banques alimentaires ont lancé des campagnes de collecte d'aide destinées aux survivants. La Chine s'oppose à la participation de Taïwan au Forum des îles du Pacifique. Pour Pékin, cela risque de nuire au développement sain et stable de ses relations avec Taïwan, dont elle revendique la souveraineté. La Chine avait réussi à écarter Taipei du Forum de l'année dernière, alors organisé par les îles Salomon, favorables à Pékin. Ce n'est plus le cas cette année. Explication avec Suzanne Duroy.
9: Paradis perdu dans l'océan, le micro-État de Palau s'apprête à accueillir le Forum des îles du Pacifique. L'événement est prévu fin août, mais déjà les tensions politiques émergent. Aujourd'hui, Pékin s'est dit opposé à la présence de Taïwan. Cela supposerait que ce territoire est un État à part entière, ce qui est contraire au principe d'une seule Chine souhaité par Pékin. L'année dernière, Pékin avait eu le dernier mot, mais cette fois, l'hôte de l'événement est un allié de Taïwan et l'un des rares à le reconnaître officiellement comme un pays. Sous son gouvernement actuel, les relations avec Taïwan se sont resserrées et Palaos pourrait voir d'un très mauvais œil les tentatives de Pékin pour isoler Taïwan. À Taipei, Suzanne Duroy pour Radio Vatican.
3: La mobilisation estudiantine se poursuit en Inde et bascule dans la violence. Hier, une nouvelle manifestation estudiantine a dégénéré à Ranchi, dans l'est du pays. Des milliers de jeunes protestent depuis près de 3 semaines contre les fraudes au concours de recrutement de la fonction publique. À la différence du parti des cafards à Delhi, qui visait le pouvoir fédéral, ces manifestants sont tournés contre le gouvernement local à Ranchi. Malgré les près de 500 arrestations, le mouvement persiste. Le pape, fort attendu en France, en témoigne avec quelle rapidité les places pour les différents événements de sa venue ont été réservées hier. Le Stade de France et ses 80 000 places sont complets pour la veillée de prière des jeunes autour de Léon XIV. Il est encore possible de s'inscrire pour la grande messe, place de la Concorde et sur les Champs-Élysées et celle de Metz. À Lourdes, l'inscription n'est pas obligatoire, mais il est vivement conseillé de le faire tout de même. Et c'est la fin de notre journal. Merci pour votre fidélité. Je vous souhaite à tous, à toutes, une excellente journée.
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Nous entendons souvent le mot malade comme adjectif pour signifier quelque chose d'absolument formidable ou d'extraordinaire, ce qui relève de la langue très, très familière. Il est pris presque à contresens parce que d'être malade, ce n'est pas quelque chose habituellement de très formidable. Et il peut être utilisé, effectivement, pour signifier une situation qui est complètement déjantée, inattendue, mais on devrait l'éviter quand on veut qualifier un événement de particulièrement réussi. Lorsqu'un événement met en évidence ou attire l'attention sur un lieu, on dit souvent que cet événement a mis ce lieu sur la map, au sens où on l'a fait connaître du monde entier. On pourrait croire qu'il s'agit d'une utilisation du mot anglais map, M-A-P, map, au sens de la carte géographique. Mais le mot map avec deux P-E, M-A-P-P-E, c'est un mot ancien utilisé par les cartographes que l'on ne trouve aujourd'hui que dans l'expression « une map monde ». Ainsi, au lieu de dire « mettre sur la map », on devrait peut-être plutôt utiliser « faire connaître » ou « illustrer ». Attention à la différence entre « mettre à jour » et « mettre au jour ». Mettre à jour signifie actualiser son répertoire d'adresses ou un programme informatique, par exemple, mais mettre au jour, c'est faire connaître, c'est rendre public, c'est divulguer. Nous avons tendance à y ajouter parfois au grand jour, mais ce n'est pas nécessaire. Peut-on dire que les athlètes canadiens se sont mérités moins de médailles qu'ils espéraient aux Olympiques? Non, parce qu'on ne peut pas se mériter quelque chose. Les athlètes ne se sont pas mérités des médailles, ils en ont remporté, ils en ont obtenu moins qu'ils attendaient peut-être. Peut-être par leur détermination, leur habileté, mériteraient-ils leur victoire, mais ils ne se sont pas mérités des médailles. Elles ont obtenu leur diplôme en 1976. Où est l'erreur? Il faut dire 76 et non 76. Le « et » s'ajoute uniquement dans les premiers nombres de la dizaine, 61, 71, mais on ne dira pas 81 ni 91.

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0: Alors, elle leva les yeux en regardant le ciel. Puis elle me dit en joignant les mains à la hauteur de la poitrine.
1: Que soyera Immaculada Concepción. Je suis l'Immaculée Conception.

Je te rends grâce, Père, pour le don de cet aujourd'hui que tu nous accordes dans ton amour. Chaque aujourd'hui est l'œuvre de ta création. Oui, béni sois-tu, Père, de nous faire découvrir en ce jour ton Fils, Jésus, le Fils de ton amour. Jésus, toi qui nous donnes l'Esprit, cet Esprit qui nous fait nous ressouvenir de toutes tes paroles pour éclairer notre route, que cet Esprit Saint se répande en nous et soit notre dynamisme et notre souffle. Marie, nous venons jusqu'à toi, nous venons sur ton chemin, toi qui nous prends la main et qui nous conduis au cœur de tous les mystères de notre existence.

Au nom du Père et du Fils et du Saint-Esprit, Amen. Premier mystère douloureux, l'agonie de Jésus au jardin de Gethsémani. Jésus, encerclé de cette angoisse, de cette souffrance qui étreint ton âme, mon âme est triste à en mourir. Jésus, nous aussi nous avons peur de cette souffrance, de cette obscurité qui nous étreint. Marie, aide-nous lorsque nous avons peur de la souffrance, lorsque nous n'aimons pas la souffrance. Aide-nous à nous offrir telle qu'elle, entre les mains du Père, avec toute notre pauvreté, notre difficulté de souffrir. Notre Père qui es aux cieux, que ton nom soit sanctifié, que ton règne vienne, que ta volonté soit faite sur la terre comme au ciel. Donne-nous aujourd'hui notre pain de ce jour. Pardonne-nous nos offenses comme nous pardonnons aussi à ceux qui nous ont offensés. Et ne nous laisse pas entrer en tentation, mais délivre-nous du mal. Amen. Je te salue Marie, pleine de grâce. Le Seigneur est avec toi. Tu es bénie entre toutes les femmes, et Jésus, le fruit de tes entrailles, est béni. Sainte Marie, Mère de Dieu, prie pour nous, pécheurs, maintenant et à l'heure de notre mort. Amen. Je te salue, Marie, pleine de grâce. Le Seigneur est avec toi. Tu es bénie entre toutes les femmes, et Jésus, le fruit de tes entrailles, est béni. Sainte Marie, Mère de Dieu, prie pour nous, pécheurs, maintenant et à l'heure de notre mort. Amen. Je te salue, Marie, pleine de grâce. Le Seigneur est avec toi. Tu es bénie entre toutes les femmes, et Jésus, le fruit de tes entrailles, est béni. Sainte Marie, Mère de Dieu, prie pour nous, pécheurs, maintenant et à l'heure de notre mort. Amen. Je te salue, Marie, pleine de grâce. Le Seigneur est avec toi. Tu es bénie entre toutes les femmes, et Jésus, le fruit de tes entrailles, est béni. Sainte Marie, Mère de Dieu, prie pour nous, pécheurs, maintenant et à l'heure de notre mort. Amen. Je te salue, Marie, pleine de grâce. Le Seigneur est avec toi. Tu es bénie entre toutes les femmes, et Jésus, le fruit de tes entrailles, est béni. Sainte Marie, Mère de Dieu, prie pour nous, pécheurs, maintenant et à l'heure de notre mort. Amen. Je te salue, Marie, pleine de grâce. Le Seigneur est avec toi. Tu es bénie entre toutes les femmes, et Jésus, le fruit de tes entrailles, est béni. Sainte Marie, Mère de Dieu, prie pour nous, pécheurs, maintenant et à l'heure de notre mort. Amen. Je te salue, Marie, pleine de grâce. Le Seigneur est avec toi. Tu es bénie entre toutes les femmes, et Jésus, le fruit de tes entrailles, est béni. Sainte Marie, Mère de Dieu, prie pour nous, pécheurs, maintenant et à l'heure de notre mort. Amen. Je te salue, Marie, pleine de grâce. Le Seigneur est avec toi. Tu es bénie entre toutes les femmes, et Jésus, le fruit de tes entrailles, est béni. Sainte Marie, Mère de Dieu, prie pour nous, pécheurs, maintenant et à l'heure de notre mort. Amen. Je te salue, Marie, pleine de grâce. Le Seigneur est avec toi. Tu es bénie entre toutes les femmes, et Jésus, le fruit de tes entrailles, est béni. Sainte Marie, Mère de Dieu, prie pour nous, pécheurs, maintenant et à l'heure de notre mort. Amen. Je te salue, Marie, pleine de grâce. Le Seigneur est avec toi. Tu es bénie entre toutes les femmes, et Jésus, le fruit de tes entrailles, est béni. Sainte Marie, Mère de Dieu, prie pour nous, pécheurs, maintenant et à l'heure de notre mort. Amen. Gloire au Père et au Fils et au Saint-Esprit, au Dieu qui est, qui était et qui vient, pour les siècles des siècles. Amen. Deuxième mystère douloureux, la flagellation de Jésus. Jésus, on te frappe. On te frappe avec violence. On frappe ton corps. On te ridiculise. Marie, pour tous ces coups qui sont portés à ton fils, de quelque manière que ce soit, ton fils qui est
l'Église, ce corps qu'est l'Église, et qui est persécuté, ici comme ailleurs. Donne-nous, Marie, d'être courageux et généreux dans les adversités. Notre Père qui es aux cieux, que ton nom soit sanctifié, que ton règne vienne, que ta volonté soit faite sur la terre comme au ciel. Donne-nous aujourd'hui notre pain de ce jour. Pardonne-nous nos offenses comme nous pardonnons aussi à ceux qui nous ont offensés. Et ne nous laisse pas entrer en tentation, mais délivre-nous du mal. Amen. Je te salue, Marie, pleine de grâce. Le Seigneur est avec toi. Tu es bénie entre toutes les femmes, et Jésus, le fruit de tes entrailles, est béni. Sainte Marie, Mère de Dieu, prie pour nous, pécheurs, maintenant et à l'heure de notre mort. Amen. Je te salue, Marie, pleine de grâce. Le Seigneur est avec toi. Tu es bénie entre toutes les femmes, et Jésus, le fruit de tes entrailles, est béni. Sainte Marie, Mère de Dieu, prie pour nous pécheurs, maintenant et à l'heure de notre mort. Amen. Je te salue, Marie, pleine de grâce. Le Seigneur est avec toi. Tu es bénie entre toutes les femmes, et Jésus, le fruit de tes entrailles, est béni. Sainte Marie, Mère de Dieu, prie pour nous pécheurs, maintenant et à l'heure de notre mort. Amen. Je te salue, Marie, pleine de grâce. Le Seigneur est avec toi. Tu es bénie entre toutes les femmes, et Jésus, le fruit de tes entrailles, est béni. Sainte Marie, Mère de Dieu, prie pour nous pécheurs, maintenant et à l'heure de notre mort. Amen. Je te salue, Marie, pleine de grâce. Le Seigneur est avec toi. Tu es bénie entre toutes les femmes, et Jésus, le fruit de tes entrailles, est béni. Sainte Marie, Mère de Dieu, prie pour nous pécheurs, maintenant et à l'heure de notre mort. Amen. Je te salue, Marie, pleine de grâce. Le Seigneur est avec toi. Tu es bénie entre toutes les femmes, et Jésus, le fruit de tes entrailles, est béni. Sainte Marie, Mère de Dieu, prie pour nous pécheurs, maintenant et à l'heure de notre mort. Amen. Je te salue, Marie, pleine de grâce. Le Seigneur est avec toi. Tu es bénie entre toutes les femmes, et Jésus, le fruit de tes entrailles, est béni. Sainte Marie, Mère de Dieu, prie pour nous pécheurs, maintenant et à l'heure de notre mort. Amen. Je te salue, Marie, pleine de grâce. Le Seigneur est avec toi. Tu es bénie entre toutes les femmes, et Jésus, le fruit de tes entrailles, est béni. Sainte Marie, Mère de Dieu, prie pour nous pécheurs, maintenant et à l'heure de notre mort. Amen. Je te salue, Marie, pleine de grâce. Le Seigneur est avec toi. Tu es bénie entre toutes les femmes, et Jésus, le fruit

Troisième mystère douloureux, le couronnement d'épines. Jésus, on tresse une couronne d'épines qu'on place sur ta tête, toi le Fils du Père, l'agneau qui porte le péché du monde. Et on te contemple avec dérision. Marie, pour tous ceux qui ne veulent plus souffrir, pour tous ceux qui sont révoltés par toutes les souffrances difficiles, fais que nous ayons le courage de redire le sens des souffrances et qu'elles sont communion à Jésus, qu'elles sont communion aux souffrances du Messie et que ces souffrances sont une route de lumière qui nous ouvre à la vraie liberté. Notre Père qui es aux cieux, que ton nom soit sanctifié, que ton règne vienne, que ta volonté soit faite sur la terre comme au ciel. Donne-nous aujourd'hui notre pain de ce jour. Pardonne-nous nos offenses comme nous pardonnons aussi à ceux qui nous ont offensés. Et ne nous laisse pas entrer en tentation, mais délivre-nous du mal. Amen. Je te salue, Marie, pleine de grâce. Le Seigneur est avec toi. Tu es bénie entre toutes les femmes, et Jésus, le fruit de tes entrailles, est béni. Sainte Marie, Mère de Dieu, prie pour nous, pécheurs, maintenant et à l'heure de notre mort. Amen. Je te salue, Marie, pleine de grâce. Le Seigneur est avec toi. Tu es bénie entre toutes les femmes, et Jésus, le fruit de tes entrailles, est béni. Sainte Marie, Mère de Dieu, prie pour nous, pécheurs, maintenant et à l'heure de notre mort. Amen. Je te salue, Marie, pleine de grâce. Le Seigneur est avec toi. Tu es bénie entre toutes les femmes, et Jésus, le fruit de tes entrailles, est béni. Sainte Marie, Mère de Dieu, prie pour nous, pécheurs, maintenant et à l'heure de notre mort. Amen. Je te salue, Marie, pleine de grâce. Le Seigneur est avec toi. Tu es bénie entre toutes les femmes, et Jésus, le fruit de tes entrailles, est béni. Sainte Marie, Mère de Dieu, prie pour nous, pécheurs, maintenant et à l'heure de notre mort. Amen. Je te salue, Marie, pleine de grâce. Le Seigneur est avec toi. Tu es bénie entre toutes les femmes, et Jésus, le fruit de tes entrailles, est béni. Sainte Marie, Mère de Dieu, prie pour nous, pécheurs, maintenant et à l'heure de notre mort. Amen. Je te salue, Marie, pleine de grâce. Le Seigneur est avec toi. Tu es bénie entre toutes les femmes, et Jésus, le fruit de tes entrailles, est béni. Sainte Marie, Mère de Dieu, prie pour nous, pécheurs, maintenant et à l'heure de notre mort. Amen. Je te salue, Marie, pleine de grâce. Le Seigneur est avec toi. Tu es bénie entre toutes les femmes, et Jésus, le fruit de tes entrailles, est béni. Sainte Marie, Mère de Dieu, prie pour nous, pécheurs, maintenant et à l'heure de notre mort. Amen. Je te salue, Marie, pleine de grâce. Le Seigneur est avec toi. Tu es bénie entre toutes les femmes, et Jésus, le fruit de tes entrailles, est béni.

Sainte Marie, Mère de Dieu, prie pour nous pécheurs, maintenant et à l'heure de notre mort. Amen. Je te salue, Marie, pleine de grâce. Le Seigneur est avec toi. Tu es bénie entre toutes les femmes, et Jésus, le fruit de tes entrailles, est béni. Sainte Marie, Mère de Dieu, prie pour nous pécheurs, maintenant et à l'heure de notre mort. Amen. Je te salue, Marie, pleine de grâce. Le Seigneur est avec toi. Tu es bénie entre toutes les femmes, et Jésus, le fruit de tes entrailles, est béni. Sainte Marie, Mère de Dieu, prie pour nous pécheurs, maintenant et à l'heure de notre mort. Amen. Gloire au Père et au Fils et au Saint-Esprit, au Dieu qui est, qui était et qui vient, pour les siècles des siècles. Amen. Quatrième mystère douloureux, Jésus porte sa croix. Au cœur de cette montée, Jésus, à bout de souffle, on réquisitionne un étranger pour qu'il t'aide à porter la croix, Simon de Cyrène, qui accepte de porter ta croix. Marie, fais que sur nos routes de souffrance, lorsque la croix est lourde, fais que arrivent des personnes, que ce soit des personnes étrangères ou des amis, ou les personnes de notre famille, pour nous aider à faire le bout de route difficile. Notre Père qui es aux cieux, que ton nom soit sanctifié, que ton règne vienne, que ta volonté soit faite sur la terre comme au ciel. Donne-nous aujourd'hui notre pain de ce jour. Pardonne-nous nos offenses, comme nous pardonnons aussi à ceux qui nous ont offensés. Et ne nous laisse pas entrer en tentation, mais délivre-nous du mal. Amen. Je te salue, Marie, pleine de grâce. Le Seigneur est avec toi. Tu es bénie entre toutes les femmes, et Jésus, le fruit de tes entrailles, est béni. Sainte Marie, Mère de Dieu, prie pour nous pécheurs, maintenant et à l'heure de notre mort. Amen. Je te salue, Marie, pleine de grâce. Le Seigneur est avec toi. Tu es bénie entre toutes les femmes, et Jésus, le fruit de tes entrailles, est béni. Sainte Marie, Mère de Dieu, prie pour nous pécheurs, maintenant et à l'heure de notre mort. Amen. Je te salue, Marie, pleine de grâce. Le Seigneur est avec toi. Tu es bénie entre toutes les femmes, et Jésus, le fruit de tes entrailles, est béni. Sainte Marie, Mère de Dieu, prie pour nous pécheurs, maintenant et à l'heure de notre mort. Amen. Je te salue, Marie, pleine de grâce. Le Seigneur est avec toi. Tu es bénie entre toutes les femmes, et Jésus, le fruit de tes entrailles, est béni. Sainte Marie, Mère de Dieu, prie pour nous pécheurs, maintenant et à l'heure de notre mort. Amen. Je te salue, Marie, pleine de grâce. Le Seigneur est avec toi. Tu es bénie entre toutes les femmes, et Jésus, le fruit de tes entrailles, est béni. Sainte Marie, Mère de Dieu, prie pour nous, pécheurs, maintenant et à l'heure de notre mort. Amen. Je te salue, Marie, pleine de grâce. Le Seigneur est avec toi. Tu es bénie entre toutes les femmes, et Jésus, le fruit de tes entrailles, est béni. Sainte Marie, Mère de Dieu, prie pour nous, pécheurs, maintenant et à l'heure de notre mort. Amen. Je te salue, Marie, pleine de grâce. Le Seigneur est avec toi. Tu es bénie entre toutes les femmes, et Jésus, le fruit de tes entrailles, est béni. Sainte Marie, Mère de Dieu, prie pour nous pécheurs, maintenant et à l'heure de notre mort. Amen. Je te salue, Marie, pleine de grâce. Le Seigneur est avec toi. Tu es bénie entre toutes les femmes, et Jésus, le fruit de tes entrailles, est béni. Sainte Marie, Mère de Dieu, prie pour nous pécheurs, maintenant et à l'heure de notre mort. Amen. Je te salue, Marie, pleine de grâce. Le Seigneur est avec toi. Tu es bénie entre toutes les femmes, et Jésus, le fruit de tes entrailles, est béni. Sainte Marie, Mère de Dieu, prie pour nous pécheurs, maintenant et à l'heure de notre mort. Amen. Je te salue, Marie, pleine de grâce. Le Seigneur est avec toi. Tu es bénie entre toutes les femmes,
et Jésus, le fruit de tes entrailles, est béni. Sainte Marie, Mère de Dieu, prie pour nous pécheurs, maintenant et à l'heure de notre mort. Amen. Gloire au Père, et au Fils, et au Saint-Esprit, au Dieu qui est, qui était et qui vient, pour les siècles des siècles. Amen.

0: Cinquième mystère douloureux, le crucifiement de Jésus et sa mort sur la croix, en dehors des murs de la ville de Jérusalem. Jésus, c'est dehors qu'on te met, crucifié sur la croix. Tu es cet agneau de Dieu qui porte le péché du monde, et c'est dans tes blessures que nous sommes guéris. Marie, toi la mère des douleurs, toi qui contemples les blessures de ton Fils en y communiant d'une manière unique, apprends-nous à regarder le crucifié et à nous ouvrir à son amour. Notre Père qui es aux cieux, que ton nom soit sanctifié, que ton règne vienne, que ta volonté soit faite sur la terre comme au ciel. Donne-nous aujourd'hui notre pain de ce jour. Pardonne-nous nos offenses, comme nous pardonnons aussi à ceux qui nous ont offensés.
1: Et ne nous laisse pas entrer en tentation,
0: mais délivre-nous du mal. Amen. Je te salue, Marie, pleine de grâce. Le Seigneur est avec toi. Tu es bénie entre toutes les femmes, et Jésus, le fruit de tes entrailles, est béni. Sainte Marie, Mère de Dieu, prie pour nous pécheurs, maintenant et à l'heure de notre mort. Amen. Je te salue, Marie, pleine de grâce. Le Seigneur est avec toi. Tu es bénie entre toutes les femmes, et Jésus, le fruit de tes entrailles, est béni. Sainte Marie, Mère de Dieu, prie pour nous pécheurs, maintenant et à l'heure de notre mort. Amen. Je te salue, Marie, pleine de grâce. Le Seigneur est avec toi. Tu es bénie entre toutes les femmes, et Jésus, le fruit de tes entrailles, est béni. Sainte Marie, Mère de Dieu, prie pour nous pécheurs, maintenant et à l'heure de notre mort. Amen. Je te salue, Marie, pleine de grâce. Le Seigneur est avec toi. Tu es bénie entre toutes les femmes, et Jésus, le fruit de tes entrailles, est béni. Sainte Marie, Mère de Dieu, prie pour nous pécheurs, maintenant et à l'heure de notre mort. Amen. Je te salue, Marie, pleine de grâce. Le Seigneur est avec toi. Tu es bénie entre toutes les femmes, et Jésus, le fruit de tes entrailles, est béni. Sainte Marie, Mère de Dieu, prie pour nous pécheurs, maintenant et à l'heure de notre mort. Amen. Je te salue, Marie, pleine de grâce. Le Seigneur est avec toi. Tu es bénie entre toutes les femmes, et Jésus, le fruit de tes entrailles, est béni. Sainte Marie, Mère de Dieu, prie pour nous pécheurs, maintenant et à l'heure de notre mort. Amen. Je te salue, Marie, pleine de grâce. Le Seigneur est avec toi. Tu es bénie entre toutes les femmes, et Jésus, le fruit de tes entrailles, est béni. Sainte Marie, Mère de Dieu, prie pour nous pécheurs, maintenant et à l'heure de notre mort. Amen. Je te salue, Marie, pleine de grâce. Le Seigneur est avec toi. Tu es bénie entre toutes les femmes, et Jésus, le fruit de tes entrailles, est béni. Sainte Marie, Mère de Dieu, prie pour nous pécheurs, maintenant et à l'heure de notre mort. Amen. Je te salue, Marie, pleine de grâce. Le Seigneur est avec toi. Tu es bénie entre toutes les femmes, et Jésus, le fruit de tes entrailles, est béni. Sainte Marie, Mère de Dieu, prie pour nous pécheurs, maintenant et à l'heure de notre mort. Amen. Je te salue, Marie, pleine de grâce. Le Seigneur est avec toi. Tu es bénie entre toutes les femmes, et Jésus, le fruit de tes entrailles, est béni. Sainte Marie, Mère de Dieu, prie pour nous pécheurs, maintenant et à l'heure de notre mort. Amen. Gloire au Père, et au Fils, et au Saint-Esprit. Ô Dieu qui est, qui était et qui vient, pour les siècles des siècles. Amen.

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Évangile de Jésus-Christ selon saint Matthieu, au chapitre 18. Les disciples s'approchèrent de Jésus et lui dirent : « Qui donc est le plus grand dans le royaume des cieux ?» Alors Jésus appela un petit enfant. Il le plaça au milieu d'eux et il déclara : « Amen, je vous le dis, si vous ne changez pas pour devenir comme les petits enfants, vous n'entrerez point dans le royaume des cieux. » Mais celui qui se fera petit comme cet enfant, c'est celui-là qui est le plus grand dans le royaume des cieux. Et celui qui accueillera un enfant comme celui-ci en mon nom, c'est moi qui l'accueille. Gardez-vous de mépriser un seul de ces petits, car je vous le dis, leurs anges dans les cieux voient sans cesse la face de mon Père qui est aux cieux. Que pensez-vous de ceci? Si un homme possède 100 brebis, et que l'une d'entre elles s'égare, ne laissera-t-il pas les 99 autres dans la montagne pour partir à la recherche de la brebis égarée? Et s'il parvient à la retrouver, amen, je vous le dis, il se réjouit pour elle plus que pour les 99 qui ne se sont pas égarés. Ainsi, votre Père qui est aux cieux ne veut pas qu'un seul de ses petits soit perdu.

la grandeur et la petitesse, les grandes ce monde, les petites ce monde. Les journaux, la télévision, les médias nous en parlent constamment. Beaucoup plus des grands de ce monde, qui parfois ont une triste figure de grands rapetissés. Rapetissés par leurs soucis, rapetissés par ce qui les intéresse, rapetissés par les enjeux politiques, économiques, militaires. On les voit, les grands de ce monde. Ils ont l'air comme des petits garçons, souvent égarés. Et lorsque parmi eux une femme s'y trouve, comme c'est le cas dans les grandes réunions, par exemple, du G8, du G9, du G20, on ne sait plus comment les compter, eh bien peut-être que les petits hommes sont rehaussés par la femme qui s'y trouve au milieu d'eux. Les apôtres, les disciples ont les mêmes intérêts, les mêmes questions. Ils sont de la même pâte humaine. Qui est le plus grand dans le royaume des cieux? Et qu'est-ce que le royaume des cieux? Ce n'est certainement pas les royaumes de ce monde. Ce serait une caricature atroce. Le royaume des cieux, c'est la beauté de l'enfant. C'est la tendresse de l'enfance. C'est l'état d'enfance. Vous savez ce que c'est l'état d'enfance? C'est un état permanent d'un être qui vit constamment porté par un autre. C'est peut-être un petit garçon ou une petite fille inachevée qui trouve son accomplissement assis sur les genoux de son papa ou couché sur l'épaule de sa maman. Telle est l'image que Jésus va nous donner. Il amène un petit au centre de ces hommes grands, mais qui sont tous des petits et qui l'ont été et qui l'ont oublié. Qui est le plus grand dans le royaume des cieux? Eh bien voilà, personne ne peut comprendre et entrer et voir le royaume des cieux s'il ne redevient comme un petit, c'est-à-dire capable de s'asseoir sur les genoux du Père, capable de mettre sa tête sur l'épaule de Jésus. C'est cela le royaume des cieux. C'est la communion, c'est la tendresse, c'est l'absence de l'angoisse, c'est la certitude dans les souffrances que nous sommes portés par quelqu'un. Et Jésus dit bien, gardez-vous de mépriser un seul de ces petits. Au temps de Jésus, l'enfant n'a aucune, je dirais, identité civile. Il n'est rien. Il n'est absolument rien. Il n'a aucun droit. Il est comme les poules. Eh bien, gardez-vous de mépriser un seul de ces petits, car dans les cieux, leurs anges voient sans cesse la face de Dieu. L'enfant est grand à partir du don de Dieu. C'est Dieu qui le rend grand, parce qu'il lui donne un ange qui sans cesse voit la face du Père. L'enfant est grand parce qu'il est aimé par cet ange que Dieu lui donne et qui ne cesse de le contempler. L'ange devient, je dirais, cette échelle entre l'enfant et le Père, parce que l'ange voit comment le Père aime l'enfant. C'est tellement vrai que Jésus va leur poser la question. Et elle est étonnante, cette question. Que pensez-vous de ceci? L'histoire des 100 brebis, et bon, il y en a une qui s'égare, mais on dit, mais qu'est-ce que ça vient faire avec cette histoire qui est le plus grand et du petit enfant qui est mis au milieu? Eh bien, ça veut peut-être dire ceci. Voulez-vous, s'il vous plaît, vous occuper de vos enfants? Voulez-vous vous occuper de votre enfant? Sinon, si vous ne vous occupez pas de votre enfant ou de vos enfants, ils vont devenir égarés. Ils vont perdre le troupeau. Ils vont s'éloigner. Ils sont menacés d'être croqués par les vautours, d'être dévorés par les lions, d'être pris par les ennemis. Bien sûr que le Père va tout faire pour sauver cette centième brebis et faire en sorte que elle ne se perde plus. Eh bien, avant d'en arriver là, occupons-nous du petit et nous serons grands.

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Donc aujourd'hui, jour 5, ce fut un petit pèlerinage que nous avons fait dans le secteur. Parce qu'ici, à la Maison des prêtres des missions étrangères de Paris, nous sommes sur la rue du Bac et tout près, nous sommes à la médaille miraculeuse. La médaille miraculeuse, c'est bien connu par les Québécois, les personnes qui font les pèlerinages. Ils s'arrêtent là où la Vierge est apparue, à Sainte Catherine Labouré. Catherine Labouré est une religieuse qui, dans les années 1850, reçoit ses apparitions. Et les apparitions, eh bien, ce seront aussi des moments où, évidemment, on appelle toujours à la conversion, mais c'est une apparition lumineuse dans le sens où elle annonce toutes les grâces que le Seigneur veut donner à son peuple. Et on voit que la Vierge qui est apparue à Sainte Catherine Labouré dit à peu près ceci: « Lorsque vous viendrez ici, je répandrai sur vous les grâces du Seigneur. » Alors, il y a une foule qui se trouve là et beaucoup de petits-enfants, des enfants à mon avis, première année ou pré-maternelle, parce qu'il y a des écoles dont le but, lorsqu'on reprend à l'école, et c'est le cas ici en France, vous savez, au Québec, on commence peut-être l'année scolaire à la fin du mois d'août, ici c'est le contraire, c'est à la fin du mois de septembre. Donc c'est un pèlerinage avec les enfants, accompagné avec les éducateurs qui sont là et qui viennent faire découvrir cet endroit. La médaille miraculeuse, tous ces petits-là qui ont des foulards jaunes, eh bien, ils vont se placer dans la première partie de la nef et ils seront là pour la célébration de l'Eucharistie. Il y a plein de monde, c'est plein, plein, plein, plein. Alors c'est vraiment le carrefour des nations, on voit des gens de tous les pays du monde entier qui viennent là. On voit aussi des gens qui sont modestes, très modestes. On voit des personnes qui sont riches, très riches. On voit tout cela. À la médaille miraculeuse, c'est, je dirais, l'invitation que la Vierge fait à Paris de s'approcher.

Eh bien, nous avons pu savoir qu'ils ont fait tout un circuit des pèlerinages en partance de Tahiti et qu'ils vont rentrer chez eux. Eh bien, après avoir prié, marché, parce qu'un pèlerinage, c'est cela, on marche en présence du Seigneur et on le cherche et on se laisse trouver. On se laisse trouver par lui. Comme nous, ce matin, nous avons fait ce petit pèlerinage parce que nous cherchons le Seigneur. Nous le chercherons toujours. Et il se laisse découvrir. Et il se donne à nous. Il se livre souvent de manière tellement différente.

0: Une entrevue avec Marie-Nicole Boiteau, ancienne directrice de l'école cathédrale à Paris. J'ai le bonheur aujourd'hui de rencontrer pour une seconde émission Madame Marie-Nicole Boiteau de l'école cathédrale. Elle y porte une responsabilité importante, mais aussi elle y enseigne. Bonjour Marie-Nicole Boiteau.
1: Bonjour.
0: Vous êtes professeure ici.
1: Exactement, je suis professeure au cours public et à la faculté de théologie, le Studium Notre-Dame.
0: Qu'est-ce qui est à la source de votre enseignement ?
1: Pour moi, c'est la parole de Dieu. C'est tout simple. La parole de Dieu, le Concile Vatican II nous le rappelle, est l'âme de la théologie. Donc c'est cette parole sur laquelle il faut revenir sans cesse et sans cesse.
0: Et les gens en ont faim ?
1: Tout à fait. Moi, j'ai toujours été bouleversée par la chose suivante. Vous prenez un groupe de jeunes, 16, 17 ans, ou même un peu plus, 20 ans, étudiants, souvent étudiants à l'université. Et vous leur commentez les premiers chapitres sur la Genèse, surtout les chapitres 1 et 2, pour lesquels j'ai un petit faible, mais c'est le début. Hein. Je ne parle pas du péché, je parle des deux premiers chapitres, la création en 6 jours, Adam et Ève, le jardin. Jamais, jamais, et ça fait quand même un certain nombre d'années que j'enseigne, jamais je n'ai été contestée dans cet enseignement sur les premiers chapitres de la Genèse. Bien sûr, il faut leur resituer le genre littéraire, leur faire comprendre l'intention de l'auteur. Il ne faut pas non plus leur dire « le monde a été créé en 6 jours », c'est pas, voyez, mais leur faire comprendre pourquoi l'auteur biblique a voulu, à la lumière de l'expérience de Dieu que le peuple élu avait faite, pourquoi il a présenté la création en deux récits, pourquoi sous ces deux formes, et comment les deux formes se complètent. Et non seulement jamais j'ai été contestée dans cet enseignement, jamais on m'a dit c'est des contes à dormir debout, réveille-toi, t'es au XXe siècle ou au XXIe siècle, etc. Non seulement j'ai jamais été contestée, mais j'ai vu des jeunes, je parle surtout des jeunes, mais j'ai vu des jeunes passionnés. Et quelquefois, ce genre d'enseignement, ça peut prendre des heures, parce qu'après, ils ont toutes leurs questions qui arrivent, voyez. Mais ces chapitres, pour eux, pour moi, me paraissent fondamentaux, parce qu'ils disent le projet de Dieu sur l'homme. Et donc, ils parlent de ce qu'est l'homme, comme Dieu l'a voulu, et notamment la dimension de la liberté. Et quand vous commencez à parler de la liberté, vous devinez que les soirées peuvent être longues.
0: Bien, on va prendre le temps, Marie-Nicole Boiteau, d'ouvrir quelques versets avec vous sur ces deux chapitres que vous affectionnez. Alors, on pourrait tout simplement, pour le bénéfice de notre auditoire, vous entendre nous en parler de cette liberté, de ce projet de l'homme, et peut-être dépoussiérer les catégories que nous avons dans notre cerveau, encore l'histoire de la pomme.
1: Il n'y a pas de pomme d'abord, je ferai remarquer, mais on va y revenir. Bon, je ne vais pas reprendre tout le détail de ces deux textes, mais vous voyez bien que de plus en plus, le texte de Genèse 1 date de la période de l'exil. Le peuple est en exil et au fond de l'épreuve, ils ont l'audace d'affirmer leur foi et leur espérance en disant que le Dieu d'Israël est le Dieu unique qui fait tout par sa parole. Dans un monde babylonien où les dieux s'affrontent et avec les restes du Dieu qui est mort, du Dieu vaincu, on fait l'univers, on fait l'homme, et comme il reste encore un peu de viande, pardonnez-moi, un peu de chair, on fait le chameau, et comme il reste encore des petits trucs qui traînent, on fait la femme. Donc vous voyez, il faut savoir ça. Voilà le milieu dans lequel le peuple est en exil. Et dans ce milieu, le peuple

Quand je dis le peuple, c'est les scribes, mais c'est le peuple. À cause de ce qu'ils ont vécu de Dieu, a l'audace d'écrire ce premier récit de la création, qui est étonnant. La toute-puissance de Dieu. Il n'y a pas de combat à l'origine du monde. Il y a un Dieu qui est Dieu et qui, par sa parole gratuitement, par surabondance, crée. Il dit et cela est. Et les dieux mésopotamiens, la lune et le soleil sont créés le quatrième jour. Donc, ils sont appelés des lampadaires. C'est tout vous dire. Bon, mais surtout le plus important, c'est à partir du verset 26. Il y a un arrêt. Jusque-là, on disait Dieu dit et cela est. Puis au verset 26, il est écrit Dieu dit, faisons l'homme à notre image comme notre ressemblance, et qu'il domine sur les poissons de la mer, les oiseaux du ciel, les bestiaux, toutes les bêtes sauvages et toutes les bestioles. Verset 27, Dieu créa l'homme à l'image de Dieu il le créa, homme et femme il les créa. J'ai toujours été très sensible à la lecture que font les pères de l'Église de ces deux versets. Si on écoute bien, on connaît tellement ces textes qu'on ne sait plus les entendre. Le verset 26 dit, faisons l'homme à notre image comme notre ressemblance. Dieu s'arrête, prend le temps de la réflexion, il arrive au chef-d'œuvre. Le chef-d'œuvre, c'est l'homme et la femme. Et voilà le projet, image et ressemblance. Dieu passe à l'action, verset 27, Dieu créa l'homme à son image. À l'image de Dieu, il les créa, homme et femme, il les créa. Dimension relationnelle de l'homme, de l'être humain. Où est passée la ressemblance? On ne parle pas de la ressemblance. Tiens, il faut arriver au chapitre 2, qui est peut-être un peu plus ancien, mais de peu. Et qui est un genre littéraire complètement différent. On part d'une histoire au temps où Dieu fit la terre et le ciel, il commence dans le jardin à modeler l'homme avec la glaise du sol, il insuffla dans ses narines une haleine de vie, et l'homme devint un être vivant. Donc là, l'homme n'est plus au sommet, l'homme est au centre. Il n'y a rien de créé, on crée l'homme, Dieu crée l'homme, et tout autour, tout va s'organiser. Et donc le jardin avec les arbres. Et le Seigneur Dieu fit à l'homme ce commandement, nous avons ça au verset 16, tu peux manger de tous les arbres du jardin, mais de l'arbre de la connaissance du bien et du mal, tu ne mangeras pas, car le jour où tu en mangeras, tu mourras. Eh bien, j'ai l'audace de croire que ce chapitre 2 éclaire le chapitre 1er. Car l'homme est créé avec la glaise du sol. Or, dans le chapitre 1er, Dieu créa l'homme à son image. L'homme, c'est Adam. Adam, ça vient de Adama, la terre. L'homme est un terreux, comme disent certains traducteurs. Donc, on a la correspondance. Il insuffle dans ses narines une haleine de vie à l'image de Dieu, qui est le vivant. Il le créa. Nous avons la correspondance. Qu'en est-il de la ressemblance? Eh bien, j'ai l'audace de croire que la question de la ressemblance est évoquée au verset 16. Dieu fit à l'homme ce commandement, cette parole, tu peux manger de tous les arbres du jardin. Oui. Il propose à la liberté de l'homme tous les arbres du jardin. Donc, vous voyez, l'homme est créé dans un état qui est bon, mais en vue d'un plus, car il faut connaître le milieu culturel dans lequel ces récits sont écrits. Et l'arbre de vie est bien connu à cette époque. L'arbre de vie, c'est l'arbre qui est au centre du palais royal, où le roi, quand il est intronisé, va manger de l'arbre de vie, car le roi a un lien, une relation de filiation avec Dieu. Et tous les ans, au jour anniversaire de son intronisation, il rentre dans ce jardin qui lui est réservé au cœur du palais, bien caché. Il mange cet arbre du fruit de l'arbre de vie. Donc, vous voyez, l'arbre de vie, pour un lecteur biblique, ils savent très bien ce que c'est. C'est le fruit de la filiation. Donc, la ressemblance a trait à la filiation. L'image est déjà quelque chose d'extraordinaire. L'homme est créé libre, capable de liberté. Mais la liberté est faite pour accueillir le don de Dieu, qui est la ressemblance. Et la ressemblance, c'est le partage de la vie divine, c'est la filiation. Vous voyez? Donc la liberté est vraiment donnée à l'homme, et elle est faite pour accueillir de lui-même cette plénitude de vie qui est la vie divine. Si l'homme ne veut pas écouter la voix de Dieu, on personnifie ça avec un autre arbre, qui est l'arbre de la connaissance du bien et du mal,
Et dans ces cas-là, si l'homme refuse le don de Dieu, c'est sûr, il ne va pas découvrir cette plénitude de vie pour laquelle il est fait, mais auquel il ne se donne pas. Donc il fait l'expérience de la mort. Donc il faut dépasser cette présentation des choses d'un Dieu qui est un peu, qu'il me pardonne, mais un peu sadique, qui met l'homme dans un jardin avec différents arbres en lui disant « te trompe pas, prends pas le mauvais », voyez? Avec le langage culturel de l'époque, l'auteur biblique nous fait comprendre que l'homme qui est créé dans un état déjà qui est magnifique, qui est créé à l'image de Dieu, qui est créé libre, il lui est proposé davantage, il est proposé à sa liberté l'arbre de vie qui est en fait la filiation divine. Voyez? Mais s'il la refuse, c'est sûr que le projet de Dieu échoue. Et je crois que c'est ça qu'il faut comprendre. Je ne sais pas si c'est bien clair, mais c'est fondamental. La liberté est donnée par Dieu à l'homme, mais ce n'est pas une liberté pour faire n'importe quoi. C'est une liberté pour la plénitude du bien de l'homme, pour la vérité et le bien. Voyez. Donc la liberté est faite pour le bien. C'est pour ça qu'on se trompe à notre époque. Non, la liberté, c'est de faire n'importe quoi. Non, l'homme ne se réalise qu'en faisant le bien. Ceci étant, comment est-ce que l'homme va pouvoir aussi réaliser cette ressemblance. J'aime beaucoup la suite du chapitre 1, où Dieu met l'homme responsable de l'univers et lui dit de manger que des herbes. Alors, est-ce que ça veut dire que l'homme est végétarien? Là encore, il faut comprendre ce qu'a voulu dire l'auteur. Quand on mange que de l'herbe, on ne mange pas de la viande. Quand on mange de la viande, on tue. Donc, voyez. Si l'auteur nous dit que Dieu demande à l'homme de se nourrir que de l'herbe, c'est pour que l'homme ne vive pas dans la violence, mais qu'il soit doux, de la véritable douceur de Dieu. Être à l'image de Dieu et accueillir la ressemblance, c'est entrer dans la douceur de Dieu. Voyez? Une douceur qui n'est pas une mollesse, qui est une force, mais la vraie douceur, celle du Christ. Et je crois que c'est comme ça qu'on devient aussi fils et filles de Dieu.

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3: Désigner la technique, servir la paix, la politique comme responsabilité préventive. C'est le thème choisi par le pape pour la Journée mondiale de la paix le 1er janvier. Un appel adressé à l'humanité tout entière pour promouvoir la dignité de la personne. La menace d'une reprise des combats plane au-dessus du Tigré dans le nord de l'Éthiopie. Les autorités régionales accusent le gouvernement fédéral de mener des frappes de drones sur leur territoire. Au lendemain du violent séisme en Colombie, les opérations de sauvetage se poursuivent. Les évêques colombiens se mobilisent auprès des victimes de la catastrophe. Nous entendrons l'appel à l'unité de l'archevêque métropolitain de Bogota. À quelques semaines du Forum des îles du Pacifique, les tensions montent entre Pékin et Taipei, tous deux invités à l'événement. Pour la Chine, la participation de Taïwan serait une véritable offense.
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3: Bonjour. Le thème de la prochaine journée mondiale pour la paix a été dévoilé. Désarmer la technique, servir la paix, la politique comme responsabilité préventive. Voici ce qu'a choisi Léon XIV pour cette 60e édition. Elle aura lieu le 1er janvier 2027. Ainsi, l'humanité tout entière est appelée à promouvoir la dignité de la personne. Les détails avec Janvier Yameogo.
5: Il faut éviter le risque de confier des choix de combat aux machines, fait comprendre le pape Léon. Léon XIV invite les hommes politiques à assumer un devoir moral de prévention et demande à toute la communauté internationale de créer des règles communes pour garder le contrôle humain sur les décisions de vie ou de mort. Dans ce message, l'humanité tout entière est appelée à promouvoir la dignité de la personne humaine et à contribuer à l'édification de la paix en commençant par désarmer la technique. Léon XIV met en garde contre les risques liés au fait de confier les décisions militaires à l'intelligence artificielle. Le pape lance un appel pressant à la communauté internationale afin qu'elle promeuve des accords communs capables de préserver la responsabilité humaine et les principes humanitaires dans les contextes où sont en jeu la vie des personnes et la coexistence entre les peuples. Le Saint-Père, dont la devise est un appel à l'unité, en celui qui est un, soyons un, n'a de cesse d'appeler à la paix, que ce soit durant les voyages, lors des nombreux messages et durant les moments de prière.
3: Janvier Yameogo. Suite à l'Angélus dimanche, le pape a lancé un appel à la communauté internationale pour que la guerre au Soudan cesse. Il a confié son inquiétude en particulier pour la ville d'El Obeid, la capitale de l'État du Nord Kordofan, où des combats meurtriers opposent depuis plusieurs semaines l'armée régulière aux paramilitaires des forces de soutien rapide. Chaque jour, la menace d'une reprise des combats au Tigré dans le nord de l'Éthiopie se rapproche. Ce matin, les autorités régionales ont accusé le gouvernement fédéral d'avoir mené des frappes de drones hier. Les précisions d'Augustine Passy.
6: Le Front de libération du peuple du Tigré assure que les frappes de drones conduites hier ont causé des pertes humaines sans donner de chiffres. Des drones vraisemblablement envoyés par l'armée fédérale, qui est la seule entité à en être équipée dans le pays, se sont en effet abattus hier matin sur une école servant de base militaire aux forces de défense du Tigré, le bras armé du premier parti de cette région septentrionale d'Éthiopie. L'attaque est intervenue à Merewa, dans le sud du Tigré, près de la frontière guerre avec la région de l'Amara. Elle s'inscrit dans une escalade qui s'est accélérée début août, des combats ayant éclaté cette fois au nord-ouest de la région, à la frontière avec le Soudan. L'accord de paix de Pretoria, qui a mis fin à la guerre en novembre 2022, ne semble plus tenir qu'à un fil. Un chercheur éthiopien m'expliquait même, sous couvert d'anonymat, que les hostilités pourraient reprendre à plus large échelle dans les prochains jours, voire en septembre, à la fin de la saison des pluies. Les averses affectent en effet le fonctionnement des drones. Augustine Passy pour Radio Vatican.
3: En République démocratique du Congo, l'épidémie d'Ebola franchit le cap des 2000 morts. Le taux de mortalité de la flambée actuelle est estimé à presque 46%. Des essais du vaccin Ervebo ont été lancés, seul vaccin homologué contre Ebola, faute de vaccin spécifique contre le variant qui sévit actuellement en RDC. Depuis Bagdad, le nouveau patriarche chaldéen alerte sur l'impact du conflit entre les États-Unis et l'Iran sur l'économie irakienne. Paul III Nona affirme que la population subit concrètement les conséquences dans sa vie quotidienne, en particulier les jeunes. En Syrie, le président déchu Bachar el-Assad a été condamné à la peine de mort par coutumasse, décision d'un tribunal syrien qui a reconnu l'ancien dirigeant coupable de crimes de guerre et de crimes contre l'humanité commis durant la guerre civile. Ce dernier est toujours exilé en Russie avec sa famille. Le Liban franchit une étape historique et abolit la peine capitale. La loi a été adoptée ce matin par le Parlement, faisant passer le Liban d'un moratoire de fait sur cette loi à une abolition complète. Les tribunaux libanais ne pourront désormais plus prononcer de condamnation à mort. Partons à présent en Colombie, où les opérations de sauvetage se poursuivent au lendemain du violent séisme qui a frappé l'ouest du pays. Plusieurs grandes villes densément peuplées situées au centre du pays ont subi des dégâts considérables. Le bilan provisoire est d'au moins 132 morts et 570 blessés. La conférence épiscopale colombienne a exprimé sa solidarité et ses prières envers les victimes, les disparus, les blessés et les familles touchées. Depuis Bogota, où les secousses se sont également faites ressentir, l'archevêque métropolitain de la ville, le cardinal Luis José Rueda Aparicio, appelle le pays à apporter une réponse unie à la crise.
7: Les grandes villes, mais aussi les petites villes et les villages sont touchés. Les églises paroissiales, les hôpitaux, les écoles, les habitations, même les voies de communication sont touchées. C'est une épreuve, mais c'est aussi l'occasion pour nous de nous rassembler. Au cœur de la crise, au milieu des alertes, on cherche à se rassembler pour sauver des vies face aux difficultés causées par ce séisme. Au cœur de la crise que nous traversons, nous voulons trouver ce terrain d'entente pour continuer à avancer ensemble, pour stimuler et nourrir une espérance concrète, créative et solidaire. C'est un moment de co-responsabilité pour que nous recherchions le bien commun, pour que nous surmontions toutes sortes de divisions et pour que nous nous regardions avec un regard fraternel, de telle sorte que la tragédie devienne une occasion pour nous de reconstruire, non seulement reconstruire les murs de nos maisons, ce que nous devons faire, mais surtout nous reconstruire du fond du cœur en tant que société unie, aimée de Dieu. C'est vraiment l'occasion pour nous de nous rassembler.
8: Para buscar el punto de encuentro.
3: Des propos recueillis par la rédaction hispanophone de Radio Vatican. Les banques alimentaires ont lancé des campagnes de collecte d'aide destinées aux survivants. La Chine s'oppose à la participation de Taïwan au Forum des îles du Pacifique. Pour Pékin, cela risque de nuire au développement sain et stable de ses relations avec Taïwan, dont elle revendique la souveraineté. La Chine avait réussi à écarter Taipei du Forum de l'année dernière, alors organisé par les îles Salomon, favorables à Pékin. Ce n'est plus le cas cette année. Explication avec Suzanne Duroy.
9: Paradis perdu dans l'océan, le micro-État de Palau s'apprête à accueillir le Forum des îles du Pacifique. L'événement est prévu fin août, mais déjà les tensions politiques émergent. Aujourd'hui, Pékin s'est dit opposé à la présence de Taïwan. Cela supposerait que ce territoire est un État à part entière, ce qui est contraire au principe d'une seule Chine souhaité par Pékin. L'année dernière, Pékin avait eu le dernier mot, mais cette fois, l'hôte de l'événement est un allié de Taïwan et l'un des rares à le reconnaître officiellement comme un pays. Sous son gouvernement actuel, les relations avec Taïwan se sont resserrées et Palau pourrait voir d'un très mauvais œil les tentatives de Pékin pour isoler Taïwan. À Taipei, Suzanne Duroy pour Radio Vatican.
3: La mobilisation estudiantine se poursuit en Inde et bascule dans la violence. Hier, une nouvelle manifestation estudiantine a dégénéré à Ranchi, dans l'est du pays. Des milliers de jeunes protestent depuis près de 3 semaines contre les fraudes au concours de recrutement de la fonction publique. À la différence du parti des cafards à Delhi, qui visait le pouvoir fédéral, ces manifestants sont tournés contre le gouvernement local à Ranchi. Malgré les près de 500 arrestations, le mouvement persiste. Le pape fort attendu en France en témoigne avec quelle rapidité les places pour les différents événements de sa venue ont été réservées hier. Le Stade de France et ses 80 000 places sont complets pour la veillée de prière des jeunes autour de Léon XIV. Il est encore possible de s'inscrire pour la grande messe, place de la Concorde et sur les Champs-Élysées et celle de Metz. À Lourdes, l'inscription n'est pas obligatoire, mais il est vivement conseillé de le faire tout de même. Et c'est la fin de notre journal. Merci pour votre fidélité. Je vous souhaite à tous, à toutes, une excellente journée.
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0: Bienvenue à Question d'aujourd'hui, émission qui vous est présentée par l'Office de catéchèse du Québec en collaboration avec Radio-VM et Radio-Galilée. Au micro, Renaud Grégoire. Bienvenue à cette émission. Et aujourd'hui, nous avons comme invité Stéphane Borghi, qui est chargé de cours en sciences politiques et en sciences religieuses à l'Université de Sherbrooke. Il est aussi à la direction de production pour Présence Info. Et nous allons parler avec lui de son dernier livre, son livre tout récent, Benoît XVI, La foi et la raison, aux éditions Médiapôle. Stéphane, bienvenue.
1: Bien, merci Renaud, merci de l'invitation.
0: C'est un plaisir, j'ai parcouru votre livre et je pense que ça valait la peine de parler de ces années de recherche, sans doute, que vous avez fait.
1: Oui, c'est vrai.
0: C'est des années. Hein,
1: oui, un doctorat, une maîtrise, oui.
0: Voilà. Et donc, quel est votre intérêt pour Benoît XVI d'abord, puisque vous avez publié un livre sur lui?
1: Oui, tout à fait. Mon intérêt pour Benoît XVI, d'abord, c'est que je pense qu'aujourd'hui, c'est un pape qui est encore un peu méconnu. Il n'y a pas beaucoup de gens qui connaissent ses grands écrits, ses grands textes. Donc, je trouvais intéressant d'abord de le faire connaître. Puis ensuite de ça, plus personnellement, c'est un pape qui m'a, je dirais, accompagné. J'ai découvert Benoît XVI au milieu de mon baccalauréat en sciences politiques. Je découvrais la foi catholique en même temps. Puis Benoît XVI a été comme une sorte de guide pour moi. Donc, je l'ai découvert, j'ai découvert ses écrits, j'ai été tout de suite très, très intéressé là, par toute la question de l'intelligence de la foi. Puis aussi son regard, sa capacité à présenter la posture croyante avec intelligence, en étant conscient aussi des objections du monde moderne, de la science et tout ça. Et chez lui, il n'y avait justement aucune opposition entre foi et raison. Et ça, c'est quelque chose qui m'a beaucoup séduit. Donc, par la suite, j'ai continué avec une maîtrise, un doctorat qui portait sur sa pensée, donc différents aspects de sa pensée. Une des idées aussi, je pense, qui m'a inspiré à peut-être replonger dans Benoît XVI pour écrire un livre là, après toutes ces années, là, c'est que je trouvais intéressant cette figure profondément ancrée dans la tradition, qui connaît les pères de l'Église, qui connaît la théologie, qui a une sorte de connaissance encyclopédique, si on veut, sur l'histoire de l'Église, et qui pourtant, justement, était capable d'amener cet enracinement dans un rapport avec la modernité qui n'est pas un rapport d'opposition. Puis ça me séduit aujourd'hui parce que souvent, on voit parfois, que ce soit chez les nouvelles générations qui reviennent à la foi ou dans des mouvements politiques, un christianisme très crispé, très rigide, et peut-être un peu à l'encontre d'une certaine caricature qu'on a de Benoît XVI. J'ai trouvé chez Benoît XVI quelqu'un qui n'entre pas dans ces catégories-là, qui peut être à la fois profondément enraciné dans la tradition, mais aussi ouvert au dialogue, ouvert à justement aux interpellations de la raison. Et donc, je me disais que ça pouvait aussi être une œuvre utile que de rappeler cette dimension-là de Benoît XVI, qui est un peu oubliée, mais qui m'apparaît vraiment importante dans le contexte d'aujourd'hui.
0: Stéphane Borghi, vous commencez votre premier chapitre de livre. Bien sûr, vous couvrez toute la vie de Joseph Ratzinger avant qu'il soit Benoît XVI, effectivement. Et dans votre premier chapitre, vous parlez de sa jeunesse. Et je pense que c'est dans ce chapitre-là, pour ma part, que j'ai mieux saisi d'où il venait, Joseph Ratzinger. Oui, pouvez-vous nous rappeler dans quel contexte il arrive?
1: Oui, c'est important, hein, le contexte, surtout quand on parle d'un pape ou comme ça, on a l'impression que c'est une pensée qui flotte un peu au-dessus du réel, mais en réalité, c'est des hommes qui viennent de quelque part, qui ont une expérience de la vie. Et Benoît XVI, ben oui, c'est important parce que le jeune Joseph Ratzinger a environ une douzaine d'années quand la Seconde Guerre mondiale commence. Donc, il naît en Bavière. Il naît dans une région profondément catholique. Sa famille, évidemment, est très pratiquante. Il y a un frère, une sœur. Et son père est un gendarme. Il travaille donc pour la police. Mais il est profondément convaincu que le nouveau pouvoir, donc le pouvoir d'Adolf Hitler nazi, qui a été élu en 1933, est un pouvoir qu'il qualifie lui-même là, d'antéchrist. Donc, il n'y a aucune ambiguïté dans l'opinion que se fait la famille Ratzinger sur les événements qui sont en train de se dérouler en Allemagne dans les années 30, qui vont tranquillement le mener à la guerre et à toutes les horreurs là, qu'on connaît.
0: Stéphane Borghi, lorsque vous dites qu'il voyait le nazisme comme l'antéchrist, ça veut dire qu'il ne voyait pas seulement les dérives du nazisme, mais qu'il y avait une interprétation religieuse du nazisme.
1: Oui, exactement, exactement. On peut se rappeler qu'en 1937, le pape Pie XI a publié une encyclique qui dénonçait vraiment l'idéologie nazie comme une sorte de contre-religion, hein, ou comme les mots exacts, là, c'est il déplorait cette idée du mythe de la race, le mythe du sang, le mythe de la religion nationale, et que même on voyait le culte du chef, là, le culte du Führer d'Adolf Hitler comme un faux prophète, hein, comme un prophète du néant, puis comme une sorte de faux messianisme. Donc il y a vraiment une dimension spirituelle. Il comprenait qu'il y avait quelque chose de malsain là, sur le plan aussi spirituel, donc une sorte une idéologie qui demande presque un culte de la part de ses adhérents. Et ça, Ratzinger le voyait vraiment comme une corruption de la foi. Là.
0: Stéphane Bourguet, à la page 21, vous citez Joseph Ratzinger qui va regarder les événements tragiques de la Deuxième Guerre mondiale, mais aussi la tragédie de l'Allemagne nazie, et il va écrire « Les événements du siècle nous ont enseigné que cette évidence, comme fondement fiable de toute liberté, bien ancrée sur ses propres bases, n'existe pas. Il est tout à fait possible que la raison perde de vue les valeurs essentielles.
1: » C'est fort, hein? Comme
0: Ça veut dire qu'il voyait très bien que dans cette expérience de l'Allemagne nazie, oui, les valeurs essentielles étaient perdu.
1: Benoît XVI, on peut dire une chose de lui, Ratzinger, plus tard Benoît XVI, ça n'a jamais été, je dirais, un optimiste dans le sens BA, hein, dans le sens tout va aller pour le mieux, toute nouveauté est forcément un changement pour le mieux. Benoît XVI va toujours avoir cette expérience fondamentale qu'un peuple peut vraiment plonger dans l'abîme, peut vraiment tomber dans une idéologie. Et des pouvoirs peuvent s'imposer qui font régresser l'humanité. Et donc, la nécessité du discernement, la nécessité de toujours avoir un certain pas de côté par rapport aux opinions majoritaires ou à ce qui arrive et qui se présente comme nouveau, et qui peut sembler positif, mais qui peut aussi contenir des erreurs. Et donc, pour Benoît XVI, le cheminement de l'humanité, il n'est pas linéaire. Hein, il est fait d'essais, d'erreurs, parfois. Il va dire à chaque génération, on doit comme reconquérir les valeurs fondamentales, les valeurs humaines, les valeurs spirituelles. Il n'y a rien qui est acquis. C'est pas comme la science, par exemple. Hein, la science, ça progresse de génération en génération. Tout ce qui est de l'ordre de la morale, des valeurs, de la spiritualité, ça implique la liberté humaine. Donc, c'est comme si chaque génération est un nouveau recommencement. Et parfois, ben, tant mieux, on avance vers plus de liberté, plus de vérité, plus de paix, mais c'est possible aussi de prendre un chemin inverse. Et donc, il y a toujours cette vigilance, je dirais, là, qui est présente chez lui.
0: Il entre au séminaire, Joseph Ratzinger, oui, après la guerre. Et qu'est-ce qui va se passer pour lui au séminaire?
1: Alors, ben, il rentre au séminaire même pendant la guerre. En fait, il va vivre avec d'autres séminaristes aussi l'expérience de la guerre, etc. Mais très rapidement, en fait, après la guerre, il va s'intéresser à Saint-Augustin.
0: Ah, alors, Saint-Augustin!
1: Voilà. Et ça, c'est quelque chose d'intéressant aussi chez lui. Il va, évidemment, c'est un jeune prodige, on pourrait dire. Il finit son doctorat à 24 ans, quand même, ce qui n'est pas rien. Et il s'intéresse, donc, d'entrée de jeu, là, même avant là, ses études, avant d'entrer au séminaire, et il est vraiment intéressé, fasciné par toute la question de l'intelligence de la foi. Et par contre, il va être un peu refroidi par ce qu'on lui présente du thomisme. Hein, donc, le thomisme, c'est quelque chose de très... Bon, c'est saint Thomas d'Aquin, mais c'est pas tant saint Thomas d'Aquin lui-même qui pose problème, mais c'est plutôt l'idée d'une foi, je dirais, hyper rationalisée, dans des catégories très, très figées, qui se comprend, mais sans vraiment de rapport à l'histoire, à l'expérience humaine. Tandis que chez Saint-Augustin, le jeune Ratzinger apprécie le côté humain, le côté un peu tragique, un peu on cherche, on trouve. Saint-Augustin s'est battu très longtemps là, avec le christianisme, puis il a fait toutes sortes d'expériences. Puis même après sa conversion, il n'y a rien qui est évident pour lui. C'est une sorte de quête de Dieu très profonde, très sincère. jamais déconnecté hein, de l'aventure humaine, du doute et puis de la recherche. Et ça, c'est quelque chose que Ratzinger dit avoir été séduit par cette dimension-là. Puis toute sa vie, il va énormément apprécier, se référer là, aux écrits de Saint-Augustin.
0: Et il devient professeur.
1: Oui.
0: Et ça change quand même les choses, être professeur. Être prêtre professeur, c'est quand même différent d'être prêtre en paroisse ou en mission.
1: Oui, tout à fait, tout à fait. Donc, il fait une brève expérience en paroisse, qu'il apprécie par ailleurs, mais c'est clairement pas sa vocation que d'être uniquement là, dans la pastorale. Lui, ce qu'il veut, c'est creuser, aller à la racine, hein, toutes les questions fondamentales. Et donc, il va faire une découverte intéressante aussi chez une autre figure importante de l'histoire de la tradition catholique, c'est Saint Bonaventure.
0: Moins connu. Stéphane Bourguet. Saint Bonaventure.
1: Saint Bonaventure, on connaît davantage Saint François d'Assise, qui a été le fondateur des franciscains, mais Saint Bonaventure arrive un peu comme le successeur, puis celui qui va s'occuper de l'ordre des franciscains. Et ça c'est très intéressant, Joseph Ratzinger va aller chercher chez lui cette idée d'une théologie et même d'une révélation qui s'incarne dans l'histoire. Donc, encore une fois, Ratzinger qui s'éloigne d'une espèce de vision un peu excessivement dogmatique ou, je dirais, ahistorique de la révélation, qui serait juste un ensemble de données objectives là, comme ça qui tombent et qui demandent uniquement à être recueillies. La révélation... Pour Saint Bonaventure, c'est vraiment quelque chose qui est dynamique. C'est quelque chose qui se fait dans l'histoire. C'est Dieu qui s'adresse à son peuple. C'est Dieu qui est, d'une certaine manière, toujours nouveau. Et la révélation chez Bonaventure, c'est pas uniquement la lettre des Écritures. C'est pas non plus une grande architecture dogmatique. La révélation, c'est vraiment cette relation de Dieu avec l'âme, avec l'Église qui le cherche, la communauté qui le cherche. Et même que c'est tellement, d'une certaine manière, nouveau pour les idées de l'époque de Ratzinger que quand Ratzinger va présenter ce qui est un peu l'équivalent d'une sorte de post-doctorat pour nous, une thèse d'habilitation qu'on appelait à l'époque. Donc, quand il va

carrière d'enseignant, mais cette idée de révélation comme un dévoilement dans l'histoire, Ratzinger va le garder toute sa vie et ça aura même un impact important sur le Concile Vatican II, dans lequel il va participer plus tard comme expert.

0: À question d'aujourd'hui, nous sommes en compagnie de Stéphane Bourgui et en compagnie de son livre aussi, Benoît XVI, La foi et la raison, aux éditions Médiapol. Effectivement, Joseph Ratzinger va devenir un expert au Concile Vatican II. Alors, faut-il rappeler que le Concile Vatican II débute en octobre 1962, mais bien avant ça, ça a été annoncé par le pape Jean XXIII. En 1958, je crois, 58-59, enfin, très rapidement, il annonce qu'il va avoir un grand concile. Mais ça veut dire que déjà, des théologiens se mettent à l'œuvre. Oui, déjà, des gens à Rome se mettent en marche pour préparer ce concile. Alors, est-ce qu'on peut dire qu'il est un expert, Joseph Ratzinger, du Concile Vatican II?
1: Alors, il va obtenir le statut d'expert. En fait, il se fait remarquer parce que c'est un jeune homme, un jeune professeur qui est brillant. Le cardinal Fring va le remarquer, va l'inviter à venir avec lui au concile. Et c'est lui qui, ultimement, va lui obtenir un statut plus officiel, un statut d'expert. Ce qui est très intéressant avec le concile, c'est qu'il y a cette impulsion du pape Jean XXIII. Qui veut faire de l'air, qui sent que l'Église a besoin de revoir sa manière de présenter la foi chrétienne. Le monde a considérablement changé. On est dans l'après-Seconde Guerre mondiale, mais c'est aussi un monde qui a connu des transformations majeures, là, l'urbanisation, les taux d'éducation. Il y a beaucoup de questions qui se posent. Et on ne voit plus, évidemment, la foi de la même manière qu'il y a simplement un siècle. On n'est plus du tout dans le même contexte. Alors, Jean XXIII lance cette invitation à toute l'Église, mais se produit quelque chose, c'est que la curie romaine est chargée de préparer des schémas préparatoires.
0: En fait, pour avoir des documents, oui, des déclarations, les prises de position du concile.
1: C'est ça. Puis déjà, tu n'es pas se retrouver avec ce qu'on dit une page blanche. Hein, dans le fond, avoir déjà des textes sur lesquels on peut discuter, voter. Mais les évêques arrivent. Ils sont mécontents de ces schémas qui sont finalement, et ça c'est les mots même du futur Benoît XVI, sont très rigides, il va dire, sont marqués par l'esprit de l'antimodernisme, comme si au lieu de présenter positivement la foi chrétienne, on cherchait davantage là, à critiquer la modernité, à sécuriser certaines certitudes, au lieu d'essayer d'accueillir une réflexion puis ensuite de réfléchir à comment est-ce qu'on peut présenter la foi chrétienne.
0: Voilà. Stéphane Bourgui, est-ce que vous diriez qu'il y a tout un courant à ce moment-là dans l'Église catholique, que le monde est mauvais et qu'il y a des choses à changer dans le monde? Est-ce que c'est ça qui habite un peu derrière certains schémas?
1: Exactement, c'est ça. C'est donc, antimoderniste, c'est exactement ce que je veux dire. C'est cette idée que le monde est mauvais, que tout s'en va vers le pire. On est vraiment une sorte de crispation. On regarde tout avec beaucoup d'anxiété, tout ce qui vient de tout ce qui n'est pas strictement issu de la tradition et de l'Église est vu comme quelque chose d'hérétique, comme quelque chose contre lequel on doit se prémunir. Et Jean XXIII a des paroles très, très claires là-dessus. Il dit certains sont des prophètes de malheur qui ne voient que ruine dans l'époque moderne. Et puis il dit très clairement que ce n'est pas dans cet esprit-là que le concile doit être mené. Il y a un esprit de dialogue, un esprit d'ouverture, un esprit de revenir aussi aux sources profondes de la foi, l'Évangile, les pères de l'Église. Donc, pas juste répéter ce qu'on a déjà dit au 19e siècle, mais vraiment revenir à quelque chose de peut-être plus pur, de dégager de certaines... parce que bon, évidemment que le catholicisme s'est développé au cours de 2000 ans, tout n'est pas équivalent, hein, tout n'a pas la même valeur. Donc l'idée, c'est aussi de faire un certain ménage, dans le fond, dans tout cet acquis. Et Ratzinger embarque là-dedans vraiment de façon très enthousiaste dans cette vision de Jean XXIII.

0: pour lui aussi, justement, a ce désir de revenir aux sources de la foi. Il l'a vécu d'une certaine manière avec l'expérience du nazisme aussi. Hein. C'est cette idée que finalement, on a besoin du christianisme comme d'une lumière, comme quelque chose qui donne de l'espérance, quelque chose qui parle aussi à l'humanité, qui défend la dignité de l'être humain. Et c'est pas le temps de s'encombrer là, avec toutes sortes d'habitudes ou un langage même qui est incompréhensible pour le monde moderne. Et donc, c'est avec beaucoup d'enthousiasme que Ratzinger participe à ces travaux conciliaires.
1: Donc, dans ses travaux conciliaires, Joseph Ratzinger va laisser sa trace
0: oui.
1: dans certains documents qu'on connaît ou qui sont connus, enfin, au moins au niveau du titre, oui. et qui ont marqué l'Église depuis le Concile Vatican
0: exact.
1: II.
0: Donc, en particulier, le document Dei Verbum, donc sur la révélation, justement.
1: Et donc, il y a un lien.
0: Voilà, exactement. Et donc, Ratzinger, c'est vraiment le document sur lequel il a travaillé. Bien, comme je l'ai mentionné tout à l'heure, ces travaux là de thèse d'habilitation sur Bonaventure l'ont vraiment préparé à aborder ce thème-là avec beaucoup de profondeur, avec beaucoup avec tout un background là théologique. Et Dei Verbum justement contient un peu ces intuitions de Ratzinger, cette idée que la révélation est pas justement un catalogue de vérités. À apprendre par cœur, que la révélation, c'est vraiment une initiative de Dieu qui se dévoile dans l'histoire, qui se dévoile à l'Église dans l'histoire. Et donc, il y a ce dynamisme, il y a cette souplesse qui existe et qui, en même temps, est loin d'être quelque chose, j'irais, d'une espèce de relativisme, comme si tout était possible, non, mais qui exige de l'Église de tous les membres de l'Église aussi, puisque Dei Verbum insiste sur le fait que tous les fidèles sont vraiment invités à ce processus de discernement. Et donc, c'est un peu, si on veut, la synodalité avant l'heure. Hein. Le pape François a beaucoup parlé de synodalité, hein, d'inclure tout le monde, le peuple de Dieu, dans un grand discernement. Mais c'est ça qui existe déjà à l'époque du Concile. Et encore une fois, Ratzinger laisse sa marque en participant à la rédaction de ce document.
1: Oui. Et un des éléments que vous mettez en évidence dans votre livre, Stéphane Bourgui, vous dites bien sûr qu'il y avait une dimension d'obéissance aux autorités cléricales, mais avec ce document, on insiste aussi sur la présence de l'esprit qui anime les croyants,
0: exactement.
1: Les croyantes.
0: Exactement.
1: Et aussi, on encourage la fréquentation des Écritures.
0: Des Écritures.
1: Ça, c'est vraiment nouveau. Il y a quelque chose de révolutionnaire parce que les Écritures, c'était la Bible, c'était réservé aux savants, aux prêtres, aux autorités. Mais c'était très peu accessible aux croyants, croyantes. Et là, il y a vraiment un encouragement.
0: Oui, tout à fait. Oui. Et ça, c'est ça. C'est vraiment quelque chose qui est nouveau. Et c'est quelque chose que le Concile amène, qui transforme vraiment là, la conception que l'Église a d'elle-même. Bien sûr, il y a toujours une dimension d'ordre dans le sens où, bon. Mais il y a cette phrase justement de saint Augustin qui dit « Pour vous, je suis évêque, mais avec vous, je suis chrétien.
1: Oh, »
0: c'est une belle phrase, ça, hein, qui montre que oui, l'autorité existe, mais l'autorité, elle est là à l'intérieur et pas comme en surplomb du peuple de Dieu, comme si elle devait tout dicter. L'autorité est au service de ce discernement de toute la communauté, de tout le peuple de Dieu. Et moi, il y a une phrase dans l'Évangile à chaque fois qu'on parle de cette question-là, de discernement, du fait que la révélation, c'est pas quelque chose de figé, je repense toujours à cette phrase dans l'Évangile de Jean où Jésus dit « Il y a encore beaucoup de choses que j'aurais à vous dire. »
1: Ah, oui. Hein?
0: Il y a cette phrase-là dans l'Évangile de Jean. Et c'est comme si ça disait dans le temps, là, il y a des vérités, il y a des compréhensions qui vont subvenir, qui vont arriver, qui vont... en fonction des différentes époques qu'on va vivre, en fonction de l'histoire de l'Église, de son évolution dans le temps. La vérité, c'est pas quelque chose qui est une liste, hein, une liste comme ça qui est figée dans le temps. C'est quelque chose qui est vivant, qui se dévoile. Et il y a une exigence, dans le fond, de toujours se poser cette question de l'esprit, de ce que nous enseigne l'esprit dans l'aujourd'hui, dans le maintenant, et jamais se croire dépositaire là, à partir de quelques formules, de quelque chose, de toujours laisser ce dynamisme, cette ouverture, ce qui se fait évidemment aussi à travers, encore une fois, la question du dialogue qui revient beaucoup.
1: Et ça aurait aussi des impacts sur la liturgie, puisque
0: il va y avoir
1: la participation, mais aussi de mettre en évidence les différents trésors de la parole de Dieu, de la Bible, avec trois lectures, même quatre avec le psaume.
0: Oui.
1: Joseph Ratzinger va, si je comprends bien, va aborder la question de la liberté religieuse.
0: Oui, aussi.
1: Et ça aussi, c'est nouveau.
0: C'est une nouveauté, tout à fait.
1: C'est une nouveauté du Concile.
0: On va dire, avec le Concile Vatican II, c'est une très longue parenthèse qui se termine d'une Église qui avait cherché à se rapprocher des pouvoirs politiques pour bénéficier d'une protection, bénéficier d'un certain statut officiel, que ce soit de religion, d'État, et qui remonte finalement à l'époque de Constantin et Théodose, son successeur. Et là aussi, la question de la liberté religieuse, elle est cruciale, elle fait débat. Les débats de l'hyperconciliaire vont être... Il y aura une minorité qui va s'opposer, qui va vraiment résister à cette idée de reconnaître la liberté religieuse comme un droit fondamental, mais finalement, ce qui va arriver, ce qui va faire consensus, ce qui va être adopté, c'est que oui, l'être humain a un certain devoir envers la vérité, de chercher la vérité. Mais précisément en raison de ce devoir-là, il a besoin de la liberté. Donc la liberté de conscience, elle est sacrée parce que l'être humain a cette capacité à chercher Dieu, à s'ouvrir à la vérité. Et en raison de la dignité de la conscience, le texte Dignitatis Humanae va dire ben c'est un droit fondamental de l'être humain que de bénéficier de la liberté de religion, de pouvoir chercher la vérité, de pouvoir aussi s'associer à d'autres, de pouvoir rendre un culte à Dieu. Et c'est un droit qui est civique, c'est pas juste un droit donc civique qui s'adresse à tous les citoyens. Et donc c'est pas un droit qui est réservé uniquement aux catholiques, comme on avait pu comprendre peut-être dans les siècles précédents, particulièrement au 19e siècle. C'est vraiment quelque chose qui, dans le fond, protège la liberté de tout homme et de toute femme, quel que soit son cheminement.
1: Bien sûr, un élément très important du Concile Vatican II, Gaudium et Spes.
0: Oui, la solidarité.
1: La solidarité, l'Église et son rapport au monde moderne.
0: Voilà.
1: Quelle est la contribution de Ratzinger ou de ses hésitations, peut-être aussi, de Joseph Ratzinger?
0: Alors, ce document-là, il ne va pas y contribuer directement. Il le salue, par contre. Il salue plusieurs éléments, notamment l'esprit général du document, qui parle de solidarité avec le monde. La question du mariage aussi. Il va saluer le fait qu'on a une vision beaucoup plus personnaliste du mariage. Donc, c'est vraiment, on abandonne cette idée qu'il y a une sorte de fin biologique qui serait uniquement procréative et que le reste serait comme subordonné. Donc, on revient à cette idée du mariage, qu'une relation entre deux personnes fondée sur l'amour.
1: Libre,
0: exactement. Consentement. Donc, ça, c'est fondamental et il le salue. La seule chose où il va peut-être mettre, et on sent déjà son expérience à travers ça, c'est qu'il a l'impression que, en tout cas, il met en garde l'Église contre un optimisme un peu béat face à la technologie, face à la civilisation technologique qui commence à prendre de l'ampleur dans les années 60 et qui dit il faut faire attention. Ratzinger est prudent par rapport à ça. Il dit il faut faire attention de pas faire équivaloir un progrès technologique à un progrès moral.
1: Et dans le fond,
0: ça revient. Ben oui, tout à fait. Ben oui, puis c'est très actuel, ça, je pourrais dire, hein, avec notre monde d'intelligence artificielle et de technique là, qui prend un peu la place dans tous les aspects de notre vie. Le progrès technologique n'est pas forcément un progrès moral. Pour qu'il y ait un authentique progrès technologique, il faut qu'il soit accompagné aussi d'une solide armature éthique. Hein, qu'on comprenne, dans le fond, qu'est-ce qu'on est en train de faire? Est-ce qu'on est vraiment en train de servir le bien commun, le bien de l'humanité? ou est-ce qu'on n'est pas au contraire, un peu comme le docteur Frankenstein, en train de construire quelque chose qui va nous asservir, nous dépasser. Et donc ça, c'est...
1: Eh bien, Stéphane Bourgui, c'est tellement intéressant qu'on va faire une seconde émission ensemble.
0: Avec plaisir.
1: À partir de votre livre Benoît XVI, La foi et la raison, aux éditions Médiapôle. Alors, on se retrouve bientôt.
0: Merci.
1: 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Merci à Yannick Caron pour Radio Galilée et Lisandre Duplé pour Radio VM. Merci à vous de votre présence, de votre écoute. Au micro, Renaud Grégoire, et je vous dis à bientôt.

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L'ange du Seigneur porta l'annonce à Marie, et elle conçut du Saint-Esprit. Voici la servante du Seigneur. Qu'il me soit fait selon sa parole. Et le Verbe s'est fait chair, et il a habité parmi nous. Je te salue, Marie, comblée de grâce. Le Seigneur est avec toi. Tu es bénie entre toutes les femmes, et Jésus, ton enfant, est béni. Sainte Marie, Mère de Dieu, prie pour nous pécheurs, maintenant et à l'heure de notre mort. Amen. Prie pour nous, Sainte Mère de Dieu, afin que nous soyons rendus dignes des promesses de Jésus-Christ. Que ta grâce, Seigneur notre Père, se répande dans nos cœurs. Par le message de l'ange, tu nous as fait connaître l'incarnation de ton Fils bien-aimé. Conduis-nous par sa passion et par sa croix, avec le secours de la Vierge Marie, jusqu'à la gloire de la résurrection.

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Bonjour à tous les auditeurs qui nous écoutent pour cette grande émission sur le livre qui vient de sortir, « Tu nous feras prier » aux éditions Novalis. C'est un livre qui a une histoire, c'est un livre qui m'a été demandé par une des celles qui dirige les éditions Novalis. Voilà comment ça s'est passé. Elle me téléphone il y a 2 ans en me disant « Catherine, je viens d'aller à un baptême et suite à ce baptême, à une eucharistie. J'étais avec des membres de ma famille et autres, et durant le déroulement de la messe, eh bien, personne ne répondait. Et je me suis dit, mais qu'est-ce qui se passe? Les gens vont à la messe et ne répondent pas, ou bien quand ils répondent, on sent qu'ils ne comprennent pas ce qu'ils disent. Et elle me dit, est-ce que vous seriez d'accord pour expliquer les paroles de la messe? Alors, bien évidemment, j'ai répondu oui. Et ce livre est la naissance de cette interrogation, une interrogation tellement ajustée au monde d'aujourd'hui, à savoir, qu'est-ce que nous faisons quand nous parlons? Est-ce que nous sommes à l'intérieur de nos paroles? Est-ce que nos paroles sont efficaces? Et d'autant plus quand on va à la messe, quand on va à l'Eucharistie, est-ce que les paroles que nous disons, nous y sommes présents? Alors c'est ça le déroulement de ce livre. Ce livre, eh bien, il est né aussi parce que nous sommes dans cette mouvance de la canonisation de Carlo Acutis, hein, ce jeune homme de 16 ans qui a été absolument touché, transpercé par l'Eucharistie. Il est allé à la messe, il a d'abord, à l'âge de 3-4 ans, posé des questions à sa nourrice polonaise, qui elle-même lui avait parlé de Jésus. Et les questions, vous savez, d'un enfant, c'est des questions fulgurantes, des vraies questions. Et il a demandé à sa maman d'aller à la messe, d'aller rencontrer Jésus. Et le jour de sa première communion, en 1998, vous voyez, c'était il n'y a pas très très longtemps, une petite trentaine d'années, Carlo Acutis, ce jeune garçon italien à Turin, il célèbre sa première communion et il le dit, à partir de ce jour-là, il va aller tous les jours à la messe. Ce qui est très étonnant, c'est quand vous lisez et quand vous entendez les témoignages de son curé de paroisse, il raconte combien Carlo, ce petit bonhomme, était totalement imprégné, il plongeait dans l'Eucharistie. Et il venait soit un quart d'heure avant, soit un quart d'heure après. C'était son lieu de prière et son lieu de contact, de communion avec Jésus. Et donc, il comprend que l'Eucharistie, c'est le don de Dieu. C'est le don qui vient du cœur de Jésus. Voilà ce qu'il dit. « Mon secret, c'est d'avoir un contact quotidien avec Jésus. Jésus est amour. Plus on se nourrit de lui, plus on augmente notre capacité à aimer. » Plus on se nourrit de lui, plus on augmente notre capacité à aimer. Alors voilà le livre, il est écrit dans ce courant, dans ce fleuve, à savoir que, eh bien, prenons la main de Carlo Acutis, prenons la main de tous ceux qui nous ont précédés, pour qui l'Eucharistie a été le centre, l'essentiel, la dynamique et la dynamite du monde. C'est-à-dire que l'Eucharistie, c'est une dynamite. C'est le cœur de Dieu, c'est le cœur du Christ. Alors, il y a eu aussi une interrogation, celle que je disais, à savoir, comment se fait-il que la profondeur des paroles ne nous soit pas donnée? Ou du moins, est-ce que nous avons été négligents? Et j'ai pris comme exemple l'exemple de Notre-Dame de Paris. Notre-Dame de Paris, rappelons-nous, nous sommes au début du Covid et on voit ces images terribles à la télévision de cette grande flèche de Notre-Dame, j'en suis encore toute émue, qui tombe dans le cœur de Notre-Dame, le cœur avec un H, mais aussi le cœur
le cœur de l'humanité. Hein. C'est quand même plus d'un million de personnes à la télévision regardaient ce drame qui se passait. Et cette flèche de Notre-Dame, elle va tomber dans le cœur de l'église Notre-Dame, dans le cœur de la cathédrale, et elle va tomber dans un endroit particulier. Un endroit où, très vite, quand l'incendie va être éteint, les archéologues vont creuser là où elle est tombée, parce qu'il va falloir tout de suite rénover Notre-Dame. D'ailleurs, aujourd'hui, on peut y aller, c'est absolument extraordinaire. Et parmi les extraordinaires découvertes que les archéologues ont fait, ils découvrent des débris en pierre peinte représentant des formes humaines. Alors, de quoi s'agit-il ? Il s'agit des restes du jubé. Alors voilà un nom dont on parle très peu, le jubé. Qu'est-ce que c'est que le jubé ? Le jubé, c'est la séparation entre les prêtres et les fidèles. Jusqu'au Concile de Trente, c'est-à-dire jusqu'au XVIe siècle, toute église, encore plus toute cathédrale, était divisée en deux. D'un côté, les fidèles, vous, moi, nous allons à la messe, nous sommes d'un côté du jubé, et de l'autre, les chanoines, les prêtres, les évêques, assis de l'autre côté pour célébrer la messe. Et donc, les fidèles ne participent pas au mystère de la messe, mais ils ont sur le jubé, qui peut être de bois ou qui peut être de pierre, ils ont les événements évangéliques de la passion du Christ. Donc, ils peuvent, c'est une catéchèse par la sculpture. Ils n'entrent pas dans l'Eucharistie, ce qui est quand même très étonnant, mais ils y entrent par un autre moyen. Alors, j'ai fait une comparaison avec aujourd'hui. Le jubé, bien sûr, dans aucune église à Québec, il y a un jubé, ça n'existe plus. Pourtant, on peut se poser la question, est-ce que cette clôture, est-ce que cette séparation a vraiment été enlevée ? Est-ce qu'il n'y a pas une autre séparation plus subtile qui fait obstacle à la participation avec le don de Dieu qui s'expose devant l'Eucharistie ? Alors, j'ai envie de dire que ce jubé, aujourd'hui, n'est pas composé de pierre, mais il est composé de paroles. Il est composé d'expressions opaques, d'expressions inaccessibles et inexpliquées, à savoir des mots répétés depuis des siècles pour tous les femmes et les hommes de notre temps qui sont incompréhensibles. Alors vous êtes en train de me dire, mais quels mots ? Expliquez-nous. Seigneur, prends pitié. Agneau de Dieu, Hosanna, toutes ces paroles qui empêchent, qui, quand on ne les comprend pas, ne rejoignent pas le contact avec le Christ. Pourquoi ne nous sommes-nous pas assez nourris quand nous sortons de la messe ? Est-ce que ces paroles auxquelles nous participons, Seigneur, prends pitié, pourquoi ces paroles ne rejoignent pas notre cœur profond ? Est-ce que c'est à cause d'une rupture dans la transmission de la foi ? Est-ce que c'est de notre part une forme de paresse, de négligence ? Est-ce qu'on a suffisamment cherché le sens ? Alors que ces paroles reflètent notre dialogue, reflète notre participation. Nous sommes appelés à participer, c'est-à-dire à être vraiment dedans. Et je pense qu'aujourd'hui, l'approfondissement, c'est une nécessité. Comment se fait-il que nous n'ayons pas ressenti, après des Eucharisties, ni consolation, ni sens même à l'existence ? Comment se fait-il que la messe n'est pas reliée à notre douleur, ou à nos joies, à nos déceptions ou à nos espérances, comme si elle n'était plus notre nourriture ? Et donc, le risque, pour chacun de nous, parce que c'est jamais acquis, le risque, c'est de ne pas entendre ce que nous disons. C'est de ne pas comprendre ce que l'on chante.
c'est de ne pas être connecté. On est connecté à son cellulaire. Comment se fait-il qu'on n'est pas branché au Christ pendant la messe? On n'est pas branché à sa présence. Alors, comment retrouver le goût, la saveur, la profondeur de ces mots qui nous veulent du bien de toute éternité? Comment être réceptif? Comment être des paroles vivantes? Comment ces paroles de la messe vont-elles informer mon langage de tous les jours? Quand je dis bonjour, quand je rencontre quelqu'un, comment aussi oser le silence avant de les prononcer? Comment nous laisser toucher par ces paroles?

Alors le pari de ce petit livre, Tu nous feras prier, c'est de retrouver la profondeur de ces paroles, de retrouver ce qu'elles disent vraiment, d'entrer dans différentes niveau de lecture, pas seulement le niveau littéral, pas seulement le niveau de l'éclaircissement, mais le niveau de la révélation du mystère. Vous savez, j'en ai déjà souvent parlé dans mon précédent livre sur Marie, il y a 4 niveaux de lecture. Il y a la porte, je prends l'exemple de la porte, une porte c'est un objet. Deuxième niveau de lecture, une porte c'est quelque chose qui sépare, c'est donc de l'ordre de l'éclaircissement. Mais c'est aussi dans l'Évangile, dans l'Apocalypse, la porte du cœur, voici que je me tiens à la porte et je frappe, dit le Seigneur. Vous voyez bien que c'est pas une porte, l'objet, ni même l'éclaircissement. On est déjà dans l'évocation, c'est le troisième niveau. Et enfin, Jésus, dans Saint Jean, nous dit « Je suis la porte qui entre par moi sera sauvée ». Donc il nous faut entrer dans la profondeur de ces paroles. « Seigneur, prends pitié », c'est beaucoup plus que la pitié, c'est la compassion, c'est la miséricorde. Donc, plus je vais entrer dans cette profondeur, plus je vais être au-dedans de moi, déployé, nourri dans ce qu'elle nous donne. La parole de Dieu, c'est quoi? C'est une maison, c'est une demeure. Quelles sont les paroles de Dieu qui me façonnent? Quelles sont les paroles de Dieu qui me soutiennent? Quelles sont les paroles de Dieu que je laisse entrer et surtout que je ne laisse pas sortir? Comment se fait-il que, et posons-nous la question tous, comment se fait-il que je sois beaucoup plus dans la mémoire des paroles négatives que des paroles positives? Pourquoi les paroles positives ne sont-elles pas ma demeure intérieure? Donc, ce petit ouvrage sur les paroles de la messe, c'est pour nous permettre de

l'ordinaire de la messe. Alors, qu'est-ce que c'est que cet ordinaire de la messe? C'est drôle, cette parole ordinaire, mais on ne l'expliquera pas ici. Mais l'ordinaire de la messe, pour nous, c'est quand nous disons « Seigneur, prends pitié », quand nous disons « Gloire à Dieu », quand nous disons « Alléluia », quand nous disons « Je crois en Dieu », quand nous disons « Saint, Saint, Saint le Seigneur », quand nous proclamons le mystère de la foi, vous savez, quand le prêtre vient de célébrer et de dire les paroles de la consécration, juste après, il y a ce qu'on appelle l'anamnèse, c'est-à-dire la mémoire vivante de ce qui se passe, et le prêtre dit « Il est grand le mystère de la foi », et nous disons « Nous proclamons ta résurrection, nous attendons ta venue ». Et enfin, cette dernière parole très énigmatique, « Agneau de Dieu qui enlève le péché du monde ». Alors, toutes ces expressions, eh bien, il nous faut prendre notre baluchon et nous déplacer, c'est-à-dire nous déplacer dans d'autres lieux. De même que l'on va à la messe et donc qu'on se déplace dans une église, et c'est important de faire ce déplacement, de pas seulement rester chez soi pour voir les messes par Zoom, mais de déplacer dans une église, il faut aussi intérieurement nous déplacer pour marcher à la rencontre de ces paroles. Et parce que la parole, elle vient à nous. Mais est-ce que moi, je me déplace pour aller vers elle? Alors, dans certaines célébrations, et je suis témoin de cela, il y a des églises où on supprime ces paroles. Ce livre n'est pas là pour juger qui que ce soit. Il est là pour nous dire que le voyage intérieur vers celui qui nous parle dans l'Eucharistie, nous demande un apprivoisement. Elles deviendront extraordinaires dans la mesure où elles vont s'ouvrir et où je vais faire un effort d'approfondissement. Elles vont nous permettre, ces paroles, d'écouter ce qu'elles disent, de parler, parce que ces paroles, elles disent Dieu, elles disent qui il est. Elles disent qui nous sommes et quelles sont nos attitudes intérieures. Dans quelle attitude intérieure je vais à la messe? Une attitude d'arrogance? Une attitude de routine? Une attitude de gratitude? Une attitude d'émerveillement? Donc, toutes ces paroles vont nous conduire à une intelligence du cœur. Ce livre ne s'adresse pas au mental, il s'adresse au cœur. Pourquoi? Parce que dans le cœur, c'est là, c'est le lieu du dialogue. Et donc, ces paroles vont nous entraîner à une dimension relationnelle, inattendue, imprévue, avec le Christ. Et nous entendrons comment Dieu intervient, de quelle façon nous pouvons l'écouter, de quelle façon aussi elles vont nous libérer de notre ego, nous libérer de nos murmures, nous libérer de nos routines. Et c'est de la façon dont je vais entrer dans la messe, que je vais ensuite la vivre. Et donc, me focaliser sur l'agir de Dieu, dans la parole, et aussi dans les paroles de l'Eucharistie. Me focaliser sur le don de Dieu, dans sa parole, et dans la consécration. Alors, bien sûr, tous, toutes, nous sommes distraits à la messe. On va pas se le mentir, nous vagabondons sur les visages de l'assemblée, sur les chaussures du prêtre, etc. Mais le regard de Jésus sur nous ne faiblit pas. Lui, Jésus est fidèle malgré notre infidélité. Et donc, laissons-nous doucement, sans tension, attirer par sa présence. Donc ce petit ouvrage, c'est pas de la liturgie, non. Ce n'est pas un livre de liturgie, ce n'est pas un livre de théologie sacramentaire, c'est un livre qui se veut un pèlerinage intérieur, un pèlerinage de retrouvailles avec la force du Verbe en nous. Un pèlerinage qui va demander un accueil, l'accueil de ces paroles tant de fois répétées, l'accueil qui demande une réception intérieure, pour entrer dans un processus de conversion.
Le livre d'Isaïe nous le dit, la pluie qui tombe de la terre ne revient pas sans avoir

voire féconder des graines. Eh bien, je pense que pour la parole de Dieu, c'est la même chose. Les paroles de Dieu que nous lisons et que nous disons et que nous entendons à la messe, elles doivent tomber dans un terrain, le terrain de notre cœur, qui va forcément agir un jour ou l'autre.

0: Alors, déjà, entrons dans les deux mots qui disent messe et eucharistie. Messe, eucharistie, qu'est-ce que ça veut dire ? D'abord, que se passe-t-il à la messe ? Eh bien, il se passe ce dernier repas du Christ. Il prit le pain la veille de sa mort, le bénit, le donna à ses disciples en leur disant « Prenez et mangez, ceci est mon corps, faites ceci en mémoire de moi. » Donc, par ces paroles, le jeudi saint, la veille de la Passion, Jésus se rend présent. Malgré nos refus, nos résistances, malgré nos absences. Rappelons-nous que ce dernier repas, il le fait la veille de ce drame, de cet assassinat, de cette tuerie, la veille de son agonie, pendant laquelle il va nous dire « mon Dieu, pourquoi m'as-tu abandonné ? Que veux-tu ?» Donc, la messe, c'est cela, mais c'est aussi une action de grâce. Eucharistie en grec, beraka en hébreu, eh bien, qu'est-ce que ça veut dire ? Remercier, rendre grâce, louer. Eucharistie veut dire tout ça, la même chose que beraka. La beraka, c'est la bénédiction. Quand je dis que je vais à l'Eucharistie, je vais rendre grâce. Le mot messe, d'où vient-il ? Il vient du latin « ita missa est » qu'on disait à la fin de la messe et qui veut dire « allez, c'est l'envoi ». Donc, l'assemblée, quand on entendait le prêtre en latin dire « allez, c'est l'envoi »,« ita missa est », l'assemblée qui vient de célébrer est envoyée pour libérer la parole. Voilà ce que c'est que la messe. Donc, la messe, c'est un repas. Un repas qui est une bénédiction, qui est célébré dans l'action de grâce et qui nous donne la force d'être envoyé dans le monde. Et donc, tout au long de ce parcours, on va employer le mot messe et eucharistie indifféremment, tout au long de ce parcours ensemble. Alors, certains parmi nous vont à la messe tous les jours, certains vont une fois par semaine, le samedi, ou le dimanche, et certains vont à Pâques, à Noël ou à la Toussaint. L'important, c'est de se décider comment on va le vivre. Est-ce une habitude, une routine, une obligation, un rite hebdomadaire dont il faut cocher la case, au même titre qu'il faut aller faire les courses, ou bien est-ce une nécessité, un moment de ressourcement dans une semaine agitée, un rendez-vous essentiel, un besoin existentiel, un désir de vivre autre chose, des retrouvailles. Ce qui est important de savoir, c'est qu'aucun de nous n'est obligé d'aller à la messe. Aucun. Nous y sommes toutes et tous invités, appelés. On peut choisir de s'y rendre ou pas. Si l'Eucharistie est un rendez-vous important, alors la façon de s'y préparer doit aussi être importante. Quand nous recevons quelqu'un à manger, la maison est propre, le repas est fait, etc. Donc, c'est important, à l'intérieur de nous, de faire de notre cœur une hospitalité à ce que nous allons vivre et recevoir. Et l'intensité avec laquelle nous allons vivre la messe se joue dans les minutes qui précèdent. Préparation secrète, préparation cachée, qui va déterminer la profondeur de la rencontre. Le Christ, à chaque Eucharistie, se rend présent. Est-ce que moi, je me rends présent à la présence ? Commençons notre explication par, tout simplement, le chiffre 3. Pourquoi ? Parce que, pour ceux qui croient et pour ceux qui pratiquent, et pour ceux aussi qui sont à la découverte, le chiffre 3 revient constamment pendant la messe. 3 fois nous disons « Seigneur, prends pitié ». 3 fois nous disons « Saint, Saint, Saint le Seigneur ». 3 fois nous disons « Agneau de Dieu qui enlève le péché du monde ». Donc ces expressions sont répétées 3 fois. Qu'est-ce que c'est que ce chiffre 3? C'est le chiffre de l'accomplissement après un choix. C'est le chiffre de Moïse. Soyez prêts dans 3 jours. Dans 3 jours, il y aura des révélations de Dieu sur la montagne. C'est le chiffre du reniement de Pierre. C'est aussi le chiffre, 3 fois, Jésus dira « M'aimes-tu, m'aimes-tu, m'aimes-tu ». Par 3 fois, le Seigneur appelle Samuel, Samuel, avant que celui-ci réponde et comprenne. C'est aussi le 3e jour, après sa mort, que le Christ passe de la mort à la vie. Donc, le chiffre 3 est lié à des moments de préparation, de rencontre spirituelle, voire de fondation. Le chiffre 3, c'est l'indice d'une convocation, d'une interpellation. C'est le chiffre aussi de la révélation. Pour accomplir un passage, le 3e jour, pour accomplir une transformation, le 3e jour, c'est Cana. Il faut 3 jours. Il faut 3 appels. Il faut 3 questions. 3, bien sûr, c'est aussi le chiffre de la Trinité, Père, Fils et Esprit Saint. Ils sont 3 pour nous accueillir autour de la table du royaume, et ce nombre marque une conclusion, une synthèse, ainsi qu'une forme de plénitude. Voilà un peu le trajet dans lequel nous allons entrer, un trajet d'approfondissement des paroles, un trajet pour essayer d'être plus intelligent, non pas l'intelligence d'un doctorat, mais de lire au-dedans, intellegere. Nous allons lire au-dedans la profondeur des paroles. Pourquoi le chiffre 3? Pourquoi Seigneur prend pitié? Pourquoi Saint, Saint, Saint le Seigneur? Que veut dire agneau de Dieu? À quoi nous faisons référence? Comment se fait-il qu'il y a des paroles hébraïques qui ont lit depuis 2000 ans? Amen, Alléluia, Hosanna. Ça n'a pas bougé, ces paroles-là, même en latin. Alors, chers auditeurs, à bientôt.
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